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2: Bonjour Arnaud Fromage.
3: Bonjour, bonjour à tous.
2: La nécessaire minute contre toi, c'est maintenant. C'est vous que j'ai vu tout à l'heure, hein, le doigt dans le pot à pâte à tartiner. C'est quand même pas très propre, hein, tout ça.
3: Je sais, mais que voulez-vous, c'est tellement bon et tellement régressif, la pâte à tartiner, du chocolat, des noisettes et plein d'huile. Bon, ça aide pas à rentrer dans du 38, mais flûte à la fin, il faut savoir se faire plaisir. Et surtout, cette merveille a bien failli ne jamais exister.
2: Alors comment ça, à cause de Monsieur Ferrero, c'est ça?
3: Non, lui, il y est absolument pour rien, ce serait plutôt à cause de l'homme de Néandertal. Je vous explique. L'année dernière, des scientifiques de l'université d'Aarhus au Danemark se sont mis en tête de reconstituer le paysage et d'identifier les essences de plantes qui poussaient en Europe il y a 100 000 ans avant l'arrivée de l'homme. Pour cela, ils ont collecté des pollens anciens, les ont analysés et les résultats ne sont finalement pas si surprenants que ça. On y retrouve du tilleul, du hêtre, du charme et donc bien sûr des noisetiers. Beaucoup de noisetiers même, l'arbuste prolifère en effet dans les plaines, hors des forêts. Or, il faut s'imaginer qu'à cette époque, l'Europe était remplie de hordes de bisons, de rhinocéros, d'éléphants de 4 mètres de haut qui pouvaient peser jusqu'à 13 tonnes, autant dire des débroussailleuses, des animaux géants qui, en empêchant la forêt de tout grignoter, assuraient ainsi indirectement un espace pour les noisetiers. Bon, les années passent, et il y a 45 000 ans, l'homme quitte son berceau africain pour gagner l'Europe. Les premiers humains s'habituent à leur nouvel environnement, ils commencent à chasser les grosses bestioles. Aucun risque pour ces espèces, les humains sont bien trop peu nombreux pour représenter le moindre risque. Mais il n'empêche que ça commence à modifier légèrement l'équilibre en place. Moins de grands animaux, moins de défrichage, donc plus de forêts et moins de noisetiers. Si bien que, nous dit encore l'étude, ils sont passés pas loin de l'extinction.
2: Alors qu'est-ce qui a sauvé les noisetiers justement, Arnaud ?
3: Eh bien, ces mêmes humains. En effet, alors que les noisetiers étaient sur le point de disparaître, nos ancêtres ont commencé à développer ce qu'on appellera plus tard l'agriculture. Or, le bois de noisetier, c'est très pratique si l'on veut se fabriquer des outils, des armes, réaliser un peu d'artisanat ou tout simplement manger des noisettes. Les premiers hommes ont donc commencé à les cultiver, sauvant ainsi les noisetiers de la disparition. Alors, aujourd'hui, on n'a plus d'éléphants sauvages de 4 mètres de haut en Europe, mais heureusement, il nous reste les noisettes. La pâte à tartiner peut donc exister et ma journée peut commencer.
2: Ouf, je suis rassuré aussi parce que le petit déjeuner n'aurait pas la même saveur. Sinon, merci beaucoup Arnaud Fromage et heureusement également qu'on n'a plus d'éléphants. Eh bien, à demain, je crois.
3: À demain.
2: Bah oui, c'est ça, demain pour la nécessaire minute comptoise en réécoute, évidemment, sur l'application ici et sur ici.fr.
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4: Laetitia Ribeiro est biographe familiale. Pourriez-vous l'accueillir chez vous et lui raconter votre vie ? Laetitia Ribeiro, légende ici.
5: Bonjour, je m'appelle Laetitia Ribeiro, j'ai 50 ans. Je suis née au Mans et j'ai grandi à Parigné-l'Évêque. Ma particularité, je suis biographe familiale. J'écris des récits de vie pour les personnes qui souhaitent laisser une trace. Et donc je suis biographe à Encre d'Humanité.
6: Écoutez-moi.
5: Qu'est-ce qu'être biographe familiale ? Eh bien, c'est raconter des histoires de vie, accompagner des personnes en fait qui ont le souhait de laisser une trace, de témoigner de leur histoire, soit pour eux, soit pour leurs enfants. En fait, léguer un petit peu leur récit de façon à ce qu'ils se perpétuent dans les générations à venir. Comment est-ce que je procède ? Donc, la plupart du temps, je me rends au domicile des personnes. C'est avant tout une rencontre humaine et mon travail, c'est à la fois de les guider dans le récit de leur vie, mais aussi de comprendre et de percevoir les émotions, les silences, pour pouvoir écrire tout cela. Qu'est-ce que l'écriture permet ? Alors, au-delà effectivement du récit, l'écriture, elle permet parfois de s'alléger. Hein. J'ai aussi cette particularité d'être biographe accompagnante. L'écriture permet parfois de témoigner, mais aussi de s'alléger. L'écriture, elle permet de revisiter son histoire, faire un peu parfois le bilan ou l'avancée. Elle peut permettre une avancée, en tout cas, sur ce qui a été vécu. Si j'ai fait pleurer des gens, ce n'est pas moi qui fais pleurer les gens. Ce sont souvent leur histoire et l'émotion que ça peut dégager, effectivement, de raconter son histoire, mais c'est souvent aussi à la lecture de ce que j'ai pu écrire, en fait. Les gens disent souvent que c'est particulier de se relire, de se voir écrire, et que c'est une expérience qui est à la fois extrêmement émouvante et à la fois, c'est singulier. Les personnes, à la fois, ont l'impression d'avoir écrit leur récit, puisque l'idée, c'est vraiment de les rencontrer et de pouvoir effectivement écrire au plus près de ce qu'ils sont. Donc ça, chaque fois, en fait, les gens me disent que c'est un cadeau émouvant, mais un cadeau réciproque surtout.
6: C'est ma vie.
5: Qu'on est bien en Sarthe, je suis revenue sur mes terres natales, donc c'est que c'était important et qu'on y vit bien. Pour moi, c'est important, que ce soit dans la biographie ou au fond d'être revenue en Sarthe. Pour moi, il y a quelque chose de l'histoire de ses racines, de savoir d'où on vient, de savoir où l'on va. Oui, on y vit bien en Sarthe. Voilà, c'était Laetitia Ribeiro, biographe à Encre d'Humanité. J'ai été très heureuse de vous parler de la biographie, de la découverte de la biographie. Et comme j'ai coutume de dire, il faut écrire son histoire, puisque chaque histoire mérite son encre.
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7: On sait qu'on est Lorrain parce qu'on klaxonne en partant de quelque part.
8: Ah oui.
7: Vous faites ça?
8: Ça m'arrive, mais j'ai toujours des scrupules à le faire parce que j'ai peur d'embêter les voisins.
7: Salut, papapap! Vous êtes pile dans le thème.
8: Ouais.
7: Un auditeur fidèle m'indiquait récemment dans un mail qu'il s'étonnait de ce travers très lorrain de klaxonner lorsqu'on quitte des amis ou de la famille.
8: Ça, c'est dans toute la France, non?
7: Bah, je pense. C'est ce que je lui ai répondu, mais je lui ai dit que je m'attarderais sur le sujet tout de même.
8: Très bien.
7: Vous savez, on tourne au coin de la rue, on appuie sur la corne. Mimi! Fais tut-tut, disent les enfants.
8: Tut-tut.
7: Je ne sais pas si cette manie est expressément lorraine. Vous l'avez dit. Moi, au départ, je croyais que c'était une tradition belge.
8: Pourquoi?
7: Qui klaxonnait pour être sûr qu'il parte vraiment. Sinon, il reste sur le palier. Mais, quoique, il y a tellement de grisailles et de brouillard chez nous que peut-être qu'en Lorraine, on joue de la corne juste pour être certain qu'on est bien vivant. Ah oui, dis donc, je suis encore là. Encore klaxonner en arrivant. Ça se comprend.
8: Oui,
7: par exemple, dans une ferme où il n'y a pas de sonnette, ni d'interphone, ou dans le cas d'une visite à des amis naturistes. T'as pas envie de voir à poil, ou tu as des pratiques un peu cheloues. Tu préviens que t'arrives. Mais en partant, tout joyeux soit ton signal, tout prolongement du bon repas partagé soit-il, tout écho de l'amitié qui te lie à tes hôtes soit-il, tout point d'exclamation à une soirée excellente, à 2h du matin, là où il ravit tes copains, il fait chier tous les autres voisins. Tu risques fort de déclencher une kyrielle de réactions irritées. Une de mes voisines, pleine de bon sens, me disait l'autre fois, le klaxon devrait faire autant de bruit dehors que dedans, ça limiterait son usage. C'est pas bête?
8: C'est vrai.
7: Rappelons ce matin que l'usage de l'avertisseur est encadré par la loi.
8: Oui.
7: Je cite,
8: oh là là.
7: En France, dans une agglomération, il est prohibé lorsqu'il fait jour, sauf en cas de danger immédiat. À la campagne, on peut l'utiliser pour prévenir d'autres usagers, par exemple sur une route particulièrement étroite. Mais de nuit, le klaxon est interdit partout, sauf en cas d'absolue nécessité. On pourrait rétorquer que l'absolue nécessité de dire merci et qu'il y ait une bonne ambiance fait loi, mais non. L'utilisation du klaxon hors de ces circonstances est passible d'une amende forfaitaire de 68 euros. Avouez que ça fait cher le tut-tut.
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1: Je marche à côté d'une jeune femme qui est habillée vraiment très rétro.
2: Bonjour.
1: Bonjour. C'est très joli votre tenue.
2: Merci beaucoup.
1: Vous me parlez un peu de votre inspiration ?
2: Oui, en fait, je m'inspire énormément donc, de la mode des années 20, 30 aux années 60. Et j'aime porter donc, des pièces d'époque et des pièces aussi de belle qualité avec de la bonne matière. Donc on en parle justement à l'instant.
3: On parlait de l'importance des belles matières et elle me parlait de son manteau qui est en laine et cachemire et qu'elle avait trouvé pour quelques euros au fripe.
1: Et puis, si je peux me permettre, il y a aussi un côté par conséquent très féminin.
2: Oui, aussi. Ouais. Bah, j'aime énormément tout ce qui touche à la féminité. Je trouve que c'est quelque chose de très beau, de pas en avoir honte. En fait, je pense qu'il y a une espèce de honte de la féminité qui s'est développée. Je l'ai remarqué très tôt, même quand j'étais au collège, et simplement les choses féminines étaient vues comme moins bien, comme moins intéressante, moins intelligente. Et on va dire que le vêtement n'est pas une personnalité à proprement parler, mais le vêtement sert à sublimer. Et la féminité, je trouve qu'elle sublime tout le monde, même parfois les hommes aussi.
1: Et vous ?
3: Moi, je pense que la féminité, moi, avant, j'ai jamais porté de pantalon avant mes 20 ans. Donc, au collège, j'étais souvent assez moquée. Bon, je pense qu'on a eu un peu le même parcours, mais j'étais souvent assez moquée parce qu'on me disait que soit j'essayais de faire trop fille, soit j'essayais de faire un peu nunuche, etc. Il y avait un peu cette haine de tout ce qui touchait aux filles. C'était souvent un peu décrié, on disait oh, mais ça c'est un truc de fille, et du coup il y avait cette tendance à vouloir être pas comme les autres filles et à vouloir se démarquer, et du coup maintenant c'est bien quand on a dû de pouvoir l'assumer et puis de trouver des copines aussi où on peut l'assumer.
1: Faut, oui, aussi.
3: Ça aide beaucoup.
1: Est-ce que pour terminer on pourrait tenter une petite description?
2: Bien sûr. Alors, je porte un très long manteau marron avec un béret assorti, une robe longue à carreaux marron également, avec une ceinture en cuir toujours marron, une chemise ancienne à col, alors je ne sais pas si on la voit bien, mais blanche, des gants...
1: Dentelle.
2: Oui, dentelle.
1: Des gants magnifiques.
2: Des gants, je crois, qui datent des années 70, marron et beige. Chaussures aussi des années 70, marron. Un maquillage, donc, un rouge à lèvres couleur brique. Et les yeux assortis dans des tons marrons également.
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4: Je rêvais d'avoir une maison à la campagne. Cette maison, c'est comme si j'y étais née. C'est ma maison de famille.
5: Ma maison s'appelle l'Ostao de la Mar.
6: C'est une maison un peu envoûtante.
7: Eh bien, vous voyez, des livres et trois fenêtres qui me donnent le paysage du pays, comme si c'était trois tableaux.
8: Ils ont vécu ici.
9: Thibaut Gaudry.
10: Ah, je m'appelle Nina Simone.
8: L'histoire de Nina Simone, c'est celle d'une petite fille amoureuse de Jean-Sébastien Bach qui rêvait de devenir la première pianiste concertiste noire américaine. Mais qui grandit dans l'Amérique profonde des années 30 et 40, où la ségrégation raciale...

0: J'ai commencé à étudier le classique à 5 ans.
1: Et vous avez continué, vous avez eu vos diplômes.
0: Et après, j'ai obtenu le doctorat de musique de Amherst University.
2: Élève studieuse, oreille absolue et jeune prodige, elle ne parvient pas à intégrer l'école de musique dont elle rêvait, brisant la carrière à laquelle elle aspirait. Et elle emportera le regret et la douleur toute sa vie.
0: I'm sorry that I didn't become the world's first black classic pianist. Oh yeah, I think I would have been happier. I'm not very happy now. Oh yeah.
2: Finalement, c'est par le jazz qu'elle connaît la gloire. Nina Simone devient aussi l'une des voix de la lutte pour les droits civiques des Noirs. Mais avec une sensibilité à fleur de peau, des douleurs de l'enfance qui ne sont jamais loin, sans compter des troubles bipolaires et des phases de dépression, elle finit par quitter les États-Unis, voyage beaucoup, et c'est naturellement en France qu'elle trouve refuge dans les années 80. Elle, la francophile, qui a connu le succès en reprenant « Ne me quitte pas » de Jacques Brel, et qui a choisi son nom de scène après avoir vu « Casque d'or » avec Simone Signoret.
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4: Pour Nina Simone, comme beaucoup d'artistes noirs de cette époque, la France est un pays très très important, parce qu'on a cette image réelle, à l'époque, d'un pays ouvert. Par exemple, prendre un bus ou un métro à Paris, ben, on prend le métro et le bus avec les Blancs. On n'est pas dans des compartiments séparés. Et la France est une terre d'asile.
2: Elle vit 2 ans à Paris, enregistre quelques chansons et fait quelques concerts, puis en repart, avant de revenir une dizaine d'années plus tard. En 1992, elle s'installe à côté d'Aix-en-Provence, à Bouc-Bel-Air. C'est là qu'un après-midi de juillet 95, excédée par le bruit que font 2 adolescents jouant autour de la piscine de la villa voisine, elle tire un coup de pistolet à grenaille et blesse légèrement l'un d'eux. Elle écopera de 8 mois de prison avec sursis et une obligation de soins. En 1998, elle déménage à quelques kilomètres, à Carry-le-Rouet, où elle s'éteint le 21 avril 2003. Lors de ses funérailles, à l'église de Carry, une sono joue « Ne me quitte pas ». Sa grande amie, la chanteuse Myriam Makeba, est là. Elton John a fait envoyer des roses jaunes, avec un petit mot. « Tu étais la plus grande, et je t'aime ». Sa fille, Lisa, prend la parole, pour rappeler combien Nina aimait la France, et demande de ne pas laisser son souvenir s'éteindre. Son souvenir et sa voix sont toujours là. Elle ne nous a jamais vraiment quittés.

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1: Oui, j'adore. Ouais.
2: Pourquoi est-ce qu'on chante? Et qu'est-ce que ça peut apporter le fait de chanter?
1: De donner de l'ambiance. Ouais.
3: De s'amuser.
2: Prenons le problème à l'envers et on va arriver à l'homme. Pourquoi les oiseaux chantent?
3: Pour appeler les autres oiseaux.
1: Pour qu'ils donnent à manger. J'ai faim.
4: J'ai faim.
5: On peut se tutoyer?
4: Ouais.
5: Sympa. T'es lourd. Mais j'ai quand même faim.
1: Ils appellent les oiseaux. Ils disent j'ai faim. Vous pouvez me donner à manger? Est-ce que vous êtes partis pour aller partir me prendre à manger?
2: Donc tu penses que les oiseaux chantent pour demander à manger?
3: Oui. Pour nous réveiller peut-être. Bah aussi des fois ils chantent le midi pour dire s'il y a un danger ou pas.
2: Et donc nous, pourquoi est-ce qu'on chante? Vous aimez chanter?
1: Oui, j'adore. Ouais.
2: D'accord. Et à part ça, tu chantes quoi quand tu chantes?
1: Je sais pas, Pierre Garnier. Chaque seconde.

0: pourquoi tu chantes et pourquoi tu es... Qu'est-ce que ça t'apporte en fait?
1: Pour s'amuser, pour nous donner de la joie.
0: Est-ce que ça fait du bien par exemple de chanter?
1: Oui, ça délibère les émotions.
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1: À Brassimpouille, au cœur de la Chalosse, un témoignage de la préhistoire, le musée de la Dame. Des grottes, un archéoparc, un musée, un site exceptionnel. Notre guide, son directeur Benoît Ducam.
2: À Brassimpouille, tout commence avec la reprise des fouilles en 1981, ce qui va en fait amener la création du premier espace muséographique. Donc là, on est en 1980, hein, c'est vraiment le tout début du début. Quelques bonnes années après, en fait, à partir de 2002, que va être créer la Maison de la Dame, qui va être en fait le nouvel espace muséographique du site de Brassimpouille, autour duquel va se greffer l'archéoparc, qui est la partie extérieure du site sur laquelle ont lieu les ateliers, les animations, en ce moment notamment beaucoup d'ateliers avec des scolaires. Et depuis 2 ans maintenant, s'est rajouté à ce complexe le site archéologique des Grottes du Pape, qui se visite également sur Brassimpouille.
1: Si on remonte aux origines, quand a-t-on commencé les recherches ?
2: Le site de Brassimpouille, en fait, il a été découvert en 1880, c'est-à-dire 100 ans avant finalement ce qui a lancé le musée aujourd'hui, avec à l'époque non pas des archéologues au sens où on l'entend aujourd'hui, mais plutôt des amateurs ou des érudits, puisqu'on est au tout début de l'archéologie, qui vont s'intéresser au site de Brassimpouille, et parmi eux, entre autres, Édouard Piet, qui découvrira en 1894 la Dame de Brassimpouille.
1: Cette fameuse Dame de Brassimpouille, c'est une statuette.
2: Alors voilà, la Dame de Brassimpouille, c'est une petite statuette en ivoire de mammouth qui est considérée aujourd'hui comme le plus vieux visage représenté de l'histoire de l'humanité. Et c'est une statuette qui a été, qui est datée, estimée. Alors, on est toujours en permanence en train de préciser les datations. Elle aurait été sculptée à peu près il y a 29 000 ans.
1: Est-ce dire que nous avions des peuplades qui vivaient là, à Brassimpouille, dans la préhistoire ?
2: Brassimpouille, finalement, on a la chance d'avoir des grottes qui se sont créées naturellement il y a plusieurs dizaines de milliers d'années. Et finalement, les hommes préhistoriques qui passaient dans la région, puisqu'on est toujours sur des tribus nomades, vont profiter de l'opportunité de cette petite cavité, vont s'installer dedans, et pendant plus de 20 000 ans, des tribus vont passer et agglomérer en fait des restes de leur activité, qui ont été découvertes du coup à partir des années 1880 et jusqu'à aujourd'hui encore, puisque on est toujours sur un chantier de fouilles à Brassimpouille.
1: C'est la communauté de communes Coteau et Vallée du Leuil qui gère le site, ouvert toute l'année, sauf en hiver, à part pour les groupes et sur réservation. Renseignements préhistoire-brassimpouille.fr. 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
3: Vous avez peut-être du mal à trouver l'amour malgré de nombreuses tentatives, notamment sur les sites de rencontres. Il y a peut-être des raisons à ça.
4: Je m'appelle Hélène Bethams. Je suis fonctionnaire, mais aussi autrice et psychosexologue, hypnothérapeute.
3: Ça fait beaucoup de fonctions. Qu'est-ce que vous avez écrit ?
4: J'ai écrit un livre qui s'intitule « Les sites de rencontres et l'estime de soi, psychologie amoureuse à l'ère du numérique ».
3: Mais comment passe-t-on de fonctionnaire à autrice et psychosexologue ?
4: Je suis d'abord restée en couple pendant 23 ans et je me suis séparée. Au moment de la séparation, j'ai attendu 2 ans avant de m'inscrire sur un site de rencontre. Et là, ce que j'ai découvert, ça m'a paru trop compliqué. Alors, comme tout le monde, j'ai navigué entre des eaux troubles, on va dire. Et puis, j'ai décidé de me former en psychosexologie, puisque la psycho m'intéressait depuis toujours. Et la sexualité aussi, j'avais lu Freud, j'étais très très jeune. Comment rencontrer l'amour quand on a perdu les codes à une époque, en fait, où tout est sur le numérique et où dans la vraie vie, on ne sait pas qui est célibataire ou pas et où on ne va pas aborder quelqu'un en lui disant « Ben voilà, moi je suis seule ». Est-ce que ça te dit de faire connaissance ? Parce que c'est ce qu'on fait sur un site de rencontre. On écrit à quelqu'un et on lui demande en fait s'il a envie de faire connaissance.
3: Comment avez-vous vécu cette expérience particulière sur les sites de rencontre ?
4: Je ressentais des choses un peu complexes qui peuvent s'apparenter à de l'adrénaline quand on fait du cardio, par exemple, une espèce d'excitation dès qu'on a un like, dès qu'on a un crush, un match. Pendant ma formation, je me suis dirigée vers des études et des recherches un peu plus scientifiques. Et ça a plein d'effets. en fait. Les sites de rencontres, on s'en rend pas compte, mais on crée des hormones, de la dopamine, de l'adrénaline. Et en fait, c'est les conditions de l'addiction.
3: Et c'est ce que vous expliquez dans le livre.
4: Je parle aussi de toutes les difficultés d'attachement qu'on peut avoir. Parce que parfois, aimer ou être aimé, ça peut être une grande peur. Je parle aussi de nos schémas. Parce que dans la rencontre amoureuse, on va souvent reproduire les mêmes schémas, on va être attiré par les mêmes personnes. Bah, c'est un petit peu comme dans la vie, tous les jours on prend le même chemin pour aller travailler et rarement on va essayer une nouvelle route. Alors moi c'est ici et aujourd'hui que je vous propose de commencer un travail pour vous aider dans vos rencontres.
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5: Le bâtiment rondouillard au toit de chaume de l'ancien Courtepaille à Cussy-les-Forges a pourtant bien failli disparaître. Ce restaurant grill, dont le néon rouge a éclairé pendant des années l'entrée de ce village de la Vallonnée, a accueilli pendant plusieurs décennies les vacanciers en voiture qui descendaient dans le sud ou rentraient chez eux par l'ancienne Nationale 6.
6: Pas moyen d'avancer. Qu'est-ce qu'ils font devant aussi? Et l'autre qui rit, y a vraiment pas de quoi. Ah, ils sont en panne par-dessus le marché. C'était bien la peine de nous doubler tout à l'heure. Ah, si j'avais su, je serais jamais parti en vacances.
5: Le Courtepaille de Cussy-les-Forges a même une histoire particulière. Construit en 1964, c'était le deuxième établissement de la célèbre chaîne, devenu au fil du temps le plus ancien encore debout en France. Dans une archive de 2020, André Leroy, qui en a été le directeur pendant 30 ans, se souvient d'une salle de resto restée dans son jus.
7: Elle est d'origine avec ses rideaux verts, ses banquettes. Tout est resté dans son jus comme elle a été faite en 64. C'est magnifique avec ses vieilles tables, ses vieilles chaises, ses briques, la cheminée qui n'est pas la même, les banquettes vertes, des lanternes, c'est vraiment joli.
5: Ce décor authentique a même vu défiler des vedettes des années 70 sur la route de leur tournée, comme Michel Thor ou Claude François. Puis le rideau est tombé en 2020. Le restaurant a fermé et le bâtiment est resté 5 ans à l'abandon. La belle histoire, c'est qu'il a été repris il y a un peu plus d'un an par Christopher Bertrand, un ancien serveur de la chaîne.
8: J'ai démarré chez Courtepaille, j'avais 16 ans. Je travaillais à Courtepaille d'Apoigny, donc en faisant des études pour exercer le métier de tailleur de pierre. Donc ouais, rien à voir du tout. Et je suis revenu chez Courtepaille à Cussy-les-Forges. Les choses, parfois, vous savez, vous avez des opportunités dans la vie, il y a des petits clins d'œil, des petites choses.
5: Sous son impulsion, Courtepaille est devenu Courtepatte, un magasin spécialisé pour animaux. Une nouvelle enseigne qui vient de fêter ses 1 an d'existence. Le lieu a changé d'activité, mais il n'a pas perdu son âme. La preuve, toutes les semaines, des automobilistes s'arrêtent encore. Pensant venir manger, ils grimpent le petit escalier jusqu'à la porte avant de réaliser que les grillades ont laissé place aux croquettes pour chiens.
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1: Une aventure de 30 ans. Françoise Chavaldini n'est pas peu fière de son entreprise, dont la renommée n'est plus à faire.
2: C'est une belle aventure, avec ses hauts, ses bas, mais c'est plutôt positif. Alors, pour la région de la commune de Dzie, c'est très important, parce que ça fait vivre le village, non seulement l'été, mais même l'hiver. Il y a quand même, ici à Dzie, il y a des personnes qui habitent Dzie et qui travaillent ici à Sodez. Donc, ça fait quand même un flux, ça fait de l'économie, et c'est quand même pas mal pour un petit village à flanc de montagne, d'avoir une telle activité aujourd'hui au centre de Dzie. Nous ne sommes pas les seuls, comme vous savez, et donc ça fait quand même vivre le village et une certaine effervescence, même l'hiver et pas seulement l'été, quand il y a les touristes.
1: Et en trois décennies, la production s'est développée à vitesse grand V.
2: On a revu, si vous voulez, notre système de commercialisation. On sait, comme on est dans une dynamique environnementale, on a plutôt préservé donc pour la ressource. On s'est cantonné déjà en Corse, en région PACA, un peu Paris. On a un peu d'export qui nous reste fidèle, c'est la Guadeloupe. Voilà. Mais très peu, parce que c'est voulu, c'est dans notre façon de contribuer, si vous voulez, aussi avec l'environnement, si vous voulez, de faire très attention.
1: Voilà. Et la gamme s'est étoffée.
2: En plastique, donc, du litre et demi, du litre, du 50 et du 33. Nous avons deux bouteilles plastiques pour le CHR en 1 litre. Nous avons donc toute la gamme vert, 1 litre, 75, 50 et 33. Et ensuite, nous avons aussi la gamme gazeux en litre CHR. Et en vert gazeux, nous avons le litre, le 75, le 50 et le 33. Et ensuite, on a développé aussi les aromatisés. Aujourd'hui, nous sommes au citron. Elle va se compléter dans les années qui viennent avec le citron corse, donc naturel, pas de sucre, citron plat 50 et 40 gazeux citron.
1: Françoise Chavaldini met ses espoirs pour l'avenir dans les infrastructures routières. Pour elle, les routes ne sont plus adaptées, notamment pour les camions de livraison. Pour elle, rien n'a été fait depuis 30 ans.
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3: L'Élastique à musique, une association fondée en 1980 qui propose des ateliers et des cours de musique pour tous les niveaux au Mans. L'association vient de faire sa rentrée et bonne nouvelle, il est encore possible de s'y inscrire. Mais comment ça fonctionne? Quels instruments peut-on essayer? Bougez pas, j'ai testé pour vous l'Élastique à musique. Et direction le 14 rue du Père Mersenne, devant un bâtiment blanc et vitré. Comme indice, un panneau avec une grande note de musique, il y est écrit l'Élastique à musique. J'ouvre la porte et rentre à l'intérieur.
4: Bonjour, bienvenue
5: à l'Élastique à musique.
3: Pour m'y accueillir, Nathalie, directrice des lieux, Florence, coordinatrice pédagogique, et Gabrielle, professeur de piano et de MAO, musique assistée par ordinateur, des instruments qui figurent parmi la liste des nombreux autres proposés.
6: Oui, il y a une grande variété. On a des cours assez classiques, piano, guitare, basse, batterie, violon, trombone, saxophone, trompette.
3: Et bien d'autres. Cette diversité, c'est une grande force parce que l'équipe pédagogique met en place des projets communs entre tous les élèves. Il y a même des ateliers pour le chant, si vous voulez devenir la prochaine Céline Dion. Au total, 15 professeurs pour des cours soit particuliers, soit collectif.
6: Oui, donc l'idée quand on fait de la musique, c'est de pas s'enfermer tout seul avec soi-même ou que avec son professeur, c'est de pouvoir échanger avec d'autres personnes.
3: Et donc une vie associative dans laquelle s'impliquer, avec des différences de niveau, bien sûr, mais qui sont aussi une manière enrichissante d'apprendre. Surtout que Gabrielle et les différents professeurs font les choses petit à petit.
7: Donc le premier cours, c'est une rencontre, on fait le point sur le niveau. Généralement, je demande toujours de jouer un petit quelque chose pour ceux qui ont déjà un petit bagage, ça me permet un peu de situer là où l'élève en est.
3: Alors nous aussi, testons notre niveau. On démarre avec le piano. Bon, ok, je rigole. Ça, c'était plutôt Gabriel. Voici la réalité. Deuxième étape, la batterie. C'est pas mieux. Alors, le troisième test, le plus dur, la trompette. On Désolé pour vos oreilles, clairement il va falloir que je m'inscrive parce que c'est la catastrophe. D'ailleurs, grande nouveauté plutôt pratique pour vos enfants de 7 à 10 ans, il y a la mise en place d'un atelier découverte pour venir justement tester les instruments. Les enfants sont répartis en 3 groupes, échangent à chaque trimestre. Le premier groupe, piano-voix, le deuxième, batterie-percussion, MAO, et le troisième, les cordes, guitare ou encore violon. Ça leur permet de choisir plus facilement l'année suivante et ça évite aux parents d'acheter un instrument pour rien. Ça, c'est plutôt pas mal parce que ça représente malgré tout un budget. L'élastique à musique, c'est testé et approuvé par Issimène.
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8: En 1994, c'est bien simple, en cette journée du 4 juin, c'est tout Carpentras qui attend la rockstar. Allez vous enfiler votre blouson de cuir, montez sur votre Harley Davidson, la balade commence. Et il faut remonter à 1992 pour bien comprendre la venue de Johnny Hallyday chez nous. C'est à cette date qu'il fonde avec un ami son premier groupe de bikers, les HDC Desperados. Ouvert à tous, tous ceux qui ont une Harley Davidson, l'association va se rassembler à Carpentras pour la première fois, donc 2 ans plus tard, en juin 1994. Carpentras, bah oui, parce que l'un des meilleurs amis de Johnny Hallyday, c'est Joe Rodriguez. Alors, son nom ne vous dit peut-être pas grand-chose, mais ce carpentracien de naissance est le garde du corps de Johnny Hallyday pendant 5 ans. Et c'est vrai qu'il partage, comme Johnny, la passion des Harley. Ils ont même des tatouages en commun. En ce 4 juin 1994, notre ami Joe Rodriguez se marie.
9: Au nom de la loi, je vous déclare unis par le mariage.
8: Et il choisit qui en témoin ? Bah Johnny Hallyday. Et voilà, c'est comme ça que Carpentras voit arriver depuis le Var des milliers de motos, tour de ville, mairie de Carpentras, centre-ville, c'est juste la folie. Ce que vous entendez là, c'est un extrait du reportage d'une chaîne câblée de l'époque qui suit le voyage de Johnny et de ses copains bikers. Cette visite aux allures de chef d'État impressionne une partie des Carpentrasiens. Et d'ailleurs, il suffit de parler aux commerçants et aux habitants d'aujourd'hui pour comprendre ce souvenir de cette journée juste dingue. En fin de journée, Johnny, au bras de son épouse à l'époque, Adeline Blondeau, et de son producteur Jean-Claude Camus, prend la direction de l'hippodrome Saint-Penchon où se déroulent les courses hippiques. Là-bas, c'est presque 30 000 personnes qui l'attendent. Un mini-concert est organisé et Johnny, il faut le dire, il s'éclate. 6 titres chantés par la star qui est ensuite rejoint par le guitariste Paul Persson. À l'époque, c'est l'animatrice Sophie Favier qui présente ce concert. L'entrée est de 50 francs et pendant 3 jours, c'est juste la folie. La fête ne s'arrête pas. Johnny partira avec Adeline en hélicoptère à la fin de ce week-end. Alors figurez-vous que j'ai pas mal cherché et ce n'est pas la première fois que Johnny chante à Carpentras. Il était déjà venu en 1961. À l'époque, il se produisait place de la mairie dans un tour de chant organisé par l'association des commerçants. Il était alors âgé de 18 ans.
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0: C'est quoi votre passion, Eric ?
1: Alors moi, c'est le chant lyrique italien.
0: Vous avez toujours fait ça ?
1: Non, pas du tout. J'ai commencé à chanter depuis à peu près 2 ans.
0: Vous faisiez quoi avant alors ?
1: Alors avant, moi, j'étais plutôt dans le côté sportif. J'étais joueur de foot national. J'ai eu la chance d'être professionnel pendant un petit peu de temps. Et ensuite, j'étais entraîneur de football.
0: Et alors, comment votre vie a basculé ?
1: Alors, tout simplement, ça a été un concours de circonstances. J'étais dans un camping. Anne-Laure Cibon, qui a fait la Starac, qui a fait la finale à la Starac Academy, m'a entendu ma voix et m'a proposé de faire sa première partie.
0: C'est un conte de fées.
1: Complètement, surtout que j'avais jamais fait de scène de ma vie.
0: Il y avait des chanteurs quand même dans votre famille ou pas du tout ?
1: Oui, j'avais ma maman qui était chanteuse, qui devait rentrer au conservatoire de Paris. À l'époque, c'était Jean Nouin et Régine. Et je me sens un peu coupable parce que elle venait d'accoucher et donc elle n'a pas pu continuer son rêve.
0: Le chant italien, c'est important, ça m'est rendu compte.
1: Absolument. J'ai mes ancêtres qui habitaient Palerme et j'ai quand même baigné un petit peu dans le chant italien avec ma grand-mère qui adorait les chants italiens.
0: Les fauteuils se sont retournés. Dites-nous pourquoi je dis ça.
1: Oui, j'ai eu l'occasion, comme ça, c'est un concours de circonstances. J'étais sur un bateau en croisière et j'ai une amie qui était avec moi qui m'a dit « Rick, il y a The Voice sur le bateau ». Donc je ne le croyais pas. Et donc j'ai fait les auditions. On était 47, il n'en gardait plus que 7. Et j'ai eu la chance de pouvoir chanter, d'aller en finale. Et donc c'était l'Italie contre la France. Hein. Mais j'ai perdu contre une sacrée chanteuse, une fille qui était superbe.
0: Vous chantez où alors aujourd'hui ?
1: Actuellement, je fais des petites scènes, mais alors quand je dis les scènes, c'est des salles des fêtes et dans les petits villages. Et j'ai eu l'occasion de faire l'année dernière le tremplin musical à Muret, où il y avait des artistes, auteurs, compositeurs, et j'ai eu la chance de gagner le prix du jury, le coup de cœur du jury, et ils m'ont offert la première partie des Vendredis de l'été qui se font chaque année sur Muret.
0: Vous y pensez régulièrement à votre maman, du coup ?
1: Absolument, oui. J'ai une coach qui s'appelle Aurore Massad, qui est ma coach. Et qui chante avec moi, qui me fait penser beaucoup à ma maman parce qu'elle a à peu près la même voix. Et c'est vrai que ma maman, quand je chante, j'ai l'impression qu'elle est à côté de moi. Et jamais j'aurais cru qu'un jour j'arriverais à chanter. Et je sens qu'elle est avec moi.
0: Vous envoyez en tout cas, on finit par Caruso ?
1: Allez, si vous voulez.

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1: Les petits bonheurs, généralement, ce sont des sourires qui se récoltent tous les jours au hasard des rencontres. Il suffit d'un micro ici, de ne surtout pas prendre de rendez-vous et de ne pas se présenter. Ça marche très bien à Megève, par exemple. Nous sommes donc en Haute-Savoie, sur les hauteurs de Megève, au Mont d'Arbois, pendant que des chevaux sont en train de monter dans une bétaillère.
2: Bonjour.
1: Matin de bonheur, venez vous occuper des bêtes.
2: C'est ça, on vient les mettre au chaud, ouais.
1: Ah, c'est-à-dire que là, ils quittent la montagne?
2: Ouais, ce coup-ci, ouais, c'est bon. Ce coup-ci, on va les ramener, on va les mettre en pension pour cet hiver, ouais. Ils ont passé tout l'été en montagne, donc ce coup-ci, ça y est. Ils vont aller se mettre au chaud pour l'hiver.
1: Ah oui, ils font toute la saison,
2: là,
1: ici?
2: Ouais, ceux-là, ils font toute la saison ici. Il y en a qui sont là pour la monte, il y en a qui sont là pour l'attelage, et puis vu que nous, on est élevage, il y en a, ils sont juste là pour grandir.
1: Vous, c'est pas juste un loisir, c'est votre métier?
2: Ouais, moi, c'est mon métier, ouais. Je suis cocher palefrenier, ouais.
1: Quand vous dites pour l'attelage, c'est les calèches qu'on peut voir à Megève, par exemple?
2: Exactement, c'est ça.
1: Donc, les chevaux, quand ils sont pas attelés, on les voit ici, sur les hauteurs de Megève?
2: Ouais, c'est ça. Nous, on en a à l'Alpette, comme là en face, en haut de la côte 2000. On en a aussi au Mont d'Arbois, là, juste derrière. Et puis, après, au fur et à mesure de la saison, on les fait descendre petit à petit. Puis là, ils atteignent leur point le plus bas sur Megève. Puis après, on les change de département et puis voilà.
1: Donc là, ils montent dans le bus?
2: C'est ça, ouais. Ils montent dans le bus. Là, je vais en mettre 4. Là, après, j'ai mon patron qui va arriver. Il va prendre le reste. Et puis après, on va prendre un camion et une remorque. Puis on les charge tout dedans. Puis lui, il part cet après-midi.
1: Et là, ils partent où, hein, en résidence d'hiver?
2: Ils partent dans l'Allier, ceux-là. Ils partent dans l'Allier. Ils ont des gros champs de plusieurs hectares où c'est qu'ils ont du foin, des abris pour eux, de l'eau à volonté. Et puis voilà.
1: L'Allier, donc en Auvergne, si je ne m'abuse, il fait pas beaucoup plus chaud qu'ici l'hiver.
2: Non, il fait pas beaucoup plus chaud, mais par contre, ils auront plus d'herbe qu'ici, on va dire. Ils auront moins de neige, ils auront un peu plus de foin, un peu plus d'eau, parce que nous, ici, c'est qu'on est tout de suite dans la neige, et puis nous, on n'a pas assez de foin pour tous les nourrir l'hiver, donc on préfère les mettre en pension. C'est beaucoup plus agréable pour eux. Puis pour nous, l'hiver, on a déjà bien assez de boulot comme ça, donc au moins, ils sont un peu tranquilles aussi de leur côté.
1: Alors justement, vous faites quoi l'hiver si vous avez plus de chevaux?
2: Alors, c'est pas qu'on en a plus, c'est qu'on en a moins. Toute la partie élevage, en fait, partout en pension, et en fait, l'hiver, nous, on fait énormément de calèches sur Megève. On a des grosses calèches qui montent jusqu'à 12 personnes. C'est qu'on fait les fondus en calèche en soirée ou le midi et on fait juste des balades en calèche.
1: Bon, vous, j'imagine que le cheval, c'est une passion, on fait pas ce métier-là par hasard.
2: Mon grand-père était déjà éleveur de chevaux. Là, maintenant, je bosse chez un ami de mon grand-père. Puis voilà, après, on fait ça par passion. De toute façon, c'est pas par l'argent qu'on va le faire, hein, comme dans tout métier agricole.
1: Même à Megève.
2: Même à Megève, l'agricole, ça reste l'agricole, à Megève ou pas.
1: Je peux vous demander votre prénom?
2: Moi, c'est Mathieu, moi.
1: Et c'est quoi le dernier petit bonheur de Mathieu, s'il vous plaît?
2: Mon dernier petit bonheur, c'est d'avoir fait un galop sur les crêtes de la côte 2000 en plein été avec le soleil couchant. Et ça, je pense que je m'en souviendrai jusqu'à ma mort.
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3: Sur la route de la Guinguette à Anzem, en venant de Guéret, vous verrez sur votre gauche une maison avec des fenêtres blanches. C'est l'atelier du sculpteur Scal. Mais c'était quoi avant?
4: Je suis Scal, sculpteur. Avec joie de vous accueillir.
3: Donc votre maison, c'était la boucherie du bourg?
4: Une des boucheries du bourg, oui. Alors je crois que c'était la famille Fell qui aurait fermé, d'après les anciens qui habitent le village, dans les années 50. Mais il y a encore les traces.
3: Et donc là, le carrelage...
4: C'est ce qu'on appelle, je crois, du casson. Alors, je ne sais pas si c'est l'expression qui est employée en Creuse, mais en général, on appelle ça du casson, parce que ce sont des bouts de carrelage de toutes les couleurs, qui ont servi à faire le sol de l'atelier de boucherie. Et puis, il reste encore au plafond, encore quelques des suspentes pour les bouchers, où ils accrochaient les morceaux de viande. Mon atelier, apparemment, c'était dans cet endroit qu'on accueillait les clients qui venaient. Donc ici, pareil, le même carrelage que dans l'autre partie. Et là, maintenant, j'ai transformé ça dans mon atelier de sculpture. Sur les matériaux, principalement des métaux, mais aussi du bois. Moi, ce qui m'importe, c'est le rendu dans les formes. J'apporte beaucoup d'importance à la lumière posée sur les pièces, les reflets, enfin. Et puis surtout, j'aime pas les lignes droites. Les gens qui aiment ce que je fais, c'est Jules Verne, Tim Burton, par exemple, me définit mieux comme recréateur.
3: Et là, par exemple, qu'est-ce qu'on a devant nous?
4: J'irai un manège, mais qui est issu de plein de pièces différentes. Une montre, des engrenages. Alors évidemment, c'est un petit moteur de jeu d'enfant. Il y a un plateau qui tourne dessus avec comme un manège pour enfants. Mais là, au lieu que ça soit des chevaux, des voitures, là, c'est des symboles du temps.
3: Et est-ce que, comme les anciens clients de la boucherie, on pourra passer la porte et venir voir le manège du temps?
4: Dès cet été, j'accueillerai les visiteurs. Une partie qui est sans carrelage, peut-être leur bureau, enfin leur bureau, peut-être pas leur comptoir, j'en sais rien. En tout cas, là, il y a une grande partie qui est carrelée en casson, comme je disais tout à l'heure, qui est très pratique à entretenir quand on a un atelier de sculpteur.
3: Donc il y a un pont entre le passé et le présent quand même, ça reste de la boucherie à l'atelier.
4: Ah oui, tout à fait, j'ai choisi cette maison pour ça aussi, hein, parce qu'il y avait, vraiment un passé, une architecture un peu curieuse, un peu décalée, et ça a fait beaucoup dans le choix, ouais, tout à fait.
3: Comment vous avez mené votre enquête ?
4: Principalement, je fréquente la bibliothèque de la COP, donc dans Zem. On est quelques-uns, et j'ai rencontré Brigitte, par exemple, à qui j'ai posé des questions. En tout cas, c'est grâce aux anciens du village que j'ai pu avoir quelques infos, quoi. Je fais de belles rencontres, je suis bien ici.
3: Dans cette maison, on ne découpe plus de la viande, mais des matériaux recyclés pour fabriquer des œuvres.
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Lola Baye est une chanteuse, autrice, compositrice qui mêle douceur, humour et spontanéité. Si vous avez pu la voir dans l'émission The Voice, ce qu'elle affectionne aujourd'hui, c'est sillonner le monde rural pour chanter dans les tout petits villages.

0: m'ennuyer, Lola Baye. 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
2: Une autrice, compositrice, elle écrit à la guitare et au piano des chansons pour elle-même et pour les autres, et pas n'importe quelles autres. Je lâche un exemple au hasard, en cette semaine de guerre de billetterie, elle a écrit 3 chansons pour Céline Dion. Son premier tube en France nous fait remonter à 2008, l'année de la mort de Carlos. Heureusement qu'elle était là, Zao.
3: C'est chaud.

0: accueille ce soir dans Décibel pour célébrer la sortie de son 5e album, un bijou nommé Versatile. Et bonsoir, bienvenue Zao.
1: Bonsoir.
0: La dernière fois qu'on s'est vu, c'était il y a une petite année et vous aviez prêté main forte à Tom Frager sur son album.
1: Ça passe vite, hein.
0: Bah oui, je sais. Non, c'est terrible, ça passe très très vite. Et là, bim, votre 5e album qui débarque, Versatile, après une tournée de printemps qui s'est fort bien passée par chez nous. Avant tout ça, pour vous présenter tout à l'heure, je mettais la chanson C'est chelou qui est votre premier tube. Rappelez-vous les amis de cette chanson.
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0: J'avais envie de parler avec vous de la puissance d'un premier tube aussi fort que C'est chelou. Et je me suis demandé, vous allez me suivre dans mon délire, si vous n'aviez pas échappé de près au syndrome Diams. Je m'explique.
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0: Le grand premier tube populaire de Diam, c'est DJ, qui est, alors certes une très bonne chanson, comme C'est chelou d'ailleurs, mais qui représente pas vraiment l'intégralité du travail d'autrice
1: complètement
0: de Diam. Et C'est chelou, c'est un peu la même chose avec vous.
1: Ouais.
0: C'est une chanson qui est très fun et légère, avec des mots comme taspé par exemple.
1: C'est,
0: qui sont pas
1: c'est
0: forcément...
1: une pièce d'un puzzle qui est incomplet, quoi.
0: Et donc, je me demandais, est-ce que à la fois, alors c'est pas génial évidemment de démarrer sa carrière avec un tube, mais est-ce qu'à la fois ça peut être l'arbre qui cache la forêt, et est-ce qu'il faut quand même parfois un petit peu se détacher de cette première chanson, de ce premier succès?
1: Alors moi j'en suis très très fière parce que c'est ce qui m'a fait connaître auprès du grand public. Maintenant l'enjeu pour moi après C'est chelou, c'est de montrer toutes les facettes de ma création, de ma musique. Donc c'était important que j'arrive jusqu'à un morceau comme Je te promets ou Tourner la page pour montrer la plume, la sensibilité, la douceur, etc. Mais il se trouve que C'est chelou qui a défoncé la porte et on en est assez fiers. Et puis après on est rentré avec des petites ballerines avec des petits pas, tout en douceur, comme un éléphant dans un...
0: dans un petit magasin de
1: porcelaine, exactement.
0: Le premier album, c'était donc Dima en 2008. Et oui, pour celles et ceux qui n'avaient connu à l'époque que C'est chelou, il y avait tellement de merveilles sur ce premier disque. Il y avait des chansons très émouvantes, par exemple, comme Kiff and Dear.

0: de votre premier album. Alors c'est déjà pour le plaisir, ce qui était super. En 2008, on était jeunes, on était fous. Mais aussi parce que je trouve que dans le cinquième album qui vient de sortir, il y a parfois des clins d'œil à ce que vous chantiez en 2008. Par exemple, Kiff & Dear, vous évoquiez ce moment qui a été à la fois fondateur et hyper dur pour vous de quitter l'Algérie en
1: l'exil,
0: famille,
1: ouais.
0: L'exil. Alors pour le Canada. Et finalement, dans Iceberg, qui est une chanson très importante de ce nouvel album, vous parlez beaucoup plus précisément de pourquoi quitter l'Algérie et quels souvenirs.

0: Iceberg, c'est là où vous dévoilez finalement la femme derrière l'artiste.
1: Exactement, c'est un peu pour ça qu'il s'appelle Iceberg, parce qu'on ne voit que la pointe étant Zao, et puis on dévoile Zaira, ce qui a la face cachée de Zao, que j'assume plus d'ailleurs, et j'en parle plus, pourquoi ? Parce que l'exil, bon, ça fait longtemps maintenant que je suis partie, mais il y a des fois on a besoin de recul pour parler plus sereinement des choses. L'exil, j'en ai parlé de manière plus agitée dans Kiffendir, j'étais encore en colère, j'avais pas encore fait la paix avec certaines choses. Et là, aujourd'hui, je fais juste le bilan, disons, il y a de la beauté dans la mélancolie, il y a de la parfois la misère, c'est beau. Mais on cherche pas à ce qu'elle soit là, mais on vit des choses et faut les accepter. C'est ce qui fait de nous ce que nous sommes aujourd'hui. Et je l'assume complètement aujourd'hui. Enfin, bien sûr, j'ai encore un bout de chemin à parcourir, mais on essaie d'être la meilleure.
2: Oui, le plus longtemps possible.
1: Bah oui. Mais je veux dire, on n'est pas arrivé, on n'est jamais arrivé, mais on essaie d'être la meilleure version de soi-même. Et le but, moi, dans ma vie, c'est d'arriver à la paix intérieure. C'est vraiment la finalité. Si j'arrive à vivre avec mes bagages, mes casseroles, mes complets, mes insécurités, j'aurais gagné déjà.
2: Oui, et justement, exactement, il y a une forme de joie pour nous qui vous écoutons de se dire elle a grandi, elle a fait la paix avec des choses, mais sans pour autant laisser tomber des sujets. En fait, c'est juste un nouvel œil finalement.
1: Moi, je pense on peut pas faire la paix si on ne regarde pas les choses en face. On peut pas se faire une scission, on peut pas couper une partie de soi. Il faut l'assumer, il faut l'embrasser. C'est pas cool, c'était peut-être des moments dont on veut pas se rappeler. Des fois, on fait le vide, on essaye de faire comme si ça n'a jamais existé, mais ça revient comme un boomerang. Donc, le mieux, c'est de l'accepter le plus vite possible et de faire la paix avec ça.
2: L'exil, donc, que vous avez vécu quand vous étiez jeune fille, vous quittez l'Algérie, on est dans la décennie noire, et c'est évidemment un déchirement, et à la fois, voilà, faut arrêter d'avoir peur toutes les 5 minutes. De sauter sous une bombe,
1: sais-je. C'est vraiment ça.
2: Vous arrivez au Canada, donc, et aujourd'hui, finalement, vous êtes tout le temps en train de bouger entre le Canada, la France. Là, vous étiez
1: en tournée.
2: Vous n'avez pas gardé de l'époque une allergie au voyage, c'est bon.
1: Je vous dis la vérité, depuis que j'ai quitté l'Algérie, on dirait que ma résidence est une valise et un passeport. J'ai l'impression que je suis toujours en escale quelque part. J'ai jamais et que je suis partout chez moi. Donc c'est ce truc là où je me laisse. Je vais parler en texte et je laisse la vie m'emporter et je laisse ma plume me porter. C'est vraiment ça. Je suis dans cet état d'esprit de m'accepter, de me dire advienne que pourra. Bon, maintenant j'ai des enfants, etc. Donc j'essaie d'être là où ils sont, mais je n'ai pas d'attachement particulier à une place.
2: Une terre.
1: Voilà. Le plus beau moment ou le plus beau coucher de soleil qu'on puisse voir, si on est seul pour le voir, c'est bien, mais si on n'est pas avec les gens qu'on aime pour le partager, il n'aura aucune valeur. Ou en tout cas, il sera moins fort à nos yeux. Et aujourd'hui, j'essaie de m'attacher à des gens, à des relations, à des. Ma terre, c'est les gens qui m'aiment.
2: Waouh!
1: Voilà, bon, ça y est.
2: Ça, c'est un titre.
1: Ça, c'est fait. Allez, j'y vais.
2: Excusez-moi. Moi, je vais m'arrêter, je vais pleurer 2 secondes. Et elle va écrire son texte.
1: C'est vrai,
2: ma terre, c'est
1: sincère.
2: Les gens qui m'aiment. Non, mais waouh! Zao! Ah là là. Alors, il y a un homme. Un artiste qui a aussi vécu l'exil. Alors oui, c'était un exil volontaire dans le cas de Yuri Buenaventura quand il a quitté la Colombie. Mais n'empêche que quand il s'est retrouvé à Paris, il était assis là à votre place, Zao. Il nous racontait qu'il était tellement désespéré parce qu'il était venu à Paris pour être chanteur et puis personne ne voulait le laisser chanter. Il nous a dit qu'il a voulu mourir. Il était désespéré.
1: Waouh.
2: Et alors, vous chantez avec lui sur cet album, Zao et Yuri Buenaventura, une chanson qui s'appelle Cœur de pirate.
1: Parce qu'on est des pirates.
2: Parce que vous êtes des pirates. Est-ce que c'est ça? Vous êtes un peu les pirates de One Piece, là? Vous vous baladez avec un chapeau de paille.
1: Exactement. On n'a pas de chapeau de paille, mais on a des cœurs en paille qui s'embrassent très, très vite. Et un rien, une passion, en tout cas. Moi, pour lui avoir beaucoup parlé, j'ai passé beaucoup de temps avec lui. J'ai l'impression qu'on est les mêmes et peu importe l'âge, la génération, le style musical, moi je me retrouve beaucoup en lui et on s'est très bien entendu et il n'y a pas de hasard.

0: entend jouer sur ce titre des musiciens qui ont fait l'album de Bad Bunny.
1: Ouais. Que j'ai pu avoir grâce, bien sûr, à Yuri, qui les connaît tous. C'est des vrais, enfin, des icos de salsa.
2: Voilà, chevronné.
1: Voilà, chevronné. Enfin, c'est les meilleurs. Et du coup, j'ai, grâce à lui, pu avoir ces musiciens-là sur l'album.
2: C'est un vrai album de musicienne, Zao. Parce qu'en fait, on sent l'amour. Alors, oui, là, pour la salsa, par exemple, qui est une découverte. Moi, je ne vous savais pas fan de ce genre de musique. Et quand vous le faites, vous y allez à fond. Et c'est la même chose pour les musiques afro, pour la pop, pour la chanson.

0: Solar. Et thème récurrent de l'album quand même, hein, le départ.
1: Le départ, les relations humaines, amoureuses, les problèmes de couple. Beaucoup d'introspection aussi dans cet album, contrairement aux autres.
0: C'est vrai.
1: C'est avec amour propre, aussi l'amour dans toutes ses formes, même l'amour de soi.
0: Oui.
1: Chose qu'on oublie des fois de mettre en avant. Parce que pour être heureux en relation avec les autres, faut être heureux avec soi-même, faut s'accepter, c'est ce qu'on disait au début. Donc,
0: ça s'est testé, c'est approuvé important. Par vous-même.
1: Ah, oui, complètement. J'ai foiré beaucoup de relations avant de. Pour l'instant, je touche du bois. On verra.
0: Mais ça sert à ça. Bah, oui, ça sert à ça de se planter aussi, oui, c'est d'être mieux, c'est meilleur vrai. Après.
1: Bah, si on retient les leçons, sinon on les répète.
0: Alors, sur le thème de la rupture, il y a une chanson qui s'appelle Mens-moi. Et qui touche beaucoup.
1: Oh.

0: seulement moi.
1: Et pourtant, jamais j'aurais cru dire ça un jour.
0: Oh là là.
1: Et oui, mais en fait, l'amour n'est pas logique. Des fois, il y a des ruptures ou il y a des relations où ça nous fait tellement mal et on n'est pas prêt parce qu'on est tombé de très haut, on n'est pas prêt. La vérité n'est pas possible à intégrer pour nous et on préfère des fois qu'on nous mente parce qu'on n'est pas prêt à processer cette information. Elle n'est pas rentrée, elle ne rentrera pas. Donc
0: ça, c'est pas un truc que vous nous auriez raconté en 2008.
1: Non, pas du tout. Ça, c'est des choses, justement,
0: l'expérience.
1: Mais c'est des choses que je me dis à moi-même, mais effectivement, ça dure un temps. Donc moi, j'essaye d'immobiliser et de repérer une émotion unique, une émotion qui n'a pas été racontée, ou en tout cas le moins possible par d'autres, pour essayer de la capturer et de mettre une loupe. Et plus je prends de l'âge, et plus je prends de l'expérience, et plus j'avance dans ma carrière, et plus mon microscope, il est un peu plus gros, je vais dans le détail, et donc jamais ce thème-là ne serait pas sorti avant.
0: Pour celles et ceux qui avaient adoré Ma Meilleure 13 ans après, on vous retrouve avec La Fouine. Ah, ça va pas fort, hein.

0: vraiment chanter la fouine.
1: Et il chante très bien.
0: Mais ouais.
1: Il chante très très bien. Bah, il chantait déjà, mais c'est vrai que là, ça fait du bien de l'entendre chanter dans le morceau Problème. Et qui, 13 ans après Ma Meilleure, bah voilà, on dit bon, on est dans l'idéalisation de l'autre au début. Et puis bon, après, il y a les problèmes. Ça ne veut pas dire que c'est fini, mais on va voir comment on va les gérer.
0: Tu auras d'autres morceaux,
1: on séparera la suite.
0: C'est ça.
1: Voilà, hein.
0: C'est comme Benjamin Biolay et Jeanne Chéral, ils font des chansons album après album.
1: Bah voilà. Voilà,
0: on va vous suivre.
1: On va essayer de faire ça.
0: Sur les années. Amour propre. Vous avez parlé de cette chanson, Zao. Elle est, il me semble, comme Iceberg, un vrai pivot dans l'album. Là, oui. Pour le coup, c'est presque déjà un message de transmission, j'ai l'impression.
1: Oui.
0: Voilà. Là, c'est une feuille de route pour celles et ceux, parce que, évidemment, ça parle aux femmes, mais aussi aux hommes, celles et ceux qui aimeraient vous demander des conseils, quoi.
1: Bah, je n'ai pas la science infuse et je ne m'y connais pas, mais en tout cas, c'est une feuille de transmission pour moi également. C'est un rappel. C'est un rappel, parce que bon, bah, j'ai, des fois, on se laisse de côté, je suis un peu sur tous les fronts. Je suis artiste, je suis compo, je suis éditrice, je suis productrice, je suis maman, je suis femme de quelqu'un et tout. Et on se laisse en dernier. Et je l'avais de plus en plus ressenti sur la deuxième grossesse, dès que j'avais accouché. Et je me suis dit, mais en fait, tout le monde est sur les bébés, les trucs, les travails, les deadlines. Et en fait, et c'est mon devoir à moi de m'occuper de moi, en fait, parce que sinon, bah, il y a le postpartum, il y a l'effet boomerang, parce que j'ai laissé trop passer de choses, et puis bah tu te retrouves à en vouloir à la terre entière, alors que tu dis comment ça, pourquoi on pense pas à moi, on pense juste aux enfants, à mon mari, à un truc, lui il fait un petit truc, on lui dit ah c'est super, c'est un super papa, mais moi je fais tous les jours en fait, et c'est vrai que c'est notre devoir, c'est à moi de faire en fait, c'est à moi de prendre du temps pour

moi. C'est à moi de m'occuper de moi. C'est à moi de prendre des vacances pour moi. C'est à moi, sans abandonner tout le monde. Mais c'est ok de le faire. En fait, on s'autorise pas ça. Et c'est un message que j'ai mis de manière indélébile dans une chanson pour c'est une clé qui me rappelle. C'est comme une pierre précieuse qui nous rappelle de s'occuper de soi-même. Voilà, c'est ma chanson précieuse.

0: Oh là là, amour propre. En fait, c'est un super pouvoir, moi, je trouve.
1: Ah bon ?
0: Le super pouvoir des artistes qui écrivent, qui composent, etc. et qui prennent comme ça, en gros, une énorme dépression postpartum, par exemple, et qui en font une chanson. Et ça, c'est un outil merveilleux, quand même, ce talent et cette façon de transformer des moments vraiment moches. Et là, en plus, c'est dansant. Je veux dire, c'est...
1: Bah oui, c'est ouais. ça. Il faut trouver l'équilibre. Il ne faut pas que ça soit trop sucré ni trop oui. salé. Ouais. Et d'ailleurs, c'est le thème de la pochette de l'album. C'est le juste équilibre entre le très chaud et le froid.
0: Faut le pas désert
1: tomber
0: dans et la
1: super dépression, ni la ouais. super chaleur. Donc, et moi, j'essaie de naviguer entre les deux et de trouver mon équilibre entre les deux émotions.
0: Bah c'est ça. Parce qu'en fait, moi, je pense, j'ai vraiment une théorie sur les artistes, c'est que vous êtes des éponges. Donc, ça, c'est sûr que vous ressentez encore plus fort que nous tout ce qui se passe autour. Je pense que non, mais dès qu'il y a un drame, un truc, vous le ressentez au plus profond de vos os.
1: On est hypersensibles, en tout cas les artistes normalement ouais. sont hypersensibles.
0: Mais du coup, vous avez un super pouvoir qui fait que vous pouvez transformer tout ça quand ça fait trop mal ou quand ça fait trop peur en art, quoi. Nous, on peut pas.
1: Bah, faut essayer. On ne sait pas si vous pouvez ou pas.
0: Ouais, je sais pas. Non, moi, la dernière fois, j'ai divorcé, c'était plus facile.
1: On peut aussi divorcer, mais bon, voilà, ça peut arriver. L'un n'empêche pas l'autre.
0: Il y a une dimension qui est très intéressante et qu'on aborde assez peu souvent finalement avec les artistes, c'est la dimension du travail. Parce qu'on a souvent l'impression comme ça, je disais tout à l'heure, un super pouvoir, les artistes, ils sont là, et dans l'air, il y a une chanson comme ça qui les percute.
1: Ça peut arriver,
0: ça peut arriver. Alors, mais quand il faut bosser, vous êtes une bosseuse.
1: Ah oui, moi je bosse, même quand ça arrive tout seul. D'ailleurs, je me méfie, pour Je te promets, par exemple, le morceau Je te promets.
0: C'était sur le premier album.
1: Qui était sur le premier album. J'ai rêvé du couplet, du refrain. Je me suis levée dans la nuit, je me suis enregistrée avec la guitare. Il est sorti, parole, musique. Tac, ok,
0: incroyable.
1: Je me recouche. Le lendemain, je me dis, ah c'est marrant, j'ai rêvé que j'ai écrit une chanson. Mais c'est dommage, elle était trop belle. Maintenant, je ne sais pas si je vais m'en rappeler. Mais j'ai rêvé que je l'ai enregistrée. Je réécoute, elle était bien enregistrée. Et là, je fais la suite tout de suite. Donc, ça ne m'a pas pris de temps. Ça volait quelque part. Je l'ai interceptée, voilà. Sauf que c'est pire, parce qu'on a le doute. C'est sorti trop facilement, donc.
0: Ah, vous êtes dit, ça se trouve, elle existe déjà, je l'ai entendue.
1: Ouais, c'est nul, et moi, je trouve ça bien, parce que c'est facile, donc c'est pas assez compliqué, je me suis pas. Et des fois, bah, c'est bien, sans que ça soit compliqué, qu'il y ait beaucoup de travail. Le travail, c'est de la laisser reposer, de l'oublier, de la réécouter avec du recul. Mais effectivement, sinon, moi, je fais beaucoup de travail de réalisation, de revenir, de chercher le bon instrument, la bonne forme, parce que des fois, la forme dessert le propos, si c'est trop chargé, les paroles, on les entend pas bien. Enfin, après, voilà, je suis un peu torturée comme ça, je travaille tout le temps, et je suis un peu geek, donc je m'entoure toujours de plein de compositeurs, plein de jeunes qui savent travailler aussi, bah, qui passent peut-être un mois à travailler un son,
0: ouais.
1: Et on se retrouve là-dedans, et puis... À la fin, j'essaie de faire un peu le chef d'orchestre et de lâcher prise et de dire bon bah on a été au bout de cette chanson et on la lâche prise maintenant.
0: Vous l'aurez compris, les enfants, ce n'est pas un métier de feignasse. Voilà, contrairement à ce qu'on vous a dit, à l'école, c'est un vrai métier. Zao, on va écouter ensemble une chanson de votre album, encore une qui émeut aux larmes, c'est Ma Chérie. Vous avez invité Amadou et Mariam à vous rejoindre en studio et dans cette chanson. Et en fait, il se trouve que bah, c'est le dernier enregistrement par Amadou et Mariam avant la mort d'Amadou, qui est mort il y a un an. Pourquoi vous aviez pensé à eux?
1: Parce que je les adore déjà et je trouve ça incroyable, ce couple mythique non-voyant qui fait le tour du monde, qui est dans tous les festivals jazz, blues, qui chante avec des John Lee Hooker, avec des Stevie Wonder et tout, mais c'est incroyable. Où est-ce que leur passion, leur amour, leur talent les a emmenés? Et c'est un bel exemple. Et puis moi, j'étais vraiment fan de cette chanson de Je pense à toi.
0: Ouais.
1: Je voulais pas juste la sampler. C'était important pour moi d'avoir les artistes avec moi.
0: Comme Caroline.
1: Exactement. Ouais. Exactement. C'était un peu le but. Donc, ils sont arrivés en studio. En chantant un autre morceau à moi, en chantant Laisse les Kouma, et j'ai dit ah waouh, c'est super, ils connaissaient déjà beaucoup de mes morceaux, ils étaient fiers, ils voulaient des photos pour les montrer à leurs enfants, qu'ils étaient avec moi, et j'ai dit non mais c'est le contraire, c'est moi qui dois prendre des photos, et après On a rigolé, ils se sont détendus, ils étaient déjà détendus. Moi, je me suis plus détendue.
0: Ouais.
1: Et ils ont écrit un couplet. Amadou a pris sa guitare, il a fait un solo de guitare à la fin. Enfin, ça s'est fait naturellement et je suis très fière de ce morceau qui a pris une autre tournure, un autre sens depuis que Amadou nous a quittés et on pense fort à lui et j'ai hésité à le garder sur l'album. Je voulais pas profiter d'un buzz ou de quelque chose, tu vois. Il était décédé, donc j'ai appelé Mariam pour mes condoléances et je lui ai dit écoute, si on n'est pas à l'aise, on le garde pas le morceau et tout. Elle m'a dit non, il se faisait une joie de le sortir dans ton album, donc on va faire comme ça. Et ses enfants, je les ai eus tous, ils voulaient que la chanson apparaisse dans l'album et c'est ce qu'on a fait.
0: Ma chérie, Zao avec Amadou et Mariam. Et Zao, on va vous souhaiter un bon retour, j'imagine, quand même un petit peu au Québec, et une longue et belle route à Versatile.
1: Merci
0: Zao.

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2: J'ai une idée, les amis, puisque la pilule n'est toujours pas en vente dans les monoprix, il est le temps d'enrichir le pays d'une autre manière, en retrouvant Antoine, de passage par ici, pour célébrer les 60 ans des élucubrations.
3: Ah ben

0: Il est avec nous. Bonsoir Antoine.
1: Oh yeah. Bonjour, bonsoir.
0: Très très contente de vous rencontrer pour la première fois.
1: Et moi aussi.
0: Je vous écoute depuis tellement de temps. C'est vraiment génial.
1: Oh, ça fait des siècles. Hein. C'est 40 siècles vous contemple.
0: Sans doute. Alors, mon cher Antoine, ce qui me fait plaisir, c'est qu'au-delà des 60 ans de ces élucubrations, il y a plein d'actualités et vous n'avez toujours pas coupé vos cheveux.
1: Et toujours pas coupé mes cheveux. Non, c'est ça. Et puis, et bon, je crois qu'il y a quelques personnes qui m'ont posé la question. Vous n'avez pas écouté votre mère.
0: Elle a sans doute dû en parler, et ça c'est vrai. Antoine, 60 ans donc pour cette chanson qui est vraiment emblématique, les élucubrations, ça veut dire aussi pour vous 60 ans de carrière. Alors ça ne veut pas dire 60 ans sur scène, puisqu'on le sait, hein, vous avez passé aussi beaucoup de temps à voyager, vous avez tourné des films, des documentaires, etc. Ceci dit, ça fait quand même un chiffre assez impressionnant, 60 ans de carrière. Pendant cette longue durée, quel rapport avez-vous entretenu avec cette chanson, les élucubrations ?
1: Cette chanson, c'était marrant parce que dans les années 60, une chanson passée à la radio, pendant la mienne, elle s'est retrouvée en tête de façon incroyable pendant quelques mois. Oui. Et puis tout d'un coup, ça ne passait plus du tout. Plus du tout. C'est-à-dire que pendant tout le temps que j'ai fait de la chanson ensuite, pendant une dizaine d'années, jusqu'à mon départ en 1974, je chantais même pas les élucubrations.
0: On vous la réclamait pas.
1: Et on me la réclamait pas.
0: Ouais, d'accord.
1: C'est marrant, ça passait comme ça. On me réclamait d'autres chansons, celles que j'avais fait Canel, d'autres chansons que j'avais faites, ramenées d'Italie, et puis plus tard la Motogody, ramenée de Polynésie. Mais les élucubrations étaient quelque part dans des limbes, dans une espèce de purgatoire. Et puis c'est revenu, j'ai repris d'autres versions.
0: Ouais.
1: Et puis là, cette année, j'ai eu envie de marquer ces 60 ans. Et je suis tombé par une chance incroyable sur des enregistrements que j'ignorais, qui avaient été faits par mon arrangeur, mon orchestrateur de l'époque, du temps des élucubrations. J'étais bien entouré. J'avais comme directeur artistique Christian Fechner, qui est devenu producteur de cinéma des plus grands films. J'avais Alain Boublil, qui a écrit Les Misérables, et Jean-Daniel Mercier, qui était mon arrangeur, qui avait arrangé les premiers disques de Souchon, de Voulzy, de tous les spectacles de Chantal Goya, Dalida, Carlos, Philippe Clay, etc. Et il m'avait enregistré, il est mort peu de temps après, malheureusement, il m'avait enregistré des basses orchestres d'une dizaine de chansons, comme ça, de mes chansons. Je me suis dit, j'ai trouvé ça récemment, il y a même pas un an, j'ai dit, oh, c'est magique, j'ai trouvé ces basses-là, j'ai demandé à des copains guitaristes de compléter, d'arranger, d'ajouter des choses, etc. Et puis voilà, ce qui m'a amené à reprendre cette chanson, du premier disque, des tout premiers disques, voilà. Des chansons, il y a les élucubrations, bien sûr. Mais il y a aussi des chansons liées à la route. Je reprends la route demain, une autre autoroute. Et puis, c'est pas la pilule dans les monoprix, mais enfin, c'était des chansons, des sujets qui sont toujours d'actualité.
0: Malheureusement.
1: Comme la guerre, pourquoi ces canons, ou bien une chanson dystopique qui s'appelle, qui est une de mes chansons préférées parmi celles que j'ai écrites, qui s'appelle Juste quelques flocons qui tombent.
0: Ouais.
1: Voilà, j'ai eu un grand plaisir à réenregistrer ces chansons, puis à les illustrer également. Amen.

0: voyez.
1: Ce nouvel album, en tout cas ces nouvelles versions de chansons d'Antoine, vous pouvez, si vous êtes très pressé, les découvrir dès maintenant sur son site officiel antoine.tv, que de toute façon on vous recommande, parce qu'alors il est vraiment plein d'archives absolument savoureuses. Et puis il sera bientôt aussi disponible sur les plateformes de streaming.
0: Bientôt sur les plateformes de streaming, bien sûr, mais pour l'instant on l'a gardé pour nos amis, tous nos fidèles qui nous suivent. Il y a toutes nos archives, y compris des émissions de radio, de télé, d'il y a 10 ans, d'il y a 20 ans, d'il y a 30 ans, d'il y a 40 ans, c'est extraordinaire.
1: Et 50 et 60.
0: Et 60 et 60.
1: Ah oui, allons-y, ce sont bien 6 dizaines dont nous parlons ce soir, les 60 ans des Élucubrations. Vous citiez Christian Fechner, qui faisait partie de votre équipe rapprochée à l'époque, il y a 60 ans, au moment de la sortie de cette chanson. J'ai lu qu'il n'était pas très très chaud parce que sur ce titre-là en particulier, il le trouvait un peu trop polémique avec le petit coup de griffe à Yvette Horner et à Johnny Hallyday. Il s'est dit, ça va peut-être pas servir Antoine. Alors, l'histoire vous a donné raison, vous avez bien fait de le sortir, mais vous avez dû lutter un peu pour sortir cette chanson ?
0: Avec lui, non. Lui était convaincu. Par contre, Alain Boublil, il disait, mais qu'est-ce que tu fais du chant d'Almanach Vermeau ? L'Almanach Vermeau, c'était un almanach avec des mauvaises blagues. Qui sortaient,
1: et des jeux de mots terribles.
0: Des jeux de mots qui sortaient tous les ans et tout. Et donc, ils y croyaient pas trop et tout. Et à l'époque, il y avait 3 radios. Hein. Il y avait ça s'appelait même pas, ça s'appelait Paris Inter peut-être, ou France Inter, je sais pas quoi. Il y avait Europe numéro 1, et puis il y avait Radio Luxembourg, quoi, ce qui est devenu RTL par la suite. Et l'attaché de presse de la maison de disques est arrivé avec le disque. Le patron de la maison de disques a détesté ça, détesté la chanson. Il était très fâché, il engueulait Christian, il disait « Tu m'as fait perdre du pognon ». À l'époque, on enregistrait un album entier en une nuit, un soir. On commençait à 4h du matin, c'était fini, mixé, prêt à partir, quoi. Tous les musiciens, musique, tout le reste, etc. Et donc, l'attaché presse amène aux 3 maisons, donc ici, à la maison de la radio, et les 3 attachés, directeurs de la programmation, ils ont entendu ça, aussitôt ils se sont levés, ils sont allés en studio, en régie, ils sont allés passer ça tout de suite.
1: Ah, c'est génial.
0: C'était quand même assez réussi.
1: Ah ouais, c'est beau, c'est beau. Alors, il faut rappeler aussi à l'époque que vous, Antoine, vous aviez quand même des études particulièrement prestigieuses, Mathsup, Mathspé et l'école centrale, et qu'en fait, vous avez été diplômé ingénieur de l'école centrale au moment où vous étiez numéro 1 du hit parade avec cette chanson.
0: Ben oui, je suis le jour où j'ai passé mon dernier examen à l'école centrale, et ben j'étais en vedette à l'Olympia. Inconnu 6 mois avant, ou même 3 mois avant, totalement inconnu. Et d'un coup, je passais à l'Olympia en vedette pendant 15 jours.
1: C'est dingue. On se croit presque, vous savez, dans les dessins animés où le héros, est à comme ça un embranchement. Alors, à gauche, je ferai star de la chanson. À droite,
0: je ferai ingénieur.
1: Ah
0: non, mais ça a été vraiment comme ça.
1: Ouais.
0: C'était vraiment comme ça. Je me rappelle, dans des événements, il y avait un grand événement qui s'appelait l'école Boom HEC.
1: Ouais.
0: C'était une école HEC, faisait un truc, et ça se passait à Vittel cette année-là. C'était un garçon un peu fou qui est devenu d'un directeur de maison de disques ensuite, qui avait organisé ça et qui dit, on va inviter Antoine. Mais Antoine, j'étais en séance j'étais en examen. Un examen enfermé dans une loge à l'école centrale en train de passer un examen, et je pouvais pas faire autrement. Il dit, on annonce le truc à l'école, à HEC, qui était quelque part à Jouy-en-Josas, je crois. Et ben, ils sont venus me chercher à l'école avec une moto, et à l'instant où je sortais du truc, de l'examen, avec la moto, ils m'ont amené à l'héliport de Paris, l'hélicoptère s'est posé à l'école, il y avait un plateau repas qui m'attendait, j'avais pas eu le temps de déjeuner, j'ai répondu aux questions, annonçant le premier Boom HEC, quoi.
1: Incroyable. Et donc, oui, on peut tout avoir, son diplôme et la scène de l'Olympia.
0: Oui, j'ai eu le diplôme, c'était tout juste. J'étais rentré 70e sur 300, je suis sorti 275e à peu près. Mais j'ai le diplôme. J'ai rien construit depuis, par contre.
1: Ça suffit, mais non. Oui, alors c'est ce que j'allais vous dire, finalement. Vous êtes content du choix que vous avez fait à l'époque de rester du côté des saltimbanques ?
0: Oui. Bon, j'aurais aimé construire certaines choses. Il y a eu des projets, j'avais fait un bureau d'études à un moment, mais ça s'est jamais réalisé. La chanson m'a emporté, quoi. Puis la chanson, ça a débouché sur le voyage. Donc, j'aurais pas pu rester un ingénieur. J'ai des amis qui sont restés ingénieurs, que j'en retrouve les traces de temps en temps. Mais moi, j'ai pas hésité longtemps.
1: toujours pas de pilules en vente dans les monoprix. Pourtant, Antoine, c'était visionnaire, cette affaire.
0: Bah, ça a quand même fait des progrès à l'époque. Il y avait la loi de 1920. C'était une autre de mes chansons, d'ailleurs.
1: Ouais.
0: Et la loi de 1920, qui existait depuis la fin de la Première Guerre mondiale, et qui interdisait de parler même de la contraception.
1: C'est vrai.
0: Et déjà, cette pilule, la pilule dans les monoprix, la maison Vogue, ils avaient été hardis d'accepter ça.
1: Ouais.
0: Parce que c'était une loi, c'était interdit, quoi.
1: C'est intéressant que vous disiez ça, parce que quand on vous a en face de nous, mais ça le fait avec vous, ça le fait avec Jacques Dutronc aussi, on pense que ces années 60 étaient une espèce d'âge d'or où tout était génial. Bon, ben, on n'avait pas le droit de dire le mot préservatif c'était évidemment une belle période, et notamment musicalement, les années 66, 67, 68, qu'on sortit des merveilles, mais est-ce que pour vous, c'est une époque qui vous manque?
0: Non, moi, à l'époque, aucune période ne me manque, parce que j'ai vécu toutes les époques qui ont suivi, y compris celle d'aujourd'hui, avec passion. Il y a des choses, ces temps-ci, il y a des choses un peu noires qui se profilent à l'horizon, mais il y a des choses magnifiques. Moi, je m'amuse beaucoup avec des choses comme l'intelligence artificielle. Je trouve que les chansons que j'ai enregistrées, c'est pas de l'IA, c'est tout à fait naturel, des vrais musiciens, etc. et tout. Mais par contre, je me suis amusé à les illustrer avec des vidéos que ça fait gaffe, c'est très amusant. Bon, il y a plein de choses en bateau. Moi, j'ai passé toutes ces années en bateau. Quand je suis parti, j'avais rien. J'avais un sextant pour faire le point.
1: Ah, même pas un petit radar de...
0: Il y avait rien du tout.
1: Oh,
0: J'avais un sextant et j'avais une lampe à pétrole pour m'éclairer. Et la nuit, je hissais la lampe à pétrole dans les haubans pour que les cargos me passent pas dessus. Et puis, ça a beaucoup changé avec des tas de progrès, une météo bien plus forte, bien plus pratique, bien plus exacte, avec et comme la communication avec les satellites. Maintenant, on peut communiquer. Ce que j'ai fait pendant tous ces voyages avec tous ces films documentaires et tout, maintenant, ils sont des dizaines, voire des centaines à le faire sous forme en vlog.
1: Oui, ou sur Instagram.
0: Instagram ou sur YouTube ou avec des familles, des couples, etc. Et certains le font très très bien. Mais en même temps, ils sont reliés à la Terre tout le temps, quoi. Même en traversée, ils sont en train de se filmer tout le temps. Moi, j'étais passionné par le voyage pendant toutes ces années, et je voulais pas mélanger. Je racontais pas ma vie en bateau, quoi. J'ai visité des plus beaux endroits de la planète, donc je rapportais des images, je réalisais des films, et c'était comme ça que j'avais pas envie d'être tous les jours à l'antenne, quoi.
1: Ah oui, et puis vivre la vraie déconnexion, la vraie solitude après des années avoir été adulé, je dois dire quand même. On parle des 30 ans des élucubrations, mais entre les élucubrations et votre départ en bateau, vous avez eu des gens qui couraient après vous dans la rue en criant Antoine, on t'aime.
0: Oui, c'était flatteur, c'était agréable, mais c'était un petit peu excessif, quoi.
1: Ouais.
0: On pouvait pas, par exemple, je pouvais pas aller dîner dans un restaurant seul, sauf peut-être des restaurants guindés à Paris et tout, mais ou prendre un train, c'était difficile, ou des choses comme ça. Mais en même temps, j'ai gardé, le temps a passé, j'ai gardé la sympathie de gens. Bien sûr, ça s'estompe avec l'âge, mais j'ai bien aimé ça, mais j'ai bien aimé en sortir aussi, quoi.
1: Ouais, et être sur le bateau. Alors, puisque vous en parlez, je dois dire que dans votre discographie, on entend bien vos engagements, Antoine. Sur l'album Demain Loin, que vous avez sorti en 2012, on vous sent très, très écolo sur cette chanson dystopique qui s'appelle Chanter au soleil.
0: Et ben... Wow.

0: chanter au soleil. Ça, c'est votre engagement, oui, écolo. Il y a aussi, vous l'avez évoqué tout à l'heure, la chanson « Pourquoi ces canons ?». Là, on retourne dans les années 60, où il était peu aisé de militer pour la paix.
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1: Très cynique et très réel.
2: Oui, c'était ça, une histoire qui se mord la queue, parce que c'était à la fin, pourquoi des canons? C'est pourquoi gagner de l'argent, ainsi de suite, l'argent pour acheter des canons.
1: Voilà. Ouais, toujours. Et puis, sur le cynisme des politiques qui font la guerre ou d'autres, il y a aussi votre chanson « Votez pour moi ». 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

0: d'ailleurs, c'est presque désespérant que les thèmes d'actualité d'il y a 60 ans le soient toujours d'aujourd'hui.
1: Ouais, le soient toujours, oui.
0: Ouais, hein.
1: Ben oui, c'est cette chanson-là, c'était les problèmes, les musiciens.
0: Et les futurs charlots.
1: Qui sont devenus les charlots par la suite et tout. Et cette chanson, c'était un peu fou, quoi. Voter pour moi, c'était assez fou. Et les problèmes sont devenus les charlots par la suite. Et c'est un peu dommage, parce que c'était un groupe de rock qui était vraiment de qualité, qui m'accompagnait. Mais ils ont fait une belle carrière.
0: Oui, voilà. Eux aussi ont décidé d'aller dans le côté, humoristique, mais chacun étaient des musiciens vraiment chevronnés.
1: Un très bon musicien. Ouais. Gérard Rinaldi était un super chanteur, ouais. Et puis Phil, grand guitariste, et Jean, tout le monde, c'était des bons musiciens.
0: Bon, il faut qu'on parle d'une chanson que j'adore. Un éléphant me regarde.
1: Oui.
0: Alors, en plus, là, vous pouvez en parler avec, on va dire, la mémoire parfaitement rafraîchie, puisque vous venez de la réenregistrer.
1: Voilà.
0: Un éléphant me regarde, version 2026. Voilà ce que ça donne.

0: parle souvent des mini-polémiques créées par les élucubrations entre la pilule Yvette Horner et Johnny Hallyday, mais Un éléphant me regarde, quand même, c'est une chanson très psychédélique.
1: C'était une chanson psychédélique, mais je dois dire qu'il y avait une seule phrase qui donnait un petit peu l'impression que ce soit psychédélique, c'était la fumée dans les yeux. En fait, je dois dire qu'à l'époque, moi, je concevais la seule substance que je consommais, c'était de la chartreuse verte, voilà.
0: D'accord. Ah
1: non,
0: ouais.
1: J'ai eu la chance de jamais tomber dans la drogue.
0: Mais pourquoi vous avez fait une super chanson de
1: droguée? Ouais, c'était marrant. C'était pas une chanson de
0: droguée,
1: c'est une chanson un peu. Par contre, vous avez utilisé le mot psychédélique. J'ai toujours regretté que cette chose qui aurait pu être une chose qui aurait pu faire avancer la science dans certains domaines, etc. Parce que le LSD en question, il a été interdit, donc du coup il est tombé dans les mains des malfrats, des trafiquants, des gens qui en prenaient souvent des doses 1000 fois trop grandes et en crevaient, alors que il y a eu des gens qui ont fait des recherches avec ce produit. Et bon, les lois évoluent petit à petit, de temps en temps. Moi, par exemple, j'ai eu l'occasion, tout récemment, pendant 2 ans, de prendre du cannabis médical, dans un cadre tout à fait légal, le cannabis médical, et je pense que cette chanson parle un petit peu de façon amusante. Elle a été reprise, elle a été chantée très longtemps sur scène, oui, par Nicolas Sirkis, par Indochine.
0: Excellent.
1: Indochine. Et cette chanson, bon, c'est une façon aussi d'amener, je pense honnêtement que si l'herbe, la marijuana, le cannabis, qui n'est pas une substance toxique comme la cocaïne ou d'autres choses beaucoup plus graves, si les gens pouvaient le trouver légalement comme dans 40 États sur 50 en Amérique, comme dans beaucoup de pays d'Europe, etc., le trouver légalement, eh ben, ça ferait déjà la moitié de la criminalité qui disparaîtrait. Parce que les gamins, ou les jeunes, en tout cas à 18 ans, pourraient l'acheter légalement, comme ils achètent de l'alcool, du vin, ou du whisky, ou de la bière. Et puis, ils seraient pas obligés d'aller dans des coins sombres où on va leur fourguer des horreurs, beaucoup plus graves. Honnêtement, je pense que la loi pourrait s'améliorer comme ça.
0: Ouais.
1: Je suis moins militant que j'étais à certains moments, mais je pense que on devrait y penser.
0: Les élucubrations, elles ont été un peu étirées, récupérées sur votre album suivant, donc après 66, on a eu les contre-élucubrations problématiques. Alors j'ai lu que ça vous avait un peu agacé, qu'on ait eu envie de prolonger le succès des élucubrations en faisant donc un duo, c'est entre vous et vos musiciens de l'époque, les problèmes, les futurs Charlots.
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0: Et après, vous leur répondez. Ça vous a agacé, c'est vrai?
1: Non, ça ne m'a pas agacé, c'était amusant.
0: C'est rigolo, moi, je trouve.
1: Bah, ouais. Non, c'était très amusant. Ouais. C'était moins un petit peu agaçant, c'est que la chanson a été signée de quelqu'un d'autre.
0: Ah oui, ça, c'est ennuyeux.
1: Un jour, des années après, avec Gérard, on se voit comme ça, puis on parlait tout à fait autre chose. Mais toi, tu as touché des sous sur cette chanson-là, puisque on avait écrit les paroles, comme ça, avec Gérard et moi. Et il dit, non, j'ai regardé, moi, non, sur la pochette, il y a marqué Antoine Rinaldi, auteur-compositeur Antoine Rinaldi. Et on cherche et on demande à la SACEM, mais c'était signé Fechner Boublil.
0: Non, les producteurs. Ah bah voilà, ah bah bravo.
1: Mais par contre, autre anecdote avec les Charlots, un jour qu'on tournait pas le clip, mais une émission de télé avec cette chanson-là, on s'est trouvé sur un bateau, et puis on avait de temps mort, et puis c'était pas les Charlots, c'était des problèmes, hein.
0: Ouais.
1: Et puis on m'avait dit, est-ce que tu pourrais pour une émission d'Europe numéro 1 chanter une chanson que tu fais pas de l'étude, une chanson qui soit pas de ton répertoire? Mais je dis, on va en faire une. Et ensemble, on a fait une parodie des élucubrations, c'était pas des élucubrations, mais des Je dis ce que je pense et je vis comme je veux, qui était une chanson que j'ai faite à l'époque aussi. Et oui, Gérard a pris l'accent berrichon,
0: ouais.
1: C'est devenu de la Marie, quelqu'un comme ça. Et ça a donné naissance au Charlot. Cet enregistrement est passé à la radio et monté numéro un des ventes, et les Charlots n'existaient pas, c'était les problèmes. Alors Christian Fechner leur a dit, bah écoute, vous êtes plus les problèmes, demain vous êtes les Charlots. Ah bon, mais nous, le rock'n'roll, non, fini, les Charlots, vous êtes des comiques.
0: Et voilà les débuts.
1: C'était une drôle d'époque quand même.
0: Les Charlots,
1: hein.
0: Bah ouais. Et dans Touchez pas à la mer aussi, finalement, vous reprenez un peu les élucubrations. Hein. La mer.

0: touchez pas à la mer, 1987.
1: Oui, oui. Voilà. C'était une chanson qui m'est tombée du ciel. J'étais sur le bateau, j'avais envie, je savais pas. Et je pensais pas du tout que ça allait être une chanson écologique. À l'époque, il y avait des problèmes avec certains endroits où il y avait des cultures de perles. Oui. Ils cultivaient des perles. Du coup, ils voulaient interdire des lagons. Certains lagons étaient interdits aux bateaux tout d'un coup. Et je dis, c'est pas possible. On peut pas faire des frontières sur l'océan. On peut pas mettre des barbelés dans les lagons. Puis j'ai commencé à écrire la chanson. Évidemment, elle est devenue une chanson pour la protection de l'environnement. Aussitôt, ça a été les baleines et les grands oiseaux blancs et et les petits enfants. Et cette chanson, c'est marrant parce que on avait créé un autre site internet, tout qui s'appelle Touchez pas à la mer, et des milliers d'écoles, de classes, pas plus tard que là, dans mon village, ils m'ont contacté parce que les enfants, ils veulent jouer, chanter, toucher pas à la mer, quoi. Et des milliers de classes de partout ont chanté, toucher pas à la mer.
0: Oui. C'est devenu un incontournable de la chanson écolo, voilà, enfin, pour éveiller les consciences des enfants aussi. Puis l'importance de la mer et des océans.
1: Oui. Et à Tahiti, les gens où ils sont pas sensibles au succès, ça, ils s'en foutent. Parce qu'on, t'es connu, t'es vedette, on s'en fout, hein, vraiment. Mais ils m'appelaient par Antoine, ils m'appelaient toucher pas à la mer. comme Danse avec les loups, voilà.
0: Ouais, Kevin Costner, on l'appelait Danse avec les loups. Et...
1: Moi, c'est Touchez pas à la mer.
0: Touchez pas à la mer. Alors, Touchez pas à la mer. Bon anniversaire aux Élucubrations et longue et belle vie à vous et aussi à ces nouvelles versions de vos chansons qui sont sur ce best-of qui devrait pas tarder à apparaître sur les plateformes de streaming et qui, pour le moment, est sur votre site antoine.tv.
1: Eh bien, merci beaucoup de m'avoir accueilli. J'ai passé un très bon moment. C'est amusant, tous ces souvenirs.
0: Ah, oui.
1: Je m'amuse aussi à les entendre. J'ai passé un excellent moment.
0: Merci beaucoup,
1: merci
0: Antoine.
1: Merci de m'avoir accueilli. À très bientôt.
0: À bientôt, merci.
1: Merci.
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4: Bonjour à toutes et à tous. J'espère que vous allez bien en ce vendredi. Nous pensons bien sûr à tous ceux qui subissent les feux de cet été dans l'Aude, le Var, la Drôme et ailleurs. Bon courage à vous tous. Jusqu'à 13h, ce sont les meilleurs moments au taquet avec Valérie Damido et Eric Bastien. Ils ont joué avec des candidats plus sympathiques les uns que les autres, toujours avec des anecdotes à raconter, comme celle du sanglier qui charge, de la bûche dans la tête de mamie ou du chien qui n'est pas le bon chien. On va passer un bon moment sur votre radio ici.
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4: Musique dans les prochaines minutes avec un classique d'Eddie Mitchell qui est en fait une adaptation d'un titre américain, Sur la route de Memphis, sur votre radio ici.

0: Tracy sur la route de Memphis, Eddie Mitchell. Nous sommes maintenant sur la route du rire avec Valérie Damidot, Éric Bastien et nos deux candidats. Jean-Louis d'ici Saint-Étienne-Loire qui aimerait déjeuner avec deux grands chanteurs et Adèle d'ici Béarn-Bigorre qui nous raconte une histoire de sanglier sur votre radio ici.
1: Alors, 7 points chacun les amis, donc ça va se départager au bingo. Mais avant le bingo, on va raconter un petit peu un truc. Alors déjà, il paraît que ça fait 20 ans que t'es avec ton chéri Emmanuel.
2: C'est ça, exactement.
1: Et que tu l'as rencontré au travail.
2: Au travail, oui, de nuit, grâce à une part de gâteau.
1: Et oui, parce que ta copine faisait son pot de départ et t'as amené le gâteau à Emmanuel.
2: Bah oui, en vrai, j'ai amené un cadeau, ouais, un gâteau à mes collègues qui travaillent à l'étage du dessous. Et je l'ai vu sortir et ça a été le coup de foudre, quoi.
1: Et voilà, ça y est, pim, allez. Là, ça fait, voilà, des 20 ans que ça dure et vous êtes mariés depuis 8 ans.
2: Oui, c'est ça, ouais, 20 ans d'amour.
1: Les noces de coquelicot, j'adore.
2: Oh, sympa.
1: Voilà, alors, nous allons, afin de pouvoir t'encourager, parce qu'on a très envie que tu te sélectionnes pour la finale.
3: Ils se distinguent pas trop, là, pour l'instant, égalité.
1: Ils ont égalité,
3: je sais.
1: Faut toujours que tu la ramènes pour dire n'importe quoi.
3: Comme tous les Auvergnats.
1: Oui, bah concentre-toi plutôt sur les mots que tu utilises.
3: On est concentré, Laurent.
1: Érection.
3: On est concentré.
1: Alors, tu adores les vieilles chansons françaises et on va te passer un petit coup de Jacques Brel.

0: Les bourgeois de Monsieur Brel. Alors, écoute bien, c'est le moment de cartonner, ma chérie. Donc, à mon top chrono, tu auras 10 secondes pour me citer un maximum de groupes de mecs. Donc, ça veut dire des groupes de rock, des boys band, tout ce que tu veux, du moment qu'il y a plus de deux personnes. Hein, donc, boys band, groupe de mecs, groupe de rock, c'est parti, un maximum. Top chrono.
1: Les What's Apart, les To Be Free, Alliage, Backstreet Boys, G-Squad.
0: Ok, tu m'en as donné 5. C'est parfait, il y avait évidemment les Hanson Brothers, les Tech Vat, les Bébés Brunes, les Beatles, les Poetic Lovers, les Stones, les Beach Boys, mais tu m'en as donné 5, c'est parfait.
2: Oui, on va voir dans un instant ce que va faire Laurent. Laurent, tu as un porte-bonheur et je suis sûr que ça va être utile pour ce bingo. Et ça va plaire à Valérie parce que tu as toujours un pendule sur toi. Tu fais le pendule. Tu pratiques le pendule qui répond par oui ou par non ou par je sais pas hein, quand on le fait tourner, c'est ça?
3: Je sais pas,
2: bah, t'intéresse à savoir dans un instant. Alors, un truc qui est très lié à moi, et pour une fois, je me reconnais tellement en toi, Laurent. Tu es nul en anglais, ou en tous les cas, en langue étrangère, et ton entreprise t'a payé un an de cours d'anglais, mais t'en avais tellement rien à faire que t'as demandé à qui de faire tes devoirs?
3: Ben, ma grande fille qui était en langue étrangère.
0: Mais quelle honte!
2: Un an, la société lui paye un an de cours d'anglais, c'est... Et en même temps, j'aurais fait la même chose. Et alors, la chose bien inutile pour finir cette émission, tu décolles les étiquettes de toutes les bouteilles, ça sert à rien, mais tu le fais super bien.
3: Voilà, j'adore.
2: Ça va, toi, Simon? Voilà. Tu es bien?
3: Pour l'instant, c'est bon, quand même.
2: Mais pourquoi tu fais ça, les étiquettes et... Ouais.
3: Bon. Ben, je sais pas. Alors, Fabienne, bien souvent, elle me tape sur le bout des doigts parce que, voilà, faut que j'arrête, mais je sais pas.
2: Écoute, il y a une demi-heure, je t'ai pris un rendez-vous avec Kirzek. Je vais t'en prendre un deuxième rendez-vous avec le docteur Kirzek. Je pense qu'à un moment donné, c'est
0: un peu
2: de thérapie. Allez, pour t'encourager, la musique que tu aimes, tu adores Pink Floyd, tu aimes aussi Dire Straits. Gagner un séjour en Auvergne, c'est maintenant que ça se joue sur le bingo. Combien a-t-elle fait?
0: Elle a fait 5.
2: Comme vous êtes à égalité, il suffit que tu fasses 6, ok? Tu fais plus qu'elle, c'est-à-dire 6, t'encaisses les 10 points et tu reviens vendredi. Bonne chance à quoi?
0: Il a dit bonne chance, Fanny.
2: Voilà. Ah oui.
3: Voilà, parce qu'elle a gagné. Voilà.
2: Oh mais non!
0: Vas-y, pars pas comme ça.
2: Allez,
3: vas-y. Au revoir la musique.
2: Laurent, j'ai besoin. Là, c'est un bingo. Tu vas avoir 10 secondes pour citer un maximum. Donc, c'est la même chose, sauf que c'est les filles. Un maximum de groupes de filles ou de girls band dans la musique, dans tout ce que l'on connaît en France ou à l'étranger. Allez, concentre-toi. Top chrono. 10 secondes.
3: Totally Spice. Bravo, Fanny.
2: Les L5, les Bengals, les Bell Stars, les Spice Girls, les Supremes, les Ronettes.
0: Oui.
2: À cause des garçons, il y en avait plein.
0: Les Andrew Sisters, les Bananarama.
2: Yeah.
0: Bon, eh bien, ça veut dire, Fanny, que tu nous retrouves pour la finale de vendredi.

0: famille. Alors l'histoire est très drôle, dans les faits pas vraiment, mais quand on la raconte c'est vraiment plutôt sympa. Et ça, d'ailleurs ça a fait beaucoup rire à Valérie Damido et Eric Bastien sur votre radio ici.
1: Alors Cindy, tu as rencontré ton chéri Eric il y a 28 ans en discothèque. Et à l'époque on écoutait ça. Il paraît que tu étais en discothèque au Parthénon à Amiens. Comment ça s'est passé?
2: On s'est vu, on s'est regardé, puis à la fin, au moment du slow, on a concrétisé.
1: C'est-à-dire, on a roulé des pelles direct?
2: Ouais, un petit bisou. Hein. Pas la pelle tout de suite, mais un petit bisou.
1: Un smacou, pas de pelle?
2: Non, pas de pelle.
1: Oh là là.
2: Après, on s'est revu une semaine après.
1: Ah, vous êtes donc quand même échangé les numéros et tout?
2: Voilà, c'est ça.
1: Voilà, février 98.
2: Oui.
1: Et vous vous êtes mariés quand?
2: Le 8-8-98.
1: Et voilà, donc quand même 6 mois plus tard. Hein, donc ça.
2: Voilà, Speedy Cindy, j'étais très vite aussi pour ça.
1: Bah voilà, c'était quand même un petit coup de foudre, hein, ma petite Speedy Cindy quand même.
2: Voilà.
1: Hein t'avais 20 ans quand tu l'as rencontré quand même.
2: C'est ça.
1: Et voilà. Alors, il paraît que t'as un chat qui est comme un chien, que dès que tu l'as...
2: Oh oui.
1: C'est-à-dire?
2: Oh ben je l'assiste, elle vient, je la promène un petit peu en laisse avec son harnais. Voilà, toutes les caractéristiques du chien. C'est vrai que c'est un chat, mais elle ressemble au chien que j'avais en fin de compte. Parce que j'ai toujours eu des chiens, et là, comme ils sont décédés, j'ai pris un chat. Et c'est vrai que je retrouve dans mon chat que j'ai pris des caractéristiques de mes chiens en fin de compte.
1: Ah ouais, bah du coup, elle n'a même pas été élevée avec des chiens, donc c'est vraiment...
2: Du tout. Non, c'est elle a eu un sauvetage, je l'ai adoptée. Donc elle a déjà 8 ans.
1: Oh bah dis donc, c'est bien, moi j'aimerais bien que mon chien je puisse la promener en laisse, mon chat je veux dire, voilà. Parce que moi mon chat si je la mets en laisse...
2: Moi j'ai même pas eu chaton en fin de compte, c'est déjà un chat adulte que j'ai sauvé, donc je suis étonnée, puis c'est vrai qu'elle a tout le comportement.
1: Eh bah c'est bien, moi j'aime bien que quand on siffle un chat il arrive, ça n'existe pas ça, tu sais que tu es chanceuse hein.
2: Alors... Ah oui, directement je siffle, elle court.
1: Ah bah. Alors, ma chérie, là, maintenant, tout de suite, c'est la question pour marquer 5 points de plus.
2: Oui.
1: Alors, écoute bien. Sous quel nom est plus connu le chanteur québécois Pierre Garand?
2: Garou.
1: Ah bon, j'ai même pas le temps de dire ça, allez hop là, pourquoi?
2: Speedy Cindy.
1: Speedy Cindy, ben on va écouter. Eh oui. Évidemment, bien sûr, que c'est notre ami Garou. Eh ben, c'est un sans faute, Speedy Cindy, t'as 12.
3: Écoute, Jérôme, là, c'est vrai qu'elle est très efficace, là, faut reconnaître quand même.
4: Oui, elle est forte, hein.
3: Des réponses à la seconde, fou, là.
4: Faut que je m'accroche.
3: Non, mais ça va, Jérôme, parce que franchement, t'étais à 7 et voilà, elle était à égalité, donc ça se trouve, tu as encore égalisé Jérôme avec ici au CERF.
4: J'espère.
3: Je te le souhaite, Jérôme, on a parlé de ta rencontre avec Sandrine, on a dit que c'était au lycée. Du coup, Sandrine, elle a une maman, en tous les cas, y a une belle-mère, quoi, on est d'accord?
4: Oui.
3: Mais tu vois où je veux en venir ou pas?
4: Oui, mais c'était pas la belle-mère, c'était la belle-mère de mon beau-père.
3: Alors, on va expliquer.
1: Voilà.
3: Parce qu'il a un petit côté
1: gâteau. Voilà.
3: Pour leur un an de mariage, donc avec ta chérie, on est d'accord. Il y avait une réunion dans ta belle famille, c'est ça, hein?
4: Chez nous, la belle famille qui était là.
3: Oui, à l'époque, vous vous chauffez au bois, voilà. Et tu attrapes une bûche. Pour la lancer, au chien, hein, d'ailleurs.
4: Oui.
3: Et pas de chance, qui se prend la bûche? C'est pas la belle-mère, effectivement.
4: Oui.
3: C'est qui?
4: La grand-mère.
3: Oui.
4: La grand-mère.
3: Oui, alors la grand-mère qui se trouve dans l'axe, et bim, elle se prend une bûche. Et qu'est-ce qu'il y a?
4: Non, mais elle est coin de l'arcade.
3: Oui, on rigole, mais elle a été aux urgences, mamie, là. Qu'est-ce que tu lui as fait?
4: Ah, bah, ils ont couru aux urgences du coin. Bon, ça saignait plus qu'à cet endroit-là, ça saigne beaucoup, mais il n'y avait pas rien de particulier. Mais
3: alors, bon. Et le pire dans tout ça,
4: ils ont quand même insisté pour avoir des points, donc ils ont eu 4 points quand même.
3: Bah oui, pour mamie, quand même, 5 points de suture, mais ouais. il paraît que le beau-père s'est retenu de ne pas rire. En fait, tout le monde s'est foutu d'elle, c'est horrible, votre famille. C'est quoi cette famille?
4: Ah bah, le beau-père, lui, il m'a dit en aparté, t'es mon héros, ça fait des années que j'aurais voulu le faire, que je ne l'ai pas fait.
3: Et c'est ton héros, il a dit, j'ai toujours aimé de faire ça, et je l'ai... D'accord. Cette grand-mère, elle est où aujourd'hui? Elle nous a quittés ou elle est toujours là?
4: Je ne sais pas.
3: D'accord.
1: Ok, d'accord.
3: Okay. Bon,
1: c'est
3: on a quand
1: super.
3: Même eu de penser pour elle, ou qu'elle soit.
1: Ou qu'elle soit. Excuse-nous, mamie Jeannette.
3: Ah non.
1: Allez.
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Girl de Cooking on Three Burners, remixé par le DJ français Kungs. Kungs qui se produit demain au festival Fête du Bruit à Landerneau et dimanche au festival Garten on the Beach à Deauville. Dans quelques secondes, c'est votre agenda de l'été qui arrive avec des bons plans dans votre région. Sélectionnez rien que pour vous, puis la musique revient avec Indochine sur votre radio ici.

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2: Et pour la musique, place à Indochine avant de retrouver les meilleurs moments d'Otake. Pour les plus aventuriers, c'est le cas de le dire, il existe une version par Metallica. Et c'est très différent. L'aventurier sur votre radio ici.

0: en concert à Boulogne-Billancourt fin novembre. Indochine, l'aventurier sur votre radio ici. Valérie Démido et Eric Bastien sont maintenant avec Grégory Dissinor qui a bien fait d'écouter son ami médium. D'ailleurs, Eric aimerait bien avoir la même amie et surtout la même prédiction. Quant à Jennifer Dissigar-Lozère, elle nous raconte comment elle a rencontré son chéri et c'est tout mignon, vous allez voir, c'est sur votre radio ici.
1: Alors, Grégory, attention, on est sur un petit gars qui normalement a méga de la chance. Parce que, avant on l'appelait Jo Lapoisse, mais ça a tourné, parce que il a des potes médiums qui lui ont dit « tu vas gagner au loto ». Et t'as joué, et qu'est-ce qui s'est passé?
2: J'ai gagné.
1: Et voilà!
3: Ça devient mon meilleur ami, là, depuis deux secondes. Hein.
1: Alors, du coup, c'est quand même, t'as gagné, bon, on dira pas combien, on s'en fout. Mais du coup, est-ce que depuis que t'as gagné, tu joues encore ou...
2: Ouais, je continue à jouer. En fait, c'est arrivé là à Noël, le jour de Noël. Et donc, depuis, je continue à jouer parce que mon ami médium m'avait dit que j'avais gagné au mois de juin. Et quand je l'ai revu, je lui ai dit, bah, c'était en décembre. Elle m'a dit, bah non, c'était pas ce jour-là. tu vas gagner. Continue à jouer. Donc, et elle a pas d'action à la FDJ, hein, donc.
1: Bah, les médiums, c'est super.
3: Si on peut avoir son numéro de téléphone,
1: oui,
3: on est preneur. Hein.
1: Voilà, avant la fin de l'émission.
2: Je vous le donnerai sans problème.
1: Tu vas donner son numéro à Maître Coupez. On va s'expliquer avec ta copine médium. Okay. Donc, du coup, bah, c'est
3: plus
1: génial.
3: Que s'expliquer, je vais te dire. Ouais.
1: Alors, du coup, t'as ton tirage, 4 numéros, le complémentaire. Alors, est-ce que t'avais déjà gagné avant? Parce que je lis que, oui, t'avais joué et t'avais gagné au moment du Covid.
2: Ah non, ça c'est professionnellement au moment du Covid, j'ai essayé de me débrouiller parce que vendeur à domicile, indépendant, avec les confinements c'était impossible de continuer mon activité, donc là ça craignait fortement et puis j'ai eu un gros coup de bol, c'est que en allant dans une pharmacie, il y a un monsieur qui était là qui cherchait du gel hydroalcoolique pour toute son entreprise, et c'est une entreprise nationale, et il voulait mettre en sécurité tout son personnel. Et donc là, professionnellement parlant, ça a changé totalement ma vie, parce que je les ai aidés pendant plus de 2 ans à se protéger contre cette maladie.
1: Mais dis-donc, mais qu'est-ce que c'est cet homme, on l'adore, le gel hydroalcoolique qui est ma vie depuis 18 mois, puisque la personne à ma droite, qui je le rappelle, est hypochondriaque, a 16 litres de gel et il se met
3: évidemment,
1: ça sur les mains.
3: Évidemment.
1: Toutes les 7 secondes, j'ai envie de crever de l'odeur.
3: Non, voilà. Mais je vais vous réconcilier.
1: Non, excusez-moi. Oui d'accord, mais bon, on est obligé de se taper le gel qui pue là.
3: Ah, c'est vrai que ça s'en fout.
1: Ça va. Ça va, quoi.
2: Il a du mauvais gel, lui. C'est pour ça.
1: Et il a bien sûr, il est radin. Donc, tu penses bien qu'il prend le premier prix chez
3: Le Verne.
1: Voilà, quoi.
3: Écoutez, pour réconcilier tout le monde, Valérie, faisons une pause années 80.
1: En rouge et noir, voilà. Soufflerai le temps.
3: Il y aura toujours une pause années 80 en rouge et noir tous les jours à 12h44 voilà. Maintenant.
1: Alors,
3: possible, ça.
1: Écoute bien, Grégory. C'est ta question à 5 points. Là, tu peux marquer 5 points d'un coup, ça serait magnifique. Comment s'appelle, dans le spot pour la prévention routière, comment s'appelle le capitaine de soirée, celui qui boit pas? Comment s'appelle le capitaine de soirée? Top chrono, 10 secondes.
2: Tam.
1: Bon, il peut être tenu que tu trouves, tiens. J'ai l'impression que tu connaissais, je sais pas pourquoi. Oui, c'est Sam. C'est celui qui boit pas, qui ramène tous ses potes. T'as déjà fait Sam, toi?
2: On l'a fait pour moi aussi, hein.
1: Ouais, bah voilà. Allez, jingle, 5 points, t'es à 10.
3: Jennifer qui a 7 points. Attention, là, il est passé devant, là, Jennifer. Hein.
4: Oui, je vois.
3: On ne se laisse pas trop devancer. Tu l'as rencontré comment, ton chéri, Alexis? Ça s'est fait à quelle occasion?
4: Eh bien, en fait, on travaillait ensemble. Enfin, on ne travaillait pas ensemble. On vivait dans le même bâtiment.
3: D'accord.
4: Et en fait, un jour, un soir, j'avais oublié quelque chose à la voiture. Donc, du coup, je redescends à ma voiture. Et là, je vois une camionnette qui arrive avec deux jeunes hommes qui descendent.
3: Je rappelle que vous étiez tous les deux militaires. Hein.
4: Oui, on était tous les deux militaires.
3: Voilà, ok.
4: Voilà, mais on n'était pas dans le même escadron, en fait.
3: Ouais, ouais.
4: Donc, on s'était jamais croisés.
3: Uh-huh.
4: Et là, je vois ces deux personnes qui descendent de la camionnette. Et puis, je les entends, oh là là, c'était un long voyage et tout. On est fatigués. Enfin, ils avaient l'air fatigués, quoi.
3: Mm.
4: Et ils avaient leur valise. Et puis quand donc du coup je me dis je vais les aider les pauvres, donc j'en dis vous voulez que je vous aide à monter les valises?
1: Non, mais
4: et puis là, ils me regardent,
1: non, mais
4: ils me regardent genre mais qu'est-ce qu'elle veut celle-là? Et puis du coup, on a commencé à discuter, voilà, pour savoir, mais toi, tu travailles où, et toi, tu travailles où. Un petit coup de foudre, et puis après, on n'a pas arrêté de se croiser. Et voilà, et la belle histoire a commencé.
3: Ah bah, ça a commencé, ça a fait cet effet-là dans ton cœur. Et puis, t'as voulu devenir un aigle, voilà, t'as vu la vie en rouge et noir, la totale, on comprend, bien sûr. Non, c'est une belle histoire, Jennifer.

0: Charlotte Cardin, The Way We Touch dans la bande-son de votre radio ici. Valérie Damido et Eric Bastien sont à présent avec Christophe d'ici Gironde, à qui il arrive toujours des trucs quand il est sur un bateau. Perso, je ne monterai jamais avec lui sur un bateau. Et Pauline d'ici Berry, qui nous explique sur votre radio ici pourquoi son porte-bonheur est un porte-clé et surtout pourquoi celui-ci en particulier. En même temps, pourquoi pas, hein?
1: Ah là là là là. Alors, notre ami Christophe, qui vient d'habiter là, il n'y a pas très longtemps, dans les Landes, à Seignos, qui a été cuisinier toute sa vie, qui est un peu maniaque en cuisine, mais bon, qui ne le serait pas, il lui est arrivé une aventure qui m'a un peu à la fois amusé et en même temps égaré. Mais oui, parce que figurez-vous qu'un jour, Christophe est parti avec des amis et leur chien, un Milou, si on peut dire, un petit fox terrier, là, et ils vont passer la nuit sur l'île de Watt, en Bretagne. Le chien, il est comme un dingue sur le bateau, il est à l'aise, il n'y a pas de souci. Et au retour, le lendemain, ils embarquent sur le même bateau, mais là, le chien, ça ne va pas. Qu'est-ce qui se passe ?
2: Ce qui se passe, c'est que le chien n'était pas bien, on est arrivé sur le bateau, ça n'allait pas, et puis on a vu les gens sur la rive venir faire des signes, et en fin de compte, le chien, ce n'était pas le nôtre. C'était le même chien, la même race, le même gabarit. Et puis du coup, non, c'était pas le nôtre. Donc le chien était perdu, nous avait suivi. Mais voilà, c'est pour ça qu'on s'est aperçu que sur le bateau ça n'allait pas, parce que voilà, c'était pas le bon. Donc,
1: mais pauvre chien, enfin, qu'est-ce que ça veut dire?
3: Ça c'est bien fini quand même.
2: Sur une toute petite île en Bretagne, oui, c'est vrai que c'était assez dingue de s'apercevoir de ça, quoi, que deux chiens complètement identiques se retrouvaient sur cette île.
1: Alors, t'as des trucs hein, sur les bateaux. Par contre, il t'arrive toujours des trucs sur les bateaux. Un jour, entre deux services, il y avait une coupure de 3 heures.
3: Je le sens mal.
1: Voilà, t'en profites pour aller faire un tour de catamaran dans la baie de la Baule. Il y a eu un gros coup de vent. Le mât s'est cassé. Comment qu'on a fait pour rentrer?
2: Ben voilà, le bateau qui, comme on sortait toujours avec un deuxième petit catamaran, ben nous est parti chercher du secours sur le club dont je faisais partie. Et puis, il est parti avec un canot à moteur et puis nous a récupéré dans la baie. Puis je suis arrivé en cuisine. Et puis le chef m'a dit, ben alors Christophe t'es en retard. Ben je dis oui, j'ai dématé dans la baie de la Baule.
1: Bravo. Faut plus prendre les bateaux, monsieur. Faut plus. Alors, je te pose la question à choix multiples. T'auras 3 propositions que je vais te faire. Et à mon top chrono, tu auras 10 secondes pour me donner ta proposition. Alors, tiens, Antoine.
4: Je vous ai compris, votez pour moi.
1: Eh oui, votez pour moi. Parce qu'aujourd'hui, lundi, demain, c'est l'ouverture de la campagne électorale des élections municipales.
3: Oula.
1: Alors, petite question. Quelle fonction remplit officiellement le maire d'une ville ou d'une commune? Chef de la police municipale? Officier d'état civil? Les deux à la fois? Ou chef de chantier? Top chrono, qu'est-ce qu'il a comme fonction? Le maire de la ville, chef de la police municipale, officier d'état civil, les deux à la fois ou chef de chantier? 10 secondes.
2: Les deux à la fois.
1: Et c'est une bonne réponse. Bravo. Et oui, il fait tout à la fois, mais il fait aussi chef de la police, garant de l'ordre public, représentant de l'État, il fait tout. Bravo, 3 points de plus, tu as 6.
3: Pauline habite à Déol, c'est dans l'Indre, elle écoute ici Berry, elle a eu 28 ans il y a quelques jours. Notre Pauline qui a plein de beaux talents puisqu'elle travaille en famille pour une maison qui accueille des seniors. Bon, tu adores les jeux concours, par exemple la radio, la télé, pareil même que tu mets ton réveil plus tôt. S'il faut jouer, t'es prête à te lever à n'importe quelle heure, c'est vrai ça?
5: Oui, c'est vrai.
3: C'est-à-dire que tu branches la radio et tu participes à tous les jeux?
5: Pas tous les jeux, mais sur mon téléphone, il y a un site qui regroupe tous les, plusieurs jeux concours.
3: D'accord.
5: Sur Internet. Du coup, le matin, je me lève un peu plus tôt et puis je fais mes petits jeux tranquillement pendant que tout le monde dort encore.
3: Quand on est joueur, on est joueur.
1: Oui.
3: On a dit que tu étais joueuse, que tu étais chonchon, que tu étais rebelle, que tu étais susceptible. Mais tu aimes aussi les animaux et ça nous fait plaisir. Et si tu étais un animal, tu serais
5: un chat.
3: Du chat.
1: Bah oui, parce que tout le monde veut devenir un cat. Parce qu'un chat, quand il est cat.
3: Et puis, petit porte-bonheur, envoyons un klaxon sur les aristochats. Oui, madame, tu assistes à un tour de France, on jette des porte-clés, toi t'as décidé que ça devenait un porte-bonheur.
5: Oui, tout à fait, parce que c'était le porte-clé de la Française des Jeux. Ah. Et donc, il y avait...
3: Je comprends mieux.
1: D'accord.
3: Il y a une logique.
5: Il y a un cercle de suite, donc je l'ai accroché aux clés de la maison Paulette.
1: Ah,

0: Francis Cabrel, tournez les hélicos sur votre radio ici. Allez, dans une grosse minute, voire deux minutes, nous serons avec Sandrine d'ici Pays Basque qui est tête en l'air et Emmanuel d'ici Nord à qui il arrive toujours des trucs. Le moins que l'on puisse dire, c'est qu'on ne s'ennuie pas avec lui. A tout de suite avec Valérie Damido et Eric Bastien sur votre radio ici.
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2: Sandrine, qui m'a l'air de bien gagner, et pourtant, elle est un petit peu comme Annie Cordy.
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2: Alors, ma petite tête de linotte, il paraît qu'on est tête en l'air.
4: Oh là là.
2: Oh là là, dit-elle. Alors, on oublie.
4: Je raconte un petit truc.
2: Alors, raconte-moi.
4: Là, alors, enfin, je dis à ma copine, tiens, on va aller à l'auto. Je lui envoie l'affiche. Figure-toi, je m'étais trompée d'un mois.
2: Un mois ? C'est-à-dire t'as fait le... tu croyais que le loto c'est... Mais comment ?
4: Au lieu du 28 février, c'était 28 mars.
2: Donc t'as été toute seule au loto et t'as vu personne en fait ?
4: Bah grosso merdo, oui.
5: Grosso merdo.
2: Alors, on a demandé à tous nos auditeurs ce qu'ils voudraient être comme animal. Toi, t'as choisi une salamandre, tu m'expliques ?
5: C'est bien la première fois. Hein.
2: Oui, c'est la première fois. Hein. Pourquoi ?
4: Bah écoute, déjà je trouve ça magnifique, c'est rare,
2: ouais.
4: Ça se cache. C'est un peu comme moi, je me casse.
2: Ouais.
4: Et après, c'est près des quatre éléments.
2: Ah, d'accord. Il y en a dans ton jardin, des salamandres ? T'en as déjà croisé ?
4: J'ai déjà vu une, mais pas dans mon jardin. Non.
2: Eh oui.
4: En forêt.
2: Ah,
4: près d'une forêt.
2: Pourtant, dans le sud, voilà. Dès qu'il fait du soleil, on en voit les petites salamandres. Hein, des petits...
4: On en voit de moins en moins, c'est...
2: De toute façon, comme tous
4: les... Comme les coccinelles, c'est comme beaucoup de choses.
2: Merci. La pollution et tout ça. Alors, on va parler tout de suite avec architecture, mais on va surtout gagner 3 points. C'est la question à choix multiple. Je te pose la question, je te fais des propositions. T'as 10 secondes pour me donner ta propale. Tiens, une petite chanson.
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2: Alors, avec la maison, on va parler architecture. Écoute bien. En architecture, qu'est-ce qu'un chien assis ? Deux colonnes en marbre qui encadrent la porte d'entrée, une fenêtre qui dépasse du toit, une grille décorative intégrée dans un mur ou la coupe d'Éric Bastien.
5: Exactement.
2: Alors, c'est quoi un chien assis ? Deux colonnes en marbre autour d'une porte d'entrée, une fenêtre qui dépasse du toit.
4: Non, c'est une fenêtre qui dépasse du toit.
2: Oh, bon,
4: elle est embêtée avec ça.
2: Oh, bah écoutez, bien évidemment que c'est la bonne réponse.
4: Merci, maman.
2: Et voilà, ça ressort du toit, c'est doté de son propre petit toit et ça apporte lumière et volume tout en offrant un charme traditionnel. 4 points de plus, tu as 8.
5: Bon, attention là, Emmanuel, parce que elle s'est quand même bien échappée à après quiz musical, tu restes à un point et un petit écart qui est un gros écart quand même, Emmanuel. Hein ?
7: Ouais, là, ça craint, ouais. C'est bon.
5: Ouais, ça craint. Ouais. C'est pas fini, hein, tout est jouable avant 13h. Je te rappelle qu'il y a le bingo qui va arriver dans un instant. Nuggets et Peanuts sont les deux poules d'Emmanuel qui vit dans le Nord à Arnes, dans le Pas-de-Calais. Il n'a pas de chance. Non, Emmanuel, il est un peu laguine, il lui arrive toujours un petit peu des trucs, voilà, comme ça, quoi. C'est... Bah, on commence par le voyage de noces, si vous voulez, hein, Manu ?
7: Oui.
5: Allez, le voyage de noces, bon, avec ta chérie. Le patron en avait donné que 3 jours, d'ailleurs, pour terrible, ça, hein, pour ce voyage de noces.
7: C'est ça.
5: Qu'est-ce qui vous est arrivé pendant ces 3 jours ? Ça a été génial, je crois. Hein.
7: Intoxication alimentaire pour les deux.
5: Allez, intoxication, fruits de mer. Mais ça continue, mon petit Pierre-Richard, il visite la Tour Eiffel avec la famille, il monte au 2e étage. Qu'est-ce qui s'est passé ?
7: Ah ben, le vertige, je suis resté collé au mur. J'ai pas bougé.
5: Collé à la paroi. Continue. Il part en jet ski. Oui. Mais oui, parce qu'il est fou comme ça, Manu. Il a envie de faire du jet ski avec son fils. Qu'est-ce qu'il a oublié, le loueur ?
7: De mettre de l'essence.
5: Voilà.
2: Ah bah, il a pas été loin alors.
5: Tu nous as fait une Michel Blanc dans les bons étroits là.
7: Disons qu'il y en avait mis assez pour qu'on aille assez loin, et puis tout compte fait, on n'a pas pu revenir par nous-mêmes.
5: Tu sais, Michel Blanc dans les bons étroits.
2: Ah bah oui.
5: Donc t'es en pleine mer, t'es resté en pleine mer du coup.
7: Bon, on n'était pas loin, facile, mais ouais, en pleine mer.
5: Oui, quand même. Tiens, attends, non, remettez-moi encore du Pierre-Richard, parce que puisqu'on parle de bateau, de retour d'Angleterre, Manu, qu'est-ce qui se passe ?
7: Ah oui. Bon. On a eu une très grosse tempête, on devait revenir de Douvres jusque Calais, on a été déporté à Zuidcot, et puis tout le monde était malade, et moi avec mon beau-père, on mangeait tranquillement parce que j'ai pas le mal de mer, donc
5: oui.
7: On vomissait partout.
5: Bien sûr, pendant que les autres... Il n'y avait pas de problème. Je regarde un peu pour après, hein, parce que ouais. C'est pas fini.
7: Allez,
5: c'est pas fini.
7: Allez.
5: Oh, Manu, t'es exceptionnel.
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premier grand succès de Clara Luciani à La Grenade. Nous sommes déjà à la fin des meilleurs moments de Taquet pour aujourd'hui, mais nous reprenons lundi, bien sûr, toujours avec Valérie Damido et Eric Bastien, toujours en très grande forme. Comme nos candidats, il sera question d'imitation. Franck imite très très bien des personnages célèbres. Vous allez pouvoir jouer à les deviner. Il y aura aussi une question de repassage. Généralement, on a un fer à repasser, deux fer à repasser. Eh bien, figurez-vous que Sandra, elle en a trois. Et puis, il y aura aussi une histoire de chevreuil sur votre radio ici.

0: C'était Elton John sur votre radio locale, ici.
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0: À quelques encablures du début du week-end, ce vendredi, vous avez choisi de démarrer votre journée avec votre radio locale. Bonjour à vous, merci d'être des nôtres, ravi de vous savoir de l'autre côté du poste. On va vivre ensemble ce petit moment de radio du matin, tôt, très tôt. Ici, on s'occupe de tout pour vous rendre le plus doux possible ces premiers instants de la journée, à commencer par la musique. Dans les prochaines minutes, on vous promet l'Amérique, celle de Joe Dassin, juste après le journal. Bonjour Valentine Lottès.
2: Bonjour Johan, bonjour à tous.
0: Dans l'actualité, ce matin, les Landes brûlent à nouveau.
2: Un incendie imprévisible et très puissant. Le préfet nous en dira plus dans un instant. Quand la France se mobilise pour ses pompiers, déçus par le ministère, ils peuvent compter sur les habitants. C'est l'info du jour dans une demi-heure.
0: Et vous, de l'autre côté, avez-vous la main verte? Ce vendredi, par ici, les économies vous donnent un bon plan pour faire un potager partagé. Valérie Coréard vous donnera toutes les infos utiles pour ça aux alentours de 5h13. Et puis, on vous attend au standard. Prenez votre téléphone. Venez donc nous raconter ce que vous avez prévu de faire pour ces deux prochaines journées, ce week-end, qui arrive à grands pas. Vous passez sur l'antenne, vous gagnez le paqueté. 0810 055 056. Bon début de journée.
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0: C'est vendredi et c'est bientôt le week-end, pile 5h. Bonjour. Le journal Valentine Lottès et à la une, le retour des flammes donc dans les Landes.
2: En moins de 10 heures hier, ce nouvel incendie a déjà parcouru plus de 600 hectares de forêt depuis Luglon à l'ouest de Mont-de-Marsan. Et s'il progresse aussi vite, explique le préfet Gilles Clavreul, c'est parce qu'il s'agit encore une fois d'un feu convectif.
3: On a une évolution du feu qui est encore assez incertaine puisque ça tournoie beaucoup, le vent change tout le temps et puis il est, comme on dit, ce mot vous l'avez appris désormais, convectif, c'est-à-dire qu'il génère sa propre énergie et crée son propre climat. Voilà. Donc ce qui fait que de temps en temps, là il se dirigeait plutôt vers le sud-est, il se réoriente un peu plus plein-est maintenant. On sait que ça va évoluer, nos objectifs ils sont toujours les mêmes, c'est de protéger les zones d'habitation. Alors là on a évacué le bourg de Luglon, donc a priori il n'y a pas de sujet personnel, mais on va protéger en priorité les habitations maintenant, hein, les lieux habités. Il y a des zones d'habitation mais qui sont plus lointaines, par exemple sur la commune de Garin, au sud-est du feu. C'est relativement loin, on est à 4, 5, 6 km simplement. On a eu des sautes très importantes, très éloignées du feu principal, 2, 3 km. Donc on est face à un risque qui est quand même très aléatoire. Ce feu est quand même très conséquent, très imprévisible.
2: Et la situation a contraint les autorités à évacuer 500 habitants dans le Pas-de-Calais, au nord du Touquet, comme à Saint-Just, au sud de Rennes. Les incendies sont contenus, mais pas encore fixés. C'est fait à Guérande, à l'ouest de Nantes, où 2000 vacanciers ont dû quitter leur camping hier.
0: Et la météo est toujours propice aux incendies aujourd'hui.
2: Oui, nous vivons l'une des plus longues vagues de chaleur connues par la France. Les sols sont secs, inflammables et la température brûlante. Avant une baisse progressive, la semaine prochaine, il fera encore jusqu'à 40 degrés ce vendredi. Notre quotidien comme nos vacances sont bousculés.
4: Je me lève à 4h du matin pour aller marcher avec mon chien.
5: Je fais plein de choses le matin et plein de choses le soir. Et voilà.
6: L'après-midi, plutôt tranquille dans la maison à l'ombre. Faire des petites siestes l'après-midi quand je peux.
4: En termes d'activité, sur ce qu'on avait prévu pour nos vacances et tout, tu veux aller randonner ou des choses comme ça, c'est impossible. Quoi. Il fait beaucoup trop chaud. Donc au lieu de se promener, on va se mettre dans la rivière.
7: On décale, ouais, le matin, le soir. Et puis on reste un petit peu au frais en début d'après-midi, petite sieste. Et puis voilà, quoi, après piscine, on sort le soir.
2: 80 départements maintenus en vigilance orange canicule. Et cette chaleur s'accompagne désormais, Guillaume Fariol, d'une pollution à l'ozone dans plusieurs régions.
8: Quand il fait très chaud, les polluants dégagés par la circulation, par l'industrie, se transforment en ozone. C'est une réaction chimique bien connue. La chaleur, les rayons du soleil accélèrent la formation de ce gaz corrosif. Cette année, en Île-de-France, le premier pic de pollution est donc arrivé dès la canicule historiquement précoce du mois de mai. D'autres épisodes ont suivi au rythme des vagues de chaleur. Cette pollution se concentrait autrefois dans quelques régions, en particulier dans le sud-est. Mais avec le réchauffement climatique, l'ozone gagne du terrain. C'est d'ailleurs l'un des rares polluants dont les concentrations ne diminuent pas au fil des années, malgré l'amélioration globale de la qualité de l'air. Selon une étude d'une ONG britannique, pendant la seule canicule de juin, Deux tiers des habitants de l'Union européenne ont respiré un taux dangereux d'ozone au-dessus des seuils recommandés par l'UE.
2: Une pollution à l'ozone en Île-de-France, dans les Bouches-du-Rhône et dans le département du Nord, où au moins jusqu'à ce soir, la vitesse est réduite de 20 km/h sur les routes. Du monde au volant, justement, ce vendredi, avant l'un des pires week-ends de l'été sur la route. Dans le sens des retours, la France est en orange, circulation difficile et même très difficile, rouge dans tout le quart sud-est.
0: Vous écoutez ici, il est 5h04, fin de carrière pour Florent Manaudou.
2: Oui, le géant français de la natation prendra sa retraite à l'issue de ses championnats d'Europe à Paris, après une carrière aussi grande que lui dans les bassins, 6 médailles aux Jeux Olympiques, dont l'or sur son épreuve fétiche, le 50 mètres nage libre à Londres en 2012.
9: Incroyable sensation! Le petit frère s'est fait un prénom! Florent Manaudou, champion olympique!
2: Et oui, on connaissait surtout sa sœur, Laure, à l'époque. La fin de carrière de Florent Manaudou, célébrée demain, samedi, à 18h, dans ses championnats d'Europe de natation à Paris, où la France a encore glané 2 nouvelles médailles hier. Champion du monde en titre, le Français Maxime Grousset a remporté l'argent du 100 mètres papillon. L'argent également pour la jeune Française Marie-Ambre Molu, deuxième de la finale du 50 mètres d'eau. La météo, Johan.
0: C'est une nouvelle journée caniculaire ce vendredi, avec des températures au lever du jour qui ne sont pas inférieures à 20-25 degrés. C'est dire si la nuit qui s'achève a encore été tropicale et éprouvante. Une nuit éprouvante, par exemple, en région parisienne, 26 degrés ce matin au lever du jour. À noter qu'en matinée, quelques ondées orageuses sont à prévoir sur la Bretagne, la basse Normandie. Également des nuages bas qui s'amoncellent sur les Landes et les Pyrénées-Atlantiques pour ce qui est des températures. En matinée, il fera 24 à Toulouse aujourd'hui, 21 à Limoges, 24 à Bordeaux, 26 à Marseille, 28 degrés à Nîmes en milieu de matinée. Et puis cet après-midi, on attend donc une vague d'extrême chaleur généralisée sur tout le pays, avec un pic caniculaire atteint dans certains départements, comme à Paris, où il fera 40 degrés, 40 également à Toulouse, 37 à Bordeaux, 38 à Nantes. Alors qu'en Méditerranée, il fera chaud, certes, mais dans une moindre mesure, avec 35 degrés à Perpignan, 33 à Marseille ou 33 à Nice. Comment ça se passe chez vous en ce dernier jour de la semaine? Vous nous l'écrivez, un petit post laissé sur la page Facebook d'ici, une température, le nom de votre commune. On attend tous vos messages ce matin sur le site ici.fr et évidemment la page Facebook d'ici.
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0: Et voici la toute première chanson de ce petit matin, direction l'Amérique, Joe Dassin, sur votre radio locale. Il est 5h08.

0: retour en France. On est ensemble ce matin sur votre radio locale. Ici, ravi de vous savoir des nôtres ce matin de l'autre côté du poste.
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0: Ça s'est passé en Dordogne cette semaine, le jour de balade qu'un randonneur n'est pas prêt d'oublier. Mardi matin, du côté de Mansignac, Frédéric sort marcher, histoire de se dégourdir les jambes avant qu'il ne fasse trop chaud. Là, rien que de très banal jusque-là, en cette période estivale où il fait très très chaud. Mais en chemin, le voilà qui passe devant un vieux puits à sec. Alors, par réflexe, il jette un coup d'œil au fond, histoire de voir s'il reste encore un peu d'eau. Et là, il découvre deux marcassins.
2: C'est pas vrai.
0: Pris au piège, comme ça, qui ont l'air tout à fait en forme. Évidemment, ils tournent en boucle, ils cherchent à sortir. Alors, qu'est-ce qu'il fait, Frédéric? Il se dit d'abord, je vais descendre dans le puits pour les remonter un à un à bout de bras. Mauvaise idée. Dès que j'ai avancé la main, ils ont voulu me mordre, dit-il, ce périgourdin après coup. Alors, il a appelé sa femme, toujours de bonne idée. Il lui dit, pourquoi, Frédéric, tu prendrais pas des cordes et on va bricoler un collet de fortune? Et bien, c'est ce qu'ils ont fait sur place. Ils ont
2: ingénieux,
0: une sorte de MacGyver à eux deux. Ils ont remonté donc ces deux marcassins qui, une fois remontés hors du puits, ont détalé, sont partis dans la forêt.
2: Sans dire merci.
0: La nature est ainsi. Parfois, elle est ingrate, mais c'est comme ça qu'on la préfère. Frédéric qui donc part se balader tous les matins dans la campagne et qui n'est pas à l'abri de recroiser un jour ou l'autre ces deux marcassins à qui il a sauvé la vie.
2: Devenu sanglier.
0: Oui, en deux jours peut-être.
2: Non.
0: Je sais pas. Bon,
2: faudra demander.
0: On demandera à Benoît Prospero dans le monde merveilleux du vivant. En attendant, ce matin, il est 5h10. Plus sérieusement, vivre sans eau, c'est une des conséquences, Valentine, de cette sécheresse exceptionnelle.
2: Oui, nous sommes à Trégarvan, en Bretagne, dans 3 minutes, où les habitants se sont réveillés dimanche dernier sans une goutte d'eau au robinet.
0: Et pour assurer la bande son de votre réveil, pour vous et les marcassins qui nous écoutent nombreux à l'écoute d'ici. A Kind of Magic, Queen arrive dans un instant, juste après avoir fait quelques économies. Bonjour Valère Coréard. Chaque jour, un bon plan pour upgrader notre pouvoir d'achat. Aujourd'hui, vous nous parlez de co-jardinage.
3: Vous avez un petit terrain qui a largement la place d'accueillir quelques plants de tomates, des courgettes, des potirons ou des pommes de terre, mais vous n'avez pas la motivation, pas le temps, l'énergie ou tout simplement, vous n'avez pas vraiment la main verte. Bah oui, ça arrive, hein, j'en sais quelque chose. Et peut-être que pas loin de chez vous, sûrement même il y a des personnes qui rêveraient d'avoir un lopin de terre pour y faire pousser des fruits, des légumes frais et qui sont vraiment doués. Eh bien c'est ça le co-jardinage, une rencontre entre ces deux mondes. À la clé, au moins 200 euros d'économie par an, parce que ça coûte cher les fruits et les légumes, et là ce sera gratuit ou quasiment gratuit, et c'est tout bénef, hein. Vous avez quelqu'un ou une famille qui s'engage à entretenir le potager, vous vous engagez à leur donner un accès à votre terrain et à la fin, vous partagez la récolte.
0: Alors Valère, qu'est-ce que vous nous conseillez pour que la rencontre se fasse? On met des petites annonces, c'est ça?
3: Oui, bonne idée, ça peut marcher. Sinon, il y a des sites internet qui font de la mise en relation. Les groupes de jardinage sur les réseaux sociaux, par exemple, marchent très bien. Ou des sites spécialisés comme « Savez-vous planter chez nous ?» Vous pouvez trouver un jardin ou publier une annonce pour proposer le vôtre. Ce site est communautaire, entièrement gratuit, ce qui est assez rare pour le souligner. Mais voilà, là, vous savez désormais comment économiser 200 euros par an en vous mettant au co-jardinage. C'est un bon plan budget, à la clé des produits ultra frais et a priori ultra sains. Et sans aucun doute, des rencontres dans votre nouveau potager. Que du bonheur, donc. Alors si vous aussi vous avez des bons plans budget, pouvoir d'achat, des petits trucs malins, des astuces, vous les partagez avec moi, comme ça j'en parle à la radio et ça va aider tout le monde. Mon mail c'est paricilieséconomies@radiofrance.com.
0: Passez un bon week-end Valère. Lundi on passera au crible les différentes mutuelles santé pour bien choisir celle qui correspond le mieux à nos besoins. En attendant, c'est vendredi.

0: papillon avec la sécheresse.
1: Et sans une goutte d'eau au robinet, ou presque, c'est le quotidien depuis dimanche dernier maintenant des habitants de Trégarvan dans le Finistère. Petite commune à l'entrée de la presqu'île de Crozon, Laura Bléré, où la source comme le réservoir de la ville sont à sec.
2: Monique Jovial, retraitée de 73 ans, s'est retrouvée dépitée devant le robinet de sa cuisine.
3: Là, on a de l'eau. On n'avait plus rien. La pression de l'eau baissait, et puis jusqu'à plus rien du tout dans la journée. Ça s'est vraiment arrêté brutalement.
2: Elle prévient le maire de la commune et les autres habitants sur un groupe WhatsApp qu'ils ont en commun. Le soir même, le réservoir est ravitaillé, l'eau revient au robinet.
3: Au début, l'eau était complètement marron, pleine de terre. C'était pas possible de l'utiliser.
2: L'eau semble désormais normale au robinet, mais les habitants sont appelés à y faire attention. C'est ce que font Monique, son mari et leur famille.
3: Je fais le plus possible d'économie.
2: D'autant qu'ils vivent à Neuf en ce moment, ils accueillent enfants et petits-enfants pour l'été.
3: Déjà, la vaisselle, il tourne au maximum, on remplit au maximum. Pareil, les lessives, on fait la toilette aux grandes toilettes, c'est quand même plus économique.
2: Pour compenser, ils ont acheté des bonbonnes d'eau, des bouteilles sont aussi distribuées dans le centre-bourg.
4: Donc voilà, la réserve d'eau est au frais ici à Salle Polyvalente.
2: C'est le maire Rémi Carpentier qui supervise.
4: Les gens viennent se servir. Donc, pour une famille, on donne un pack d'eau. On conseille de prendre les bouteilles d'eau pour faire le café, pour l'alimentation. Un effort quotidien de 12 litres par personne permettrait de rester sur la consommation actuelle.
2: Le but, préserver à tout prix le réservoir. Pour le trouver, il faut remonter vers la montagne du Ménézôme où il puise habituellement son eau. Sauf que maintenant, il est ravitaillé 2 à 3 fois par jour par un camion-citerne de 30 000 litres.
5: Ça suffit pour une journée, ouais. On recommence le lendemain et le samedi et le dimanche aussi.
2: Jean-Christophe Baye, responsable d'exploitation de Veolia pour une partie du Finistère.
5: On subit une sécheresse assez exceptionnelle et on a moins de disponibilité dans la ressource. On a une forte baisse du captage. Moi, j'ai jamais vécu une telle situation. Ça fait quelques années que je suis dans le Finistère, j'ai jamais vu ça.
2: Tous n'attendent plus qu'une chose, la pluie, pour ravitailler naturellement la nappe phréatique.
1: Bientôt, peut-être, puisque des orages sont d'ores et déjà annoncés pour ce week-end. Votre météo complète, c'est dans 20 minutes.
0: Ici, les 5h16, c'est l'histoire d'une série à succès, dont le premier rôle est joué par un chanteur qui lui-même en a beaucoup de succès. Panda, avec Julien Doré au programme des coulisses télé ce vendredi. Ce sera juste après Queen. Bon début de journée, bon réveil, vous êtes ici.

0: mercredi. Il est 5h20, le jour n'est pas encore levé, mais vous aussi. Et c'est tant mieux, merci de votre confiance. C'est un 14 août qu'ils sont nés. On souhaite aujourd'hui un bel anniversaire à Thomas Sisley, 52 bougies. L'acteur adepte des films d'action au cinéma, dans la saga Largo Winch. Cet été, il est aussi le premier rôle d'une série qui passe sur Netflix, GIGN. 60 ans, tout rond ce vendredi pour David Hallyday. Et puis c'est aussi l'anniversaire de deux comédiennes. Romane Bohringer, révélée au cinéma à la fin des années 80 dans Les Nuits Fauves. Et puis Emmanuelle Béart, elle, dans Manon des Sources. Aujourd'hui, on souhaite aussi un bon anniversaire à Antonio Fargas, 80 ans. On dit, mais qui ce gars-là? Mais vous le connaissez forcément, c'était celui qui jouait Buggy les bons tuyaux dans la série des années 70-80, Starsky et Hutch. En parlant d'icône, il y a 26 ans, jour pour jour, faisait sa première apparition Dora l'exploratrice avec son petit cartable, le dessin animé qui a bercé la jeunesse de vos enfants, de vos petits-enfants, peut-être même de vous-même. Et puis enfin, c'est un 14 août que nous quittait Enzo Ferrari, l'instigateur, le créateur de la marque automobile au cheval cabré. Si c'est aujourd'hui que vous êtes né, votre anniversaire, on vous souhaite d'en profiter au maximum. Il est 5h21. Ce matin, on vous emmène dans les coulisses de la série à succès de TF1, celle dans laquelle Julien Doré tient le rôle principal. Panda, c'est le surnom de cet ancien flic devenu barman en Camargue, contraint de reprendre du service, mais à sa manière, sans armes ni violence.
1: Vous êtes ?
2: Je suis Panda.
1: Non, je veux votre état civil, pas votre animal totem.
2: Pan, plus loin.
3: Laissez tomber, il est de la maison.
1: Oh, vous êtes flic ?
2: C'était il y a longtemps.
0: Thomas Mansuy est le co-créateur et scénariste de cette série policière pour le moins décalée. Il m'a expliqué comment la collaboration avec Julien Doré s'était faite, par une mise en confiance préalable.
4: De toute façon, il était impensable d'écrire cette série sans dialoguer avec Julien. Donc, nous avons créé un petit document qui décrivait un peu le personnage qu'on avait en tête. Il a opéré notamment un changement majeur, c'est qu'à la base, Panda, ça devait se passer dans les Calanques, à Marseille, et qu'immédiatement, Julien nous a dit « Moi, ma terre, c'est les Cévennes, mais aussi la Camargue, c'est là que je tourne tous mes clips, c'est un territoire magnifique, très sauvage, beaucoup plus sauvage que la côte autour de Marseille. Moi, ma seule condition, c'est qu'on aille tourner là-bas. »
0: Pour écrire la série, la personnalité du chanteur a beaucoup inspiré les deux scénaristes qui ont tenu compte également des réserves de Julien Doré quant à certaines scènes qu'il n'était pas persuadé de pouvoir correctement jouer.
4: Dans la saison 2, épisode 2, on termine l'épisode par une séquence où il se retrouve dans un club de striptease et il se met à danser sur scène avec les autres comédiens. Son souci principal, c'était de savoir s'il allait pouvoir et jouer et danser en même temps, pouvoir tout gérer. Il était hyper vigilant là-dessus.
0: Au final, la série aura rencontré son public et la communauté du chanteur, très présente sur les réseaux sociaux, aura participé à l'engouement général pour cette création originale. Et pourtant, à ce jour, pas de troisième saison en vue pour cause d'agenda surchargé du chanteur. Mais pour en avoir le cœur net, j'ai quand même demandé au scénariste s'il n'y avait pas quelque part dans un tiroir qui traîne une suite en préparation.
4: À ce jour, non, il n'y a pas de projet de saison 3 pour Panda. En revanche, tous les outils sont là. Si un jour le désir de Julien surtout revient et que ça rencontre notre propre agenda de scénariste, oui, Panda n'est pas mort et enterré, il pourrait très bien ressusciter. Quand, je ne sais pas. Sous quelle forme, je ne sais pas non plus. Mais en tout cas, le personnage vit toujours en Camargue dans sa petite paillote.
0: En attendant une suite, ce soir, deux épisodes du Panda sont programmés sur la chaîne TF1 Série Film dès 21h10. Et si vous veniez ce matin sur l'antenne d'ici nous raconter ce que vous avez prévu pour ce week-end, 0810, 055, 056, vous connaissez le principe. Dès lors que vous passez sur l'antenne, vous repartez les bras chargés de cadeaux cet été. Un pack été, justement, un sac collector aux couleurs de votre radio locale, rempli de surprises. Pour l'heure, voici une nouveauté, Oria, soirée mondaine. Ici, il est 5h24. Bon réveil.

0: Ici, chaque matin, on démarre la journée ensemble. Presque 5h30 avant le retour de l'info, Stéphane Bern nous rend une petite visite, comme tous les jours, pour mieux remonter le cours de l'histoire. Aujourd'hui, Stéphane, on va voyager au premier temps du football français.
1: Bien avant les stades géants, Mbappé et les Qataris, le football se jouait sur un terrain vague du Havre, dans la brume, le crachin, et avec un accent so British. Le Havre, 1872. Sur un champ battu par le vent, une poignée d'Anglais expatriés, pasteurs, négociants et employés du port, tapent dans une grosse sphère en cuir détrempé. Le genre de ballon qui pèse 8 kilos et arrache un fémur au premier amorti de la cuisse. Leur club s'appelle fièrement le Havre Football Club. Leur vestiaire, oh, un appentis loué à un boulanger. Pas commun, mais pratique pour les croissants à la mi-temps. Leurs règles, floues, très floues comme le ciel du Havre. On y joue à la combination, un mélange de rugby et de foot. Petit problème, personne ne sait quand on peut utiliser les mains, ni quand on marque. Résultat, plus de tacles que de buts. Un joyeux chaos plein de bonne volonté. Mais les gentlemen, rejoints par quelques Havrais téméraires, persistent.
2: So British.
1: Chaque midi à la pause déj, ils jouent 30 minutes montre en main, avant de retourner au port. En 1884, le club s'élargit et devient le Havre Athletic Club. On y pratique aussi le cricket, le hockey, le tennis, bref, tout ce qui sent bon la pelouse britannique. Reste à choisir les couleurs. Bleu ciel pour Cambridge.
3: Allez les bleus !
1: Bleu marine pour Oxford.
4: Allez les bleus !
1: Blue or bleu ? Impossible de trancher. Alors on garde les deux. Naît alors le fameux maillot ciel et marine, un dégradé indégradable.
5: Parfaitement intraitable.
1: Depuis, le hack n'a pas gagné toutes ses coupes, mais il a donné le premier coup de pied dans l'histoire du foot français. Et ça, ça vaut tous les triplés possibles en finale de Coupe du Monde.
0: Bon week-end et à lundi, évidemment, Stéphane Bern. Qu'est-ce que vous faites ces deux prochains jours? Venez donc nous le raconter sur l'antenne d'ici. On aime vous entendre le matin, nous raconter ce qui se passe. Peut-être que vous allez être de ceux nombreux qui seront sur les routes tout au long du week-end. Week-end extrêmement chargé, peut-être celui le plus chargé de tout cet été. 0810 055 056, à moins que vous préfériez rester tranquille à la maison. Vous nous le dites dans un instant, pour l'heure 5h30, l'info en France et dans le reste du monde. C'est le 90 secondes avec Valentine Lottès.
6: Des tourbillons de flammes imprévisibles, virulents et particulièrement rapides. Les Landes sont à nouveau en feu. 500 habitants évacués à Luglon, à l'ouest de Mont-de-Marsan, où cet incendie démarré hier après-midi a déjà parcouru 600 hectares de forêt. Des feux contenus sur les plages du Pas-de-Calais et à Saint-Just au sud de Rennes. Mais le risque de reprise et globalement de feux de forêt est encore élevé ce vendredi dans 57 départements. Très élevé, le plus haut niveau de danger en Mayenne, dans les Deux-Sèvres, l'Indre et l'Indre-et-Loire. Pour la mort de deux pompiers à Mérignac il y a 3 semaines, un ado de 15 ans est mis en examen en Gironde. En garde à vue, il a disculpé son frère aîné. Les deux pompiers et leur camion se sont retrouvés piégés dans une parcelle de pain en flammes tout près de l'aéroport de Mérignac. Le fisc piraté, des cybercriminels ont consulté et extrait les données personnelles de milliers de particuliers et de professionnels. Bercy l'a annoncé hier. On ne sait pas encore de quelles données il s'agit, des noms, des téléphones, des informations fiscales. Soyez prudents si les impôts vous contactent. Si vous partez ou revenez de vacances ce week-end, votre vol sera peut-être annulé. Grève des hôtesses et stewards chez EasyJet, la compagnie low cost, pour défendre leurs conditions de travail. Une quarantaine de vols seront annulés demain au départ de la France, probablement autant dimanche selon les syndicats. Deux nouvelles médailles pour la France au championnat d'Europe d'athlétisme. Marie-Julie Bonin, médaillée de bronze à la perche, et Alice Fineau, médaillée d'argent du 3000 mètres steeple.
0: Vous écoutez ici, 5h32 ce vendredi. L'info, c'est tout pour nos pompiers.
6: Déçus hier de la réponse du ministre de l'Intérieur à leurs revendications, pas le temps de prendre une pause. La France brûle dans les Landes, en Bretagne et dans le Pas-de-Calais, où ils peuvent en revanche, et comme partout ailleurs en France, Mathis Caron, compter sur la solidarité des Français.
7: À la lisière de la forêt, sur un rond-point, des élus et des habitants distribuent à manger et à boire aux pompiers lorsqu'ils font des pauses.
8: Il y a des sandwichs, surimi, il y a des croissants, cool, des petits pains.
2: Je vous ramènerai des frites à midi.
7: Des denrées offertes par les commerces du secteur ou directement par les villageois.
4: Ah, ma femme, elle va aller faire des courses, il faut les déposer.
7: Qui voit tous ces pompiers comme des héros.
8: Ah bah, c'est important de les aider parce qu'ils sont là pour sauver notre patrimoine et tout.
9: Qu'est-ce que ça vous fait de les voir tous comme ça?
10: Chaud au cœur. J'en ai des frissons parce que je trouve que c'est un beau métier. C'est mouvant, quoi.
7: L'équipe municipale tente de superviser cette opération de solidarité. Marjorie Baheu, adjointe à la mairie de Danne.
11: Très très belle solidarité. On a eu énormément de dons alimentaires. Les frigos sont pleins. On arrive à restaurer l'ensemble des sapeurs-pompiers présents sur site. Ils apprécient, ils nous remercient vraiment énormément. On fait ce qu'on peut.
7: Autour de ce rond-point, on trouve aussi des agriculteurs. Ils transportent des énormes citernes remplies d'eau pour ravitailler les engins des pompiers.
12: Ça va de 11 000 litres à 20 000 litres, 30 000 litres. On a des tonneaux qui sont plus impressionnants même que les camions de pompiers. Donc on sait aller pomper de l'eau, on sait aller peut-être à des endroits où les pompiers ont peut-être un peu de mal à y aller et on sait le faire. C'est normal qu'on vienne donner un coup de main aux pompiers.
7: La gérante d'un gîte a également mis ses chambres et ses douches à disposition des soldats du feu.
6: Reportage à Danne de Mathis Caron au nord du Touquet Paris Plage où les incendies dans les dunes sont contenus mais toujours pas fixés. Et la météo du jour ne va rien arranger, Johan.
0: Une journée caniculaire, une nouvelle avec des températures au lever du jour qui sont déjà très élevées, pas moins de 20 à 25 degrés. Une nuit éprouvante, une nouvelle qu'on vient de passer sur une grande partie du pays. À noter qu'en matinée, on note quelques ondées orageuses à prévoir sur la Bretagne, la basse Normandie, également des nuages bas qui s'amoncelleront sur les Landes et les Pyrénées-Atlantiques. Et puis pour ce qui est du thermomètre, il affichera en milieu de matinée aujourd'hui 24 degrés à Toulouse, 21 à Limoges, 26 à Marseille, 28 degrés déjà à Nîmes en milieu de matinée. Et puis l'après-midi, une vague d'extrême chaleur généralisée, un pic caniculaire qui sera atteint dans certaines régions de France, comme la région parisienne, 40 degrés, 40 également en Occitanie, à Toulouse ou la Gironde, avec 37 degrés à Bordeaux, 38 à Nantes. Et puis en Méditerranée, de la chaleur évidemment, mais dans une moindre mesure, avec 35 degrés à Perpignan, 33 à Marseille ou 33 à Nice. Comment ça se passe par chez vous? Vous nous l'écrivez, vous nous postez vos messages sur la page Facebook d'ici, comme l'a fait Nuria, qui vit entre deux mers, à Haut. Il fait 22 degrés chez elle. Merci pour la photo. Une photo de la Garonne. Merci, Nuria. Jean, lui, vit à La Haye, Foissière. C'est en Loire-Atlantique. Des averses faibles ce matin, avec un 22 degrés qui s'affiche sur son thermomètre. Et puis, Mika, lui, vit à Ramatuel. 25 degrés ce matin sur la plage de l'Escalier. Tous les matins, ici, on fait la météo ensemble.
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0: Et ce matin, avant de partir en week-end, vous nous appelez pour nous raconter justement ce que vous allez faire de ce week-end du mois d'août. 0810 055 056. Tous les étés, on vous gâte et on vous offre un pack été, un sac rempli de goodies. Et puis la musique également pour vous accompagner avec Hong Kong Star, France Gall à 5h36. Bon réveil.

0: Il est presque 6h20, vous écoutez ici. On est à vos côtés pour bien démarrer cette nouvelle journée.
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0: Et ici, pas un matin ne se passe sans vous alerter sur une nouvelle arnaque à éviter, Valentine. Ce matin, les commerçants sont la cible d'appels téléphoniques malveillants.
2: Oui, des escrocs tentent de leur vendre de faux encarts publicitaires en se faisant passer pour un agent de la mairie, par exemple. Explication dans votre chronique, c'est pas vrai, dans quelques minutes.
0: Dans les prochaines minutes, Phil Collins rejoindra la playlist de votre début de journée. Avec ça, c'est une journée caviar. On ne peut pas louper une journée quand on démarre avec Phil Collins. Bonjour, qui est là au téléphone ce matin ?
3: Bonjour Johan, c'est Séverine de Bordeaux.
0: Soyez la bienvenue.
2: Bonjour,
0: Séverine. Depuis quelle heure
3: Bonjour,
0: vous êtes...
3: Valentine.
0: Depuis quelle heure vous êtes réveillée ce matin, Séverine ?
3: Oh, depuis une quinzaine de minutes.
0: Est-ce que vous avez ce qu'on appelle une morning routine, au-delà de, d'allumer la radio et d'écouter ici ?
3: Non, je traîne un petit peu, je vais déjeuner, je pars à 6h30 travailler.
2: Mais c'est une routine ça, Séverine.
0: Ouais, mais moi, on veut savoir, il y a quoi sur la table du petit-déj ce matin chez Séverine en Gironde ?
3: Alors, un grand café avec un petit peu de lait et puis en général je mange une banane.
0: Très bien.
3: Voilà, et puis je suis prête pour partir au boulot.
0: C'est diet, c'est équilibré.
2: Vous faites quoi dans la vie, Séverine ?
3: Je travaille dans l'aéronautique.
2: Oh waouh.
0: Est-ce que c'est week-end ce vendredi soir où vous allez travailler ?
3: Oui, j'ai hâte.
0: Il y a des choses prévues ? Un petit programme ?
3: Non, une petite marche hebdomadaire, ma petite marche dimanche avec une amie. Et puis sinon, la chaleur fait qu'on ne fait pas grand-chose.
0: Bon, on se met à couvert.
3: Parce que j'espère qu'il va faire moins chaud.
2: Bon, ça, normalement, oui.
0: Ça devrait redescendre. Bon, d'ici fin de journée de samedi, si j'ai bien compris.
2: C'est ça, avec l'arrivée d'orage.
3: Bon. Voilà, mais écoutez, on verra. Dans tous les cas, c'est l'été, il ne faut pas trop se plaindre. Mais bon, j'avoue que c'est assez dur à... cette année,
2: c'est chaud.
3: C'est compliqué.
0: On va vous souhaiter du courage pour cette dernière journée de travail de la semaine. Et on vous envoie le pack été en Gironde chez vous à Bordeaux. Belle journée à vous.
3: Génial. Merci beaucoup Valentine et Johan. Au revoir.
2: Merci Séverine. À bientôt.
0: Dans un instant, c'est pas vrai votre rendez-vous anti-arnaque. Vous êtes ici, il est 5h42.
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0: 5h42, c'est pas vrai, votre rendez-vous anti-arnaque quotidien. Aude Razo, bonjour. Aujourd'hui, on parle des commerçants qui sont la cible des escrocs. On vous a signalé, Aude, dernièrement, des tentatives d'arnaque par téléphone.
6: Effectivement, vous tenez une boutique, quelqu'un vous appelle, il vous dit qu'il travaille pour la mairie et il vous propose un encart dans le magazine de la ville ou dans un guide officiel, un encart pour faire la pub de votre magasin. Sauf que, attention, cette personne est peut-être en train de vous mentir. Il y a eu plusieurs signalements, effectivement. Des voleurs essayent en fait de récupérer de l'argent, se faire payer en échange d'un encart publicitaire totalement inexistant. Conseil que je vous donne, appelez toujours la mairie hein, pour vérifier qu'elle est bien à l'origine de cet appel. Autre arnaque, là c'est un chef d'entreprise qui m'a contacté, Sébastien. Lui me raconte le coup de fil très suspect d'une personne qui dit travailler pour Google. Elle aussi lui propose, un peu dans le même esprit, de l'aider à augmenter la visibilité de sa société, mais cette fois sur Internet.
0: C'est pareil, c'est un piège, mais c'est un piège encore plus élaboré.
6: Oui, parce que vient le moment où cet employé Google, soi-disant, demande à notre chef d'entreprise de transmettre sa pièce d'identité. Pour ça, elle lui envoie un lien par texto. Et là, Sébastien se rend compte que le lien le renvoie vers le site d'une banque, une banque en ligne. En fait, accrochez-vous, l'escroc est en train de lui faire ouvrir à son insu un compte en banque au nom de sa société, sans doute pour utiliser ce compte ensuite pour des activités illégales. Sébastien refuse d'aller plus loin. Si vous êtes entrepreneur, commerçant, Google précise bien qu'il faut vraiment, vraiment se méfier de ce genre d'appel. Ne croyez pas non plus les escrocs qui prétendent qu'il faut payer pour avoir la fiche de votre établissement dans Google ou sur Google Maps, c'est gratuit.
0: Et oui, vous avez raison, ne croyons jamais les escrocs. Souvent, ils mentent. Hein. 5h44, vous êtes ici, on se réveille ensemble. Si vous vous posiez la question de savoir quel est l'oiseau qui a le plus long bec au monde, eh bien dites-vous que vous vous posez les mêmes questions que Benoît Prospero. Et ça, c'est une bonne chose. Vous êtes sur la bonne piste, le bon chemin et celui du monde merveilleux du vivant qui arrive. Dans un instant, tiens, le temps d'écouter Amel Ben qui est là pour vous réveiller aussi. Pourquoi

0: Vous écoutez ici. Chaque matin, on apprend des choses en s'amusant. Il est 5h47 et c'est le moment d'aller prendre le pouls de Dame Nature. Dans le monde merveilleux du vivant, aujourd'hui au programme, un oiseau fascinant. Bonjour Benoît Prospero.
1: Et encore une fois, c'est pas moi l'oiseau, hein. C'est le pélican au programme bec. Pêche et vol. Et donc, première chose à savoir, le pélican australien détient un record. C'est lui qui a le plus long bec de tous les oiseaux du monde, dans le monde, du monde, dans le monde. Ça veut dire que sur la planète Terre, il n'y en a pas un autre qui a un bec aussi long que lui. Vous savez combien il peut atteindre? 50 cm. Est-ce que vous voyez ce que ça fait, 50 cm? Oui, c'est énorme.
0: Ben oui, on est d'accord que le pélican, c'est l'oiseau qu'on imagine avec dans son bec des poissons en train de nager, hein, c'est ça?
1: Ah ben, c'est exactement ça. Et c'est une excellente transition. Deuxième chose à savoir, voici comment ça marche. D'une manière générale, pour pêcher, le pélican attrape d'abord des poissons avec son bec. Et puis ensuite, eh bien, il vit de l'eau. Et enfin, il avale sa proie. À noter que certains pélicans ont un volume dans le bec qui peut contenir jusqu'à 11 litres, ce qui représente au passage plus de 10 kilos. Et en parlant de pêche, eh bien, sachez que lorsqu'il est en groupe, le pélican a une technique de pêche bien à lui, très efficace. Et voici la technique. D'abord, le groupe forme une sorte d'arc de cercle ou de fer à cheval. Grâce à quoi, ils rabattent les poissons vers les eaux un petit peu moins profondes. Puis, le demi-cercle se referme et réduit de plus en plus l'espace pour les poissons. Et enfin, quand les poissons sont piégés et en eau peu profonde, eh ben les pélicans plongent de manière synchronisée en même temps pour capturer leur proie.
0: En effet, dites donc, c'est une sacrée organisation.
1: Ah bah oui, c'est une sacrée organisation, comme vous dites. Et enfin, troisième chose à savoir, l'envol demande au pélican un très gros effort. Pourquoi? Ah bah d'abord parce qu'il doit courir à la surface de l'eau, tout en battant très fort des ailes. Et puis, il décolle. Et une fois qu'il est en l'air, alors là tout va mieux, il peut voler jusqu'à 24 heures sans se poser, et ce sur une distance de 500 km par jour. Tout dépend bien sûr des ascendances thermiques. Traite-moi de guêpe et on verra lequel de nous deux fait courir l'autre autour du jardin. Le monde vivant est merveilleux. Et merci encore une fois au Muséum National d'Histoire Naturelle. Plus d'infos sur les oiseaux sur mnhn.fr.
0: Et merci à vous Benoît Prospero, on vous retrouve évidemment lundi aux alentours de 6h46 ici.
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0: En attendant, à 6h10, à la une de la presse ce vendredi, on retourne en enfance.
3: Et on se demande pourquoi Walt Disney nous fascine-t-il autant. Le dossier consacré ce mois-ci par le magazine La Fringale Culturelle. Nous sommes au téléphone avec son rédacteur en chef.
0: Bonjour Alexandre Latreuille.
4: Bonjour.
0: En quelques mots, pour commencer, comment vous pourriez brosser le portrait de cet homme qui était Walt Disney?
4: Walt Disney, c'est quand même l'un des noms les plus célèbres de l'histoire du cinéma et du divertissement. Je parlerai pas de saint ni de tyran, mais d'un homme perfectionniste et surtout d'un self-made man, donc d'un homme qui s'est construit tout seul, tel qu'on les appelle aux États-Unis. Et puis, on peut aussi parler quand même d'une certaine folie, une folie créative.
0: Lui-même a dessiné?
4: Oui, absolument. Et puis surtout, il a imaginé. Il a rêvé, et ça c'est quand même extrêmement, extrêmement fort. Il faut aussi, dans la famille Walt Disney, noter la présence de Roy, du frère, qui a permis notamment la production de la Walt Disney Company.
0: Pour paraphraser le titre de votre article, pourquoi Walt Disney nous fascine-t-il autant encore aujourd'hui?
4: Mais je crois qu'on trouve cette réponse justement en analysant sa vie, son parcours et son histoire qui ressemble à un véritable conte. Alors un conte de la vie moderne. J'aimerais vous parler de quelque chose qui vraiment démontre sa personnalité, parce que c'est quelqu'un qui n'a jamais renoncé. Il évoquait quatre mots très importants pour lui, à savoir la curiosité, la confiance, le courage et la constance. Il disait par ailleurs, je pense que lorsque nous parlons de réussite, nous devons parler de 4 C, donc la curiosité, la confiance, le courage et la constance. Et il ajoutait, je pense que le plus important est la confiance, car lorsque vous croyez en une chose, croyez-y jusqu'au bout, implicitement et incontestablement. Alors, à mon avis, ces mots peuvent aussi parler à tous les entrepreneurs de notre époque, et c'est en ça que Walt Disney est quand même assez fascinant.
0: Ces 4 C, finalement, ils sont dans les traits de caractère de beaucoup des personnages de Walt Disney.
4: Oui, absolument. Et on les retrouve dans tous les personnages, je pense. Et j'ajouterais aussi que la musique a fait aussi beaucoup partie de cet esprit créatif, parce que la musique automatiquement nous rappelle un Disney. On connaît tous la musique du Roi Lion, de Toy Story, ou même pour prendre un exemple qui le concerne, parce que Le Roi Lion et Toy Story, il les a pas connus, je prendrais l'exemple de Bambi. On connaît tous, je crois, les musiques de Bambi. Donc, on est adulte, mais au fond, ça nous ramène, ces musiques nous ramènent quelque part en enfance. Et c'est peut-être ça, finalement, aussi, ce qui peut être fascinant chez Disney, je crois. Cette capacité de lier vraiment, à travers un dessin animé, toutes les générations confondues.
0: Pourquoi Disney nous fascine tant? C'est un article à retrouver dans le magazine La Fringale Culturelle. Avec un peu d'avance, je vous souhaite un bon week-end, Alexandre.
4: Merci beaucoup. Merci à vous et à tous vos éditeurs.
0: Dans l'épisode de ces tendances de ce vendredi, il sera question de télé-réalité. Enfin, pas vraiment de télé-réalité. Quelque chose approchant.
3: Très bien. Je suis à l'écoute.
0: C'est au programme de ces tendances. Dernier épisode de la semaine avec Muriel Jordan. Le temps d'écouter un bon Phil Collins. Merci d'être des nôtres. 5h53.

0: vendredi, bientôt ce sera le week-end et comme chaque matin de la semaine, avant 6h, Muriel Jordan passe une tête en studio pour nous raconter le monde qui a oublié de tourner rond. Muriel, ce vendredi, vous vous intéressez à une fausse télé-réalité qui connaît un succès fulgurant.
1: Une télé-réalité pondue par l'intelligence artificielle qui décidément ne manque pas d'inspiration quand il s'agit de pourrir notre cerveau. Des personnages avec des têtes de fruits. Je laisse ces ados entre 12 et 16 ans vous expliquer. Je suis allée à leur rencontre et je leur ai montré des extraits de cette télé-réalité qu'ils connaissent bien.
2: C'est quoi ça ?
3: Bah quoi, on est amis, non ?
4: Bah je sais pas trop ce qu'on est.
2: C'est qui les personnages ?
5: Frésita, Frésio...
6: Laisse qui me dit tant à fruits. En fait, c'est des gens à tête de fruits. Et là, ils sont sur une île de la tentation. Et il y a plein d'autres fruits qui arrivent pour essayer de voir s'ils se trompent.
7: Salut Bananella, ravi de te rencontrer.
8: Salut Citronello, moi c'est Myrtilla.
9: Je sais que ça fait à peu près 51 millions de vues, quelque chose comme ça.
10: Tu regardes ?
9: Non, pas trop, j'ai regardé seulement les grands résumés. Et j'ai regardé seulement jusqu'à l'épisode 11 sur YouTube.
10: T'aimes, tu regardes ?
11: Bah, j'ai déjà entendu parler, mais franchement, déjà, l'imitation. Ce que ça imite, c'est pas super intelligent. Alors encore, si on prend des fruits et qu'on fait avec de l'intelligence artificielle, c'est encore pire.
1: Voilà, c'est ça l'île de la Skibidi tant à fruits, avec sa compotée de personnages en forme de fruits et légumes et un contenu calqué sur le modèle de l'île de la Tentation. Curieusement, au micro, les gens disent qu'ils ne sont pas fans, mais les épisodes de cette fausse télé-réalité générée par l'IA cumulent près de 200 millions de neurones. De vues.
0: Mais alors Muriel, qu'est-ce qui fait que ça cartonne autant ? Qu'est-ce qui plaît tant aux jeunes qui regardent ce type de contenu ?
1: Les vidéos sont courtes, les contenus émotionnels sont forts, il y a de la vengeance, de la trahison, des disputes, les mêmes codes sexistes que dans la télé-réalité. Il n'en faut pas plus pour générer des hashtags et exciter l'algorithme. Mais ces collégiens qui confient regarder de temps en temps sont aussi parfois gênés par le contenu de ces vidéos.
6: C'est vulgaire, rien que quand on les voit faire des scènes où ils se touchent comme ça, ils font des danses bizarres, ils se regardent bizarrement, ils parlent vulgairement des femmes et tout ça. Je trouve ça vulgaire et ça se fait pas de montrer des vidéos comme ça.
8: Tu le connais, Frésio ? Parce que t'as eu un dé avec lui, ça y est, tu sais tout de lui ?
12: Mais Banano, tu vois, c'est ça ton problème. Tu penses qu'avec ta queue...
1: Ne vous affolez pas, on parle bien évidemment de la queue de la poire. Cette parodie fruitée de l'île de la Tentation ayant généré plus de 100 millions de vues en 10 jours, ça veut dire du business en vue, donc de l'argent. Alors la marque Oasis a décidé de s'y associer malgré les polémiques autour du contenu de ses vidéos. Bref, l'île de la Tentation version potager, c'est tendance, mais on s'en passerait bien. Les personnages font encore penser à ces brain rot, ces personnages grossiers, mal dessinés, inventés par l'IA et omniprésents sur les réseaux sociaux. Donc l'île de la Skibidi tant à fruits, ce sont des fruits qui font de la compote avec notre cerveau.
0: 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Si vous prenez la route ce week-end, c'est l'un des plus chargés de l'été. Votre radio ici sera à vos côtés pour vous accompagner au volant aux quatre coins du pays. On vous laisse avec toute l'équipe d'ici matin. Excellente journée.
13: Merci beaucoup, excellente journée à vous aussi. On est là en tout cas de retour avec vous, votre radio locale ici La Rochelle. Bonjour et bon réveil. Vendredi 14 août, les infos locales arrivent très vite avec Catherine Berchatsky. Bonjour.
14: Bonjour Fabien, bonjour à tous.
13: Un peu de musique. Dans 10 minutes, retour de la musique avec Ici La Rochelle. Merci en tout cas de vous réveiller avec nous. Bonjour à vous aussi qui nous envoyez vos petits messages sur la page Facebook de la radio. On est là.
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13: Et en ce vendredi 14 août, ici La Rochelle, il est 6h. Allez, voici le premier journal en direct avec vous, Catherine.
14: C'est l'une des très nombreuses conséquences de la canicule et surtout de la sécheresse. Nos cours d'eau se vident à vitesse grand V. Début août, la préfecture de la Charente-Maritime indiquait que 70% des cours d'eau sont à sec ou avec un écoulement non visible dans le département. Depuis, la situation s'est encore aggravée et sans eau, ce sont les poissons qui sont à l'agonie, piégés dans des poches d'eau et asphyxiés par manque d'oxygène. Alors les associations, avec le soutien de la Fédération de pêche de la Charente-Maritime, multiplient les pêches de sauvegarde ces dernières semaines. Comme hier et aujourd'hui dans le fleuve Le Curé qui traverse le marais communal d'Anglier à l'est de La Rochelle. Une opération sauve qui peut, Clément Carpentier.
16: Dans sa salopette imperméable, Marie Rouet, la directrice de la Fédération de la pêche en Charente-Maritime, enchaîne les coups d'épuisette.
17: Mais ça se passe bien, il y a pas mal de poissons. Notre cible principale, là, c'est les espèces patrimoniales, donc brochets et anguilles, et il y en a vraiment beaucoup.
18: Vous êtes arrivé à temps ?
17: Oui, on est arrivé à temps. On avait un peu anticipé justement pour éviter des mortalités piscicoles. On a préféré intervenir cette semaine. Il y a un peu plus d'eau, c'est un peu plus difficile. Mais la semaine prochaine, ça aurait été trop tard niveau température et oxygène.
16: Il faut dire que le niveau du curé baisse très vite en ce moment.
2: Là, on perd 2 cm par jour. Il nous reste 30 cm. Donc tout ce tronçon là où on est, dans 15 jours, il est à sec.
16: Fabrice Hénon est directeur du syndicat mixte des rivières et marais d'Aunis.
2: C'est plus qu'une sauvegarde de pêche piscicole. Hein. Là, on est en train de resauver le réempoissonnement naturel a posteriori des pluies.
16: Sous le cagnard, la dizaine de bénévoles remonte donc les bassines pleines de poissons. Il faut en sauver un maximum.
17: À la situation aujourd'hui, c'est du jamais vu. On a largement dépassé la sécheresse de 76, de 2003, donc on est dans une situation catastrophique.
16: Et Gilles Brichet, le président de la fédération dans le département, appelle aujourd'hui à une prise de conscience.
3: Et j'espère qu'on n'aura pas la mémoire courte et qu'on se rappellera qu'il est grand temps de faire un travail approfondi, je pense, sur la gestion de l'eau.
16: En attendant, une cinquantaine d'opérations de sauvegarde de ce type ont déjà eu lieu cet été en Charente-Maritime.
14: Les poissons sont relâchés en aval du fleuve où le niveau d'eau est encore suffisant. Sachez qu'à ce jour, les associations ont déjà sauvé 1 tonne de poissons.
13: Et on n'en a pas fini avec la canicule, Catherine.
14: Nos deux Charentes restent aujourd'hui en vigilance orange. Il a fait hier 41,8 degrés à Tusson en Charente, selon les relevés du site Météo Ciel. C'est un record pour un mois d'août pour cette station. 41,4 degrés à La Couronne, à côté d'Angoulême. Il a fait plus de 40 à Cognac, Segonzac, Louzac, Saint-André et Rioux-Martin. Côté Charente-Maritime, plus de 40 degrés également à Sainte, Clion, Montlieu, Matha, Noyers-sur-Boutonne et Villiers. La sécheresse qui, on l'a vu, tue les poissons dans nos rivières et qui, dans nos champs, empêche les cultures de s'épanouir. Les sols sont si secs que rien ne pousse. Le manque d'eau stoppe la croissance, c'est ce qu'on appelle le stress hydrique. Mais dans les fermes bio, où l'on bannit les engrais chimiques, on se retrouve dos au mur. C'est le cas dans la ferme de Bonneville, à côté de La Rochelle. Christelle Gautronneau est agricultrice bio. Il va falloir rapidement, dit-elle, se tourner vers d'autres cultures qui résistent au changement de climat.
4: De toute façon, il va falloir que la production change et donc de fait que la consommation change aussi. Hein. Je pense que ça sert à rien de mettre des pansements sur des jambes de bois. À un moment donné, il va falloir repenser le système. Il va falloir arrêter de chercher la course à la production ou à la rentabilité ou au rendement pour favoriser la robustesse, par exemple. Là, c'est sûr qu'il va y avoir besoin d'aide dans l'urgence pour que des fermes survivent, pour que des gens survivent, que des activités économiques survivent, mais il ne faut pas alimenter un système qui n'est plus viable, quoi. Donc il va falloir mettre l'argent plutôt pour accompagner une transition, pour accompagner la recherche, pour qu'on aille vers autre chose. Cette autre chose s'accompagnera aussi d'un changement de la consommation, bien sûr, hein, parce que pour l'instant, on ne s'en rend pas compte, mais il est fort probable que dans quelques temps, il nous manque des choses à manger.
14: Christelle Gautronneau, agricultrice à la ferme bio de Bonneville, au micro d'Alice Sacco.
13: Et qui dit sécheresse, dit risque d'incendie.
14: Oui, il est considéré aujourd'hui comme élevé en Charente et Charente-Maritime sur la carte de la météo des forêts publiée hier soir par Météo France. Nos deux Charentes font partie des 57 départements en risque élevé. 4 autres départements sont même en risque très élevé, parmi lesquels nos voisins des Deux-Sèvres. Un incendie de végétation a justement mobilisé une 20aine de pompiers hier en début d'après-midi en Charente. Le feu a pris vers 13h en bordure de la Nationale 141 à hauteur de la Rochefoucauld, précisément au lieu dit la Bécasse. Les pompiers sont rapidement intervenus avec 6 engins. L'incendie a été maîtrisé en à peine plus d'une heure. Un incendie le long des voies ferrées, cette fois entre Rochefort et Sainte, a obligé à couper la circulation des TER vers 17h45. Le trafic a pu reprendre vers 19h.
13: La route nationale 141 a été fermée à la circulation cette nuit, peu après une heure, à la suite d'un accident de poids lourd à hauteur de Ruelle-sur-Touvre.
14: Oui, la remorque d'un camion s'est couchée en travers de la chaussée dans le sens Limoges-Angoulême. Une déviation a été mise en place uniquement pour les véhicules légers et les poids lourds ont été immobilisés sur place avant donc de pouvoir reprendre la route vers 5h ce matin. Les gendarmes de la Charente ont mis la main sur un joli butin, un vélo de compétition, 2 motos, des vêtements et accessoires de moto, une arme, des stupéfiants. Des gendarmes qui enquêtaient sur 4 cambriolages début juillet ont eu une info, l'adresse où étaient censés être entreposés des objets dérobés dans les 48 heures précédentes. Ils ont discrètement identifié un local et un appartement, puis interpellé un homme à son domicile. Et les perquisitions ont permis de mettre la main sur de nombreux objets volés. Le mis en cause a été placé sous contrôle judiciaire. Et pour terminer, on va voir que nous ne sommes pas les seuls à fuir le soleil et la chaleur. Oh punaise, à Saint-Cyr-du-Doré, en Charente-Maritime, certaines habitations sont envahies par les puces des champs, appelées aussi punaises, de minuscules insectes inoffensifs qui quittent leur environnement pour se rapprocher des habitations en quête de fraîcheur. L'entomologiste et expert des insectes, Gilles Benoît, alerte sur de prochaines mutations d'insectes causées par la sécheresse.
10: L'été 2026 est le plus chaud et le plus sec de l'histoire, donc on constate des comportements inédits en fin de compte hein, de la faune et de la flore. On a un taux d'assèchement des végétaux et des chaleurs tellement extrêmes. Plusieurs espèces d'insectes hein, ont ce comportement grégaire. Hein. Par exemple, les coccinelles, pour se protéger du froid, souvent on les retrouve près des fenêtres ou derrière les volets, à l'endroit où finalement il y a un rayonnement et qui est émis de sources de chaleur qui va les attirer. C'est pas que leur nombre augmente, hein, c'est que finalement ils se regroupent dans des endroits où ils trouvent une certaine humidité et une certaine fraîcheur. Un peu comme les humains qui se regroupent autour des points d'eau, des lacs et de la mer quand il fait chaud pour se baigner. Hein. C'est pas que les humains augmentent en quantité, c'est juste qu'ils se regroupent au même endroit parce qu'il y a des conditions plus favorables à un instant T.
14: Et de nombreux signalements d'invasion de punaises ont été signalés cet été dans d'autres départements, notamment en Saône-et-Loire ou encore en Vendée. Un point météo avec vous, Fabien.
13: Avec toujours cette vigilance orange canicule dans les deux Charentes, avec même tiens dans l'après-midi, des averses orageuses possibles en Charente, surtout dans le secteur de Cofolan, avec 38 degrés dès cet après-midi et des rafales de 70 km/h. Ailleurs, on retrouvera un ciel voilé avec des rafales de 45 km/h, mais principalement en Charente. En revanche, pour ce matin, pas de risque de pluie ni de vent, car c'est sans surprise le soleil qui sublimera votre matinée, avec au réveil 27 degrés à la Rochelle, 29 degrés à Jonzac et Angoulême et de 30 degrés à Surgères. Ça, c'est pour ce matin, car dans l'après-midi, comptez plutôt 38 degrés à Saintes, 39 à Angoulême, 32 degrés à Royan avec une température de l'eau de 25 degrés.
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13: Eh ben c'est parti, on y va. 6h08, ici La Rochelle. Bon réveil, bienvenue dans la matinale ici matin, en direct, jusqu'à 9h, avec Catherine pour les infos. Merci d'être avec nous, en tout cas Catherine, ça fait plaisir.
14: Merci, à vos côtés, c'est toujours un plaisir.
13: Oh, j'adore quand elle me parle comme ça. Soyez les bienvenus ici La Rochelle.

0: Vous écoutez ici La Rochelle, 6h12. Merci d'être avec nous ce matin, ce vendredi 14 août.
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0: Alors, je ne sais pas si vous vous rappelez de cette chanteuse Amandine Bourgeois qui habite à Angoulême. Elle sera dans quelques instants notre charentaise du jour. La nuit, Amandine Bourgeois d'Angoulême avait remporté quand même la 6e saison de La Nouvelle Star. Elle sera dans quelques instants notre invitée dans la fameuse chronique, le charentais du jour, qui vous propose de découvrir chaque jour un parcours un peu différent. Mais pour l'heure, voici les infos pratiques.
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0: Bon, avec cette chaleur, par exemple, si ça vous intéresse, sachez que les piscines de la communauté de la commune de Rochefoucauld, de Porte du Périgord, adaptent leurs horaires tant que la vigilance orange est maintenue. Alors vous avez la piscine de la Rochefoucauld qui ouvre ses portes dès 10h30 jusqu'à 12h30, 15h30, 20h30. Vous voyez, ça change un peu. La piscine de Montbron aussi, 15h30, 20h30, tous les jours, sauf le lundi et le week-end. Piscine ouverte uniquement le matin de 10h30 à 12h30. Ne bougez pas dans quelques

0: suis pas sûr, je crois qu'il y en a déjà pas mal et j'en ai rencontré beaucoup.
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3: Et comme chaque matin, cet été on le passe en pleine forme, avec les conseils du docteur Kirzek. Ce matin, on plonge dans la piscine, mais avant, voici les bons réflexes sécurité à connaître. Bonjour docteur.
4: Bonjour à toutes et à tous. En France, les noyades accidentelles font chaque année plus de 1000 victimes et il s'agit de la première cause de mortalité par accident de la vie courante chez les moins de 25 ans. Et pour la plupart de ces drames, ils pourraient être évités. Il est urgent de rappeler quelques règles de bon sens. Première règle, équiper son bassin. Vous savez que depuis 2004, toute piscine privée, enterrée ou semi-enterrée, eh bien, il y a des dispositifs de sécurité normalisés qui sont obligatoires. Une barrière de protection d'au moins 1m10, un abri entièrement fermé, une couverture de sécurité ou une alarme. Ce sont des équipements qui doivent porter des normes françaises très réglementées. Mais attention, ça ne remplace jamais la surveillance des parents. Ce n'est qu'une barrière supplémentaire. Il ne faut pas non plus oublier le matériel de sauvetage à portée de main, une perche, une bouée, un téléphone pour alerter rapidement les secours. Deuxième règle, trop souvent mal comprise, surveiller. Alors, ce n'est pas être dans le jardin en lisant un magazine ou en discutant au téléphone. Surveiller, c'est regarder l'eau en continu, sans distraction, une noyade. Ça prend quelques secondes d'inattention, quelques centimètres d'eau suffisent pour qu'un enfant se noie. On désigne donc un adulte responsable. On évite les brassards qui ne protègent pas de la noyade. Et on fait attention à la noyade silencieuse. C'est une victime en détresse qui ne crie pas, qui n'agite pas les bras. Elle est souvent verticale, immobile, la tête en arrière. Retenez bien ceci.
3: Ouais, mais docteur, les spas et jacuzzi, ça aussi, hein, ça comprend quelques risques. Qu'est-ce que vous pouvez justement nous dire ce matin dans cette matinale?
4: Les spas posent les mêmes problèmes de noyade avec un risque supplémentaire, l'électrocution et les brûlures. Un spa portatif installé en extérieur doit être équipé comme une piscine enterrée sous peine d'une amende. L'installation électrique doit être aux normes, pas de rallonge, pas d'appareil électrique à proximité du bassin et la température ne doit pas dépasser 37 degrés, surtout pour les enfants, les femmes enceintes et les personnes âgées, car la chaleur peut provoquer des malaises ou des brûlures. Enfin, on ne laisse jamais un enfant jouer dans un spa. Les bus d'aspiration ou les bulles peuvent l'aspirer ou le désorienter. Ce sont des gestes simples, mais ça peut vraiment sauver une vie cet été. Alors pensez-y. Et d'ici là, bon été, bonne santé à l'écoute d'ici, bien sûr.
3: Bah oui, bon été, docteur. Il est 6h16. Vous savez que certains vont prendre leurs vacances ce soir, justement pour profiter de cet été. En tout cas, dans quelques instants, on aura Amandine Bourgeois, hein, qui habite à Angoulême, cette chanteuse qui avait remporté la 6e édition de Nouvelle Star. Autre artiste, tout de suite, pour vous réveiller avec Ici La Rochelle. Bienvenue pour réveil.

0: bientôt 6h21. Bon courage, force à vous. Si vous allez travailler, vous le savez, on est là pour vous accompagner, même dans la voiture, et aussi avec vos messages que vous nous laissez sur la page Facebook. C'est super sympa. Déjà ce matin, vous êtes très nombreux à nous écrire. On a Laurent qui me dit bonjour. Voilà, lui, il est en Vendée. Il nous dit ce matin, il fait 23 degrés en Vendée. Il nous écoute sur ici.fr. Bah oui, vous pouvez aussi nous écouter sur Internet et retrouver même vos chroniques en podcast, comme celle-ci qu'on va retrouver dans quelques instants. Car voici le Charentais du jour avec ici La Rochelle, des parcours, des passions que l'on découvre ensemble. Alors ce matin, c'est une chanteuse, elle s'appelle Amandine Bourgeois, qui a remporté la 6e saison de Nouvelle Star, bercée dès l'enfance par la musique dans sa famille. Ça n'a pas toujours été une évidence pour le chant. La chanteuse née à Angoulême est au micro de Chloé Bidet.
1: Et même ma mère, quand je lui ai dit « Ah, j'aimerais bien prendre des cours de chant à l'âge de 16 ans », je lui avais demandé. Elle avait dit « Non, tu sais ma fille, je pense que t'as pas la voix pour ça ».
2: Bonjour Amandine Bourgeois.
1: Bonjour.
2: Qu'est-ce qui a fait que vous avez décidé du coup de vous mettre au chant aussi plus particulièrement ?
1: Le chant, ça s'est déclaré très tard en fait. Alors pour tout vous avouer, depuis l'âge de 4 ans, je rêve sur les grandes divas comme Whitney Houston, Maria Carey. Alors je ne sais pas si c'est les robes à paillettes qui me plaisaient le plus quand j'étais petite fille. Mais quand même, vocalement, elle me donnait des frissons et j'étais en admiration devant ces performeuses et ces grandes voix. Mais quand j'étais petite, j'avais une petite voix toute fluette. Et puis à l'adolescence, c'est pareil, ça s'est pas arrangé. J'avais une voix, un mélange de Vanessa Paradis et Jane Birkin. Donc je me suis dit, bon, bah, c'est pas pour moi, je serai jamais la Whitney Houston dont je rêve. Donc j'ai appris la théorie musicale avec le solfège d'abord. Ensuite, je suis rentrée au conservatoire pour apprendre la flûte traversière. Et donc j'ai développé mon sens artistique et mon sens musical par l'instrument au départ. Et quand plus tard j'avais entre la vingtaine, j'ai voulu me mettre au chant, j'avais quand même beaucoup d'acquis. J'avais déjà l'oreille musicale développée, le sens du souffle, poser ma voix, etc. Donc c'est allé très très vite. Ensuite, j'ai progressé assez vite.
2: Et vous avez bien fait de le faire, puisque on est tous tombés sous votre charme en 2008.
1: Ah, c'est adorable.
2: Avec la Nouvelle Star.
1: Moi, je pensais que c'était un rêve inaccessible. Et puis, et même ma mère, quand je lui ai dit « Ah, j'aimerais bien prendre des cours de chant à l'âge de 16 ans », je lui avais demandé. Elle avait dit « Non, tu sais, ma fille, je pense que t'as pas la voix pour ça. » Sympa, la maman. Du coup, j'avais un peu laissé tomber. Et elle m'avait dit « Mais quand tu seras majeure, plus tard, tu pourras décider de le faire. » Et donc, j'avais toujours gardé ça dans un coin de ma tête et j'ai rien lâché. Et après, j'ai beaucoup travaillé, hein. J'ai pris des cours, j'ai bossé, quoi. Je sais qu'il y a des gens qui chantent naturellement, qui n'ont pas besoin de prendre de cours. Moi, ça n'a pas été le cas. J'ai dû vraiment travailler pour développer mon timbre de voix. La
0: nuit, là. Révélé dans La Nouvelle Star, c'était en 2008, Amandine Bourgeois. Tiens, si vous voulez retrouver son interview, c'est en podcast sur ici.fr. Ne bougez pas dans un instant, ici l'horoscope de ce vendredi 14 août. Pour l'heure, une autre chanteuse qui cartonne, c'est Zazie, peu importe.

0: peu importe. Zazie, 6h27 avec ici la Wesh. Ne bougez pas dans un instant, c'est l'horoscope.
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0: Oh oui! Avec l'horoscope de ce vendredi 14 août avec Catherine Viguier. Bonjour Catherine!
4: Bonjour!
0: Alors, de grands changements aujourd'hui?
4: Pour chaque signe, soyez bien attentifs. Bélier, le mois est engageant, une joie familiale et d'actualité, mais prenez aussi soin de vous. Taureau, un enjeu lié à vos proches, à un habitat est super important. Bon, l'été n'est pas de tout repos. Gémeaux, vous avez besoin de liberté, cet été pourrait être celui qui vous permet de vous libérer d'une emprise. Cancer, vous allez de l'avant, vous luttez, vous avez une sacrée énergie, rien ne vous retient. Lion, la patience est de mise pour un peu tout, mais Mercure, le Soleil et Jupiter sont avec vous. Vierge, vous confierez volontiers vos peines à quelqu'un, ce qui vous fera un bien fou. Balance, donnez-vous la possibilité de rayonner au grand jour. Un job, une place d'exception vous attendent. Scorpion, je l'ai déjà évoqué, ce n'est pas facile, mais gardez la tête haute, vous parviendrez à vos fins. Sagittaire, pas mal du tout. Le dépaysement sera bienvenu, un vrai remède à vos soucis. Capricorne, il ne faudra pas vous chercher, vous serez redoutable et très efficace en affaires. Verseau, un face-à-face pourrait s'avérer déstabilisant mais passionnant, vous saurez faire face. Poisson, veillez à ce que les promesses que l'on vous fait reposent sur des bases solides. Et pour nous tous, en août, corps, esprit et cœur ne sont pas toujours en vacances.
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0: Et à suivre dans un instant l'info d'ici en mode chez nos voisins. On retourne en Gironde ce matin.
5: Oui, car les agents de l'ONF ont engagé cette semaine une course contre la montre. Ils doivent couper 30 hectares d'arbres brûlés qui menacent de tomber pour permettre de rouvrir lundi prochain la plus grande plage du Cap Ferré, le Grand Croc. Il faut sécuriser 5 km de route et les parkings de la plage. On s'invite sur ce vaste chantier dans un instant.
0: 6h30, voici toute l'actu en France et dans le monde en 90 secondes.
6: Les flammes avancent à toute vitesse dans les Landes. 600 hectares de forêt parcourus hier soir en un peu moins de 10 heures. Depuis Luglon à l'ouest de Mont-de-Marsan d'où le feu est parti. Virulent, imprévisible aussi selon le préfet. 500 habitants ont quitté leur maison. Un feu nourri par la chaleur. Ce jeudi a été l'une des journées les plus chaudes jamais enregistrées selon Météo France. 75 départements sont maintenus en vigilance orange canicule ce matin. 5 à l'ouest en sortent. Le Finistère, les Côtes d'Armor, la Manche, le Calvados et l'Ille-et-Vilaine. Soupçonné d'avoir mis le feu à Mérignac, incendie dans lequel deux pompiers sont morts en juillet, un ado de 15 ans est mis en examen en Gironde et placé en centre éducatif fermé. Son frère aîné, arrêté avec lui cette semaine, a été relâché. Vos données transmises aux impôts, potentiellement volées. Bercy confirme une intrusion dans les fichiers du fisc sans donner plus de détails. Le site French Breaches, spécialisé dans les cyberattaques, parle lui de quasiment 700 000 profils récupérés par les pirates. Un week-end rouge sur la route, très difficile de rouler demain dans toute la France et dès aujourd'hui dans le quart sud-est, dans le sens des retours. Le reste de la France est en orange. Nous ne verrons plus Florent Manaudou dans un bassin. Le nageur français tire sa révérence demain 18h au championnat d'Europe de Paris après une carrière aussi grande que son maître 99. 6 médailles aux Jeux Olympiques, dont l'or en 2012 sur le 50 mètres nage libre.
5: Merci Valentine Notes. On vous retrouve dans une heure dans l'info d'ici. On part ce matin chez nos voisins de Gironde où de gros travaux forestiers sont en cours pour permettre de rouvrir la plus grande plage du Cap Ferret, le Grand Croc, fréquentée par 15 000 personnes par jour en pleine saison. Après les méga-feux de la fin juillet, il faut sécuriser 5 km de route et les parkings de la plage pour pouvoir rouvrir le site au public lundi prochain, 17 août. Les travaux sont dirigés par l'ONF, gestionnaire du site. Avec leurs engins forestiers, les agents doivent couper 30 hectares d'arbres brûlés qui menacent de tomber. Une course contre la montre démarrée mercredi matin, Stéphanie Scock.
7: Les abatteuses tronçonnent à un train d'enfer. Un arbre toutes les deux minutes. On est en forêt domaniale sous gestion de l'ONF et c'est son représentant local, Philippe Fougeras, qui gère ce chantier.
8: Le feu il est arrivé par le sud-est et donc il est arrivé en biais. Il a léché le site du Grand Croc. Le camping de la Fondation de la Gendarmerie a été touché dans son angle, mais globalement, les services de lutte ont pu arrêter le feu avant qu'il n'impacte fortement le Grand Croc. C'est plus sur les accès qu'on va apporter notre effort, même s'il faut évidemment vérifier à l'intérieur du site. Il y a un certain nombre de panneaux, de barrières, de choses comme ça qui sont impactées, qu'il va falloir remplacer. Mais la première priorité, c'est la sécurisation des accès.
7: Sécuriser pour rouvrir au plus vite cette plage qui attire 1 million de visiteurs par an. Objectif de la mairie, hisser le drapeau vert au Grand Croc dès lundi matin. Luc Arsenault est l'adjoint au maire en charge de la sécurité.
9: On fera tout ce qu'il faut pour que ça sera ouvert le 17. Là, en ce moment, on a 4 machines sur site. Je sais qu'il y a des machines qui arrivent pour travailler samedi, dimanche. Donc, je pense qu'ils vont travailler la nuit. Et l'objectif, c'est vraiment que ça soit en sécurité le 17. Il y a l'activité économique à reprendre. C'est important. Il y a le tourisme. Pour la village Cap Ferret, on vit vraiment grâce à ça aussi. Hein.
7: Reste ce paysage profondément chamboulé par l'incendie. Une bonne partie de la forêt va être rasée, même si l'ONF promet de garder tous les arbres qui peuvent encore être sauvés. Philippe Fougeras.
8: On va essayer de préserver au maximum les arbres. Ce qu'on avait fait sur la Tesse, c'est ce qui avait bien fonctionné, c'est qu'on avait inventorié les zones où les arbres étaient touchés partiellement. Donc on a un petit protocole, s'ils sont touchés au tiers, aux deux tiers, etc. On a un objectif de renouvellement déjà de la forêt par régénération naturelle. Et donc tout ce qu'on peut laisser, même si à terme il risque de mourir d'ici 6 mois, 1 an, etc., on va laisser ça sur pied pour qu'il se renouvelle.
7: La régénération de la forêt prendra évidemment plusieurs années. Dans certaines zones, l'ONF devra replanter. Ailleurs, elle laissera faire la nature.
5: Stéphanie Scock, Cap Ferret pour ici La Rochelle.
0: Dans l'info d'ici à suivre à 7h, on va reparler de la sécheresse qui n'en finit plus.
5: Cette vague de chaleur a dépassé en durée celle de 2003 avec 17 jours de forte chaleur depuis le 28 juillet. Dans le prochain journal, on verra que nos cultures sont elles aussi en souffrance. C'est vrai notamment pour les cultures bio qui sont souvent gourmande en eau aussi. Aujourd'hui, nous verrons que les agriculteurs se tournent vers des plantations plus résistantes à la sécheresse. On ira voir ça de plus près à 7h. On va retrouver une Rochelaise partie il y a 3 ans en bateau pour une transatlantique qui l'a conduite aux Caraïbes et en Amérique du Sud. L'idée, c'était d'apprendre des recettes du faire soi-même. Marie Descoubes témoigne dans le prochain journal. Nouveau point météo avec vous Fabien.
0: Oui, et c'est vrai qu'on a déjà pas mal de messages d'auditeurs ce matin sur la page Facebook de la radio. On a par exemple Sylvie qui nous dit bonjour de Châteauneuf sur Charente. Très chaud cette nuit. Ce matin il fait 21 degrés et temps clair. On a d'autres messages comme Joey qui nous dit bonjour à toute l'équipe de ici La Rochelle. Il fait 26 degrés à Rochefort là à 6h35. Merci en tout cas pour vos messages et vos photos aussi que vous nous laissez. C'est vrai que cette canicule orange continue son chemin dans les deux Charentes avec dans la journée même des averses orageuses possibles, surtout en Charente et principalement d'ailleurs en Charente, sur le secteur de Confolens, avec 38 degrés cet après-midi et même des rafales de 70 km/h. Ailleurs, on va retrouver plutôt un ciel voilé avec des rafales de 45 km/h, mais principalement toujours en Charente. En revanche, pour ce matin, pas de risque de pluie ni de vent. C'est sans surprise le soleil qui va continuer de briller, avec déjà ce matin, vous le disiez, avec des températures de 27 degrés à Rochefort. Bah, c'est le cas à La Rochelle, 29 degrés à Jonzac et Angoulême et de 30 degrés à Surgères, dans l'après-midi 38 à Saint, 39 à Angoulême et un petit 32 du côté de Royan avec la température de l'eau qui s'affiche à peu près cet après-midi à 25 degrés.
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0: Allez, un petit mot sur les trains ce matin à 6h36. Pas de train en retard ni de train annulé à l'heure où je vous parle. Côté circulation, on fait la route ensemble. Accident bouchon, un réflexe, nous appelez en direct. C'est le 05 46 50 67 68. C'est Kylian ce matin au standard.
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0: Un petit Renault ce matin pour vous mettre en forme et vous réveiller. Bienvenue, bon réveil dès que le vent soufflera.
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1: Tata, avec Renaud, 6h41, on ouvre les volets ensemble ce matin en musique avec vos chansons préférées toute la matinée en direct.
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1: Et tout à l'heure, on retrouvera notre vétérinaire Pierre Fabin avec une nouvelle question ce matin. Comment apprendre à un chat à utiliser les toilettes? Eh bien oui, ça sera à découvrir juste avant les infos de 7h. Car tout de suite, voici, retenez bien son nom. C'est une chronique super intéressante si vous voulez découvrir nos fameux champions de demain, un peu moins connus aujourd'hui. Alors pour les connaître, Olivia Leray met en lumière ces sportifs ou sportives qui compteront dans les années à venir. Ce matin, Olivia, vous nous parlez d'une gymnaste qui a remporté quand même hier au championnat d'Europe de gymnastique la médaille de bronze du concours général.
4: Elena Kola, elle vient d'avoir 16 ans, l'année où on a le droit de passer chez les grands dans le monde de la gymnastique. Comme toutes les jeunes filles de son âge, Elena, elle est en train de grandir. Des centimètres en plus et quelques repères en moins. Sa croissance, elle brouille parfois un peu les repères d'un sport aussi millimétré. Mais comment vous dire que c'est trois fois rien, puisqu'elle est quand même revenue de sa première Coupe du Monde senior avec trois médailles. Une médaille d'or au sol, deux en argent à la poutre et au bar asymétrique. C'est énorme. Il faut la voir s'envoler pour comprendre tout ce qu'est la grâce, la justesse et l'esthétisme. Alors si vous êtes plutôt palmarès que beauté avant tout ça dans les catégories jeunes, elle est triple championne de France au concours général, double championne de France junior et triple championne d'Europe en catégorie junior. Elena et son sport, ça a commencé en baby gym à 18 mois, même pas, hein, au club très connu d'Avoine-Beaumont. Sa maman est entraîneur là-bas. Alors Elena, bah, c'est une habituée des gymnases depuis toujours. Je vous disais que comme toutes les jeunes filles de son âge, elle grandit. Et contrairement à toutes les jeunes filles de son âge, ses journées sont à rallonge et millimétrées. Entraînement, 7h30 jusqu'à 10h. Cours, de 10h30 à 15h. Et de 15h30 à 19h, retour à la gym. Elena est bonne élève. Et elle veut pas lâcher l'école. Au cas où, c'est ce qu'elle dit. Sinon, elle aime ranger sa chambre et faire des gâteaux. Et si vous voulez lui faire plaisir, un bon plat de pâte italienne devant le film Les Choristes. On connaît le secret, donc, pour Los Angeles 2028. Et vous, bah, vous connaissez forcément la chanson.

0: Retenez bien son nom, une chronique à retrouver aussi sur ici.fr. 6h43, ici La Rochelle.
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0: Ah bah ouais, carrément. Avec vos petits plaisirs de l'été, c'est ce qu'on fait chaque matin. On prend le temps avec nos auditeurs de découvrir ce que vous aimez pendant cette période d'été. Ce matin, c'est Lilou qui nous partage son plaisir pour ses amis après une bonne journée de travail.
3: Les heures de l'été, pour moi, c'est des moments où on pense plus à rien, où le but, c'est juste de profiter, sans penser, je sais pas, aux cours, aux problèmes qu'on peut avoir. Bonjour, moi je m'appelle Lilou et mon plaisir de l'été c'est voir les copines, profiter du soleil, se balader et être en terrasse le soir après le taf. Bah parce que l'été, enfin étant étudiante, l'été je travaille la journée et donc le soir c'est un peu des moments pour moi et pour voir un peu tout le monde. Bah, déjà la personne la plus importante c'est ma cousine je pense. Voilà, on est très proches, c'est un peu c'est ma sœur quoi. Donc elle se mélange à mes copines, je me mélange aux siennes. Donc voilà, et après les amis, la famille aussi beaucoup. Souvent les dimanches midi. Ah si, et le soir après, quand on est bien, on est chill, ça peut partir en petite soirée. On va danser. Si, c'est ça, j'adore danser. Plaisir de l'été, pour moi, c'est des moments où on pense plus à rien, où le but, c'est juste de profiter, sans penser, je sais pas, aux cours, aux problèmes qu'on peut avoir.
0: Les petits plaisirs de l'été, on vous les partage chaque jour dans Ici Matin. Allez, ne bougez pas, voici tout de suite les conseils du Veto.
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0: Ah, j'adore ce rendez-vous. Hein. Dans Ici Matin, on prend soin de nos animaux. Ce matin, comment apprendre à un chat à utiliser les toilettes? Car les chats sont des animaux propres et très malins. Pourtant, de ce constat, peut-on vraiment leur apprendre à aller aux toilettes? Ça, c'est autre chose comme les humains. Pour le savoir, nous sommes avec notre vétérinaire Pierre Fabin.
4: Eh bien oui, c'est possible, mais je vais être honnête, c'est long, ce n'est pas pour tous les chats et ça demande pas mal de patience. Le principe, c'est d'y aller par étapes, comme pour un enfant qu'on met propre. D'abord, on place la litière dans les toilettes pour qu'il sache dans quelle pièce aller. Ensuite, on surélève progressivement la litière pour l'habituer à grimper et à viser plus haut. Quand il est à l'aise avec cette hauteur, on passe à l'étape la plus délicate. On remplace la litière par un système spécial, un genre de plateau avec un trou au milieu qu'on installe sur la cuvette. Le chat fait ses besoins directement dedans et petit à petit, on agrandit le trou du milieu jusqu'à ce qu'il fasse directement dans les toilettes.
0: Ouais, mais Pierre, est-ce qu'il y a vraiment des chats qui arrivent tous les jours à faire pipi comme ça tout seul, comme des grands ?
4: Oui, c'est rare, mais certains chats y arrivent très bien. Il faut qu'ils soient jeunes, curieux, pas stressés et surtout pas arthrosiques ou en surpoids. Sinon, monter sur la cuvette devient un vrai sport. Mais il faut aussi se demander si c'est vraiment une bonne idée. Parce que pour le chat, gratter, enterrer, c'est instinctif. On lui enlève ce comportement naturel. Et puis, ce n'est pas très pratique si vous avez plusieurs chats que vous avez besoin d'utiliser les toilettes pendant qu'il médite sur son affaire.
0: Donc, vous ne le recommandez pas finalement, j'ai l'impression, Pierre Fabin.
4: Disons que ça peut marcher, que c'est impressionnant, mais que ce n'est pas forcément dans l'intérêt de votre chat. En plus, ça peut entraîner beaucoup d'échecs, voire carrément des problèmes de malpropreté ou de santé. Certains chats finissent par ne plus oser faire leurs besoins et peuvent faire des cystites. D'autres peuvent carrément glisser dans les toilettes et se faire mal. Vous l'aurez compris, j'ai beaucoup de réserves. Si vous cherchez à éviter les odeurs ou les grains de litière partout, il y a d'autres solutions. Les litières fermées, les tapis à l'entrée de la litière, les substrats végétaux. Il existe même aujourd'hui des litières auto-nettoyantes. En lui trouvant une litière vraiment adaptée à ses besoins et au vôtre, vous obtiendrez souvent un bien meilleur résultat.
0: Eh ben super, merci beaucoup, j'adore en tout cas. Tiens, tout à l'heure, on vous parlera d'une soirée à Angoulême dans les 3+, présentée par Luc. Mais juste avant, ce que je vous propose, c'est de retrouver la chanteuse Rose avec la liste à 6h47 en voiture à la maison et au travail. Vous écoutez Ici La Rochelle. Bienvenue, bon réveil.

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1: Dans 10 minutes, retour de l'actualité locale avec Ici La Rochelle. Monique, tiens, sur la page Facebook de la radio, nous dit bonjour à l'équipe de Ici La Rochelle. Ce matin, il fait 24 degrés chez elle sur Saint-Martin-de-Ré. Merci pour vos messages sur la page Facebook de la radio Ici La Rochelle. Bon, j'imagine que vous avez envie de savoir un peu ce qui se passe chez nous en Charente et Charente-Maritime, c'est normal. Votre radio locale vous informe avec les 3 plus présentés par Luc. Et on commence avec une soirée à Angoulême.
2: Et on commence ces 3 plus avec le festival des Soirs Bleus en Charente. Les Soirs Bleus, ce sont des concerts, des spectacles gratuits. Ils ont lieu pendant tout l'été dans les communes du Grand Angoulême. Après-demain, les Soirs Bleus s'invitent à la salle des fêtes de Jolde avec une pièce de théâtre, ce sera à 17h. La pièce s'appelle L'Abribus et le pitch, donc, c'est la rencontre de deux mondes, celui d'un apiculteur, un homme de la nature, un homme de la terre, et l'univers superficiel d'une star de cinéma débarquée tout droit de Paris. Et bon, je ne vous spoile pas, mais il va se passer des choses très intéressantes. Vous ne savez pas trop comment envoyer un email ou bien vous galérez peut-être à vous servir de votre smartphone. Sachez que vous avez des permanences à la nouvelle laiterie à Saint-Jean-de-l'Iversay. L'objectif, c'est vraiment de régler tous vos petits tracas informatiques. Sur place, un conseiller numérique vous donne des astuces. Le but, c'est de vous familiariser au mieux avec votre téléphone, votre ordinateur ou bien votre tablette. Ce sont des rendez-vous individuels, gratuits et ils sont vraiment ouverts à tous. Alors surtout, n'hésitez pas. Toutes les infos sont sur le site onisatlantique.fr. En ce moment, c'est aussi la période des cinémas en plein air. Donc si vous avez envie de vous faire un ciné, rendez-vous mercredi prochain à 21h30 sur l'île de Ré à Rivedoux. Vous pourrez voir gratuitement le film Enfant phare, film d'Emmanuel Courcol, avec Pierre Lotin et Benjamin Laverne. C'est l'histoire de deux frères que tout oppose, mais qui partagent l'amour de la musique. C'est un très joli film, qui a eu beaucoup de succès quand il est sorti il y a 2 ans. 2,5 millions d'entrées.
1: Ah oui, pas mal. Bon, Luc, je ne sais pas si vous avez la réponse, mais pourquoi les crabes marchent de travers? Eh bien, réponse dans un instant avec la chronique L'heure du bain à 6h52. Ici La Rochelle, soyez les bienvenus.

0: démarre cette nouvelle journée ce vendredi 14 août. Merci en tout cas, vous le savez, d'être avec nous chaque matin. Et si c'est la première fois pour vous, on vous ouvre les portes avec toute l'équipe de Ici Matin. Fred à la technique également, avec tout de suite une chronique qui s'appelle L'heure du bain et qui se pose des questions. Vous savez quoi? On laisse finalement les enfants poser des questions à Louise Lempire. Et aujourd'hui, pourquoi les crabes marchent de travers? Eh bien, réponse tout de suite.
1: Pourquoi les crabes marchent de travers?
2: C'est vrai qu'il a une drôle de démarche, le crabe. Imagine, si toi tu marchais tout le temps avec tes genouillères de roller, c'est pas très pratique.
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2: Louise Lempire. Le crabe fait partie des décapodes. Déca pour 10. Parce qu'il a 5 paires de pattes, donc 10 pattes. Et c'est pas facile d'avancer tout droit quand on a 10 pieds. Et en plus, le crabe est recouvert d'une carapace très rigide pour protéger son corps tout mou. Et avec cette carapace, il n'est pas très souple. Il a beaucoup de pattes, beaucoup d'articulations, et ça l'empêche d'avancer tout droit comme toi et moi. Alors au fil des années, il a appris à marcher sur le côté. Ferme les yeux et imagine un chevalier avec une grosse armure en métal. Bonjour la discrétion. Sur la Terre, on connaît presque 7000 espèces de crabes et presque toutes marchent de travers. Ça a aussi des avantages. Ils se déplacent très rapidement et c'est très pratique pour s'enfouir sous le sable et se cacher des prédateurs. Mais toutes les pattes ne sont pas utilisées pour ces déplacements.
1: Alors, elles servent à quoi les autres pattes?
2: Certaines à attraper des proies. D'autres pour manger et d'autres encore pour se défendre. C'est l'avantage d'en avoir beaucoup. Ces deux grosses pinces sur le devant de la carapace peuvent aussi faire beaucoup de bruit. Grâce à elles, il peut attaquer, mais aussi trouver une amoureuse. Quand toi tu l'observes, le crabe, il est peut-être sur la plage. Et pour respirer, il utilise des branchies, comme les poissons. Quand il est sur le sable, il utilise les réserves d'eau qu'il stocke dans ses branchies. Pour le crabe araignée géant du Japon, c'est un peu différent. Il reste tout le temps sous l'eau, mais il est énorme. Il peut faire jusqu'à 3,50 m d'envergure et vivre jusqu'à 100 ans.
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0: Ici La Rochelle, il est 6h59, la météo marine, on se connecte juste avant 7h avec les marins du sémaphore de Chassiron sur l'île d'Oléron. Bonjour Grégory.
5: Bonjour à tous.
0: Alors pour ce vendredi 14 août, quelles sont vos observations?
5: Alors ce vendredi, nous avons un vent qui vient du nord-ouest avec une vitesse de 10 km, une température actuelle de 22 degrés avec un temps très humide. Nous avons un ciel totalement couvert aujourd'hui avec une mer un peu agitée. Nous avons une basse mer à 6h37 et une à 18h48, une pleine mer à minuit 19 et une à 12h34 avec des coefficients de marée de 102.
0: Eh ben merci pour toutes ces infos, Grégory, merci beaucoup.
5: Bon week-end.
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0: Votre radio locale, vous écoutez Ici La Rochelle, 7h. Les informations présentées ce matin par Catherine Berchatsky.
6: 17 jours de chaleur depuis le 28 juillet. C'est pire que la canicule de 2003, a annoncé hier Météo France. Aujourd'hui encore, nos deux Charentes restent placées en vigilance orange, comme 73 autres départements. Une sécheresse qui s'est installée, provoquant de nombreux dégâts, notamment dans les champs. Illustration ce matin dans cette ferme bio à Bonneville, au nord de Courson, aux côtés de Yann et Christelle, un couple d'agriculteurs bio dépités. Vous les avez rencontré Alice Sacco.
7: Main sur les hanches, Yann inspecte son champ de soja.
8: C'est triste.
7: Ou ce qu'il en reste.
8: Ça devrait être un beau champ tout vert et c'est un champ tout marron.
7: Sans eau depuis le mois de mai, la terre s'est craquelée et n'a rien laissé pousser.
8: Ça va rien donner du tout. Là, on est à zéro. Enfin, c'est même moins que zéro puisqu'il y a les semences, il y a le travail qui a été fait. Tout ça, c'est à perte. Même s'il pleut maintenant, ça ne changera rien. Nous, nos cultures, c'est déjà foutu.
7: Moins 50% de rendement, la perte est majeure pour cette ferme biologique qui n'arrose pas ses champs. Jusqu'à aujourd'hui, elle n'en a jamais eu besoin.
8: On a fait des très très belles années de maïs, nous, sans irrigation. Cette année, on n'a pas fait de maïs. Donc je pense que l'année prochaine, on ne fera pas de maïs. L'année d'après, on ne fera pas de maïs. Je vais supprimer le maïs de mes cultures.
7: Au poulailler de la ferme, Christelle constate d'autres dégâts.
9: On a eu une grosse baisse de production d'œufs, quoi. En fait, voilà, elle ne pondait plus.
7: Elle anticipe des pertes à plus grande échelle dans le bio, au risque de devoir dire adieu à certains produits.
9: Par exemple, le sarrasin, il n'y en aura pas. Je ne sais même pas s'il y aura d'autres productions de sarrasin en France cette année en bio. Le soja, ça va être compliqué. Tournesol, il y aura beaucoup moins aussi. On fera le bilan dans quelques mois.
7: Alors, les deux agriculteurs commencent à cultiver une nouvelle graine, la nigelle, une sorte de cumin noir très présente en Méditerranée et plus résistante aux sécheresses.
6: Un reportage d'Alice Sacco pour Ici La Rochelle. Dans l'info d'ici à 7h32, on verra que les insectes sont également impactés par la chaleur. On se rendra chez un habitant de Saint-Cyr-du-Doré au nord de Courson. Il est envahi par des puces de champs appelées aussi punaises. Elles sont inoffensives, mais elles ont investi sa maison en quête de fraîcheur. On voit ça à 7h32.
0: Autre conséquence de la sécheresse, les fleuves, rivières et cours d'eau dans nos deux Charentes sont souvent à sec.
6: En Charente-Maritime, la préfecture évoquait début août 70% des cours d'eau à sec ou avec un écoulement non visible. Depuis, la situation s'est encore aggravée et ce sont les poissons qui en font les frais. Beaucoup se retrouvent à l'agonie, pris au piège dans des poches d'eau et asphyxiés. Pour l'instant, difficile d'avoir des chiffres sur la mortalité, mais c'est un peu sauf qui peut dans nos cours d'eau. Face à cette situation dramatique, les associations de pêche, avec le soutien de leur fédération, multiplient les pêches de sauvegarde ces dernières semaines dans le département. C'est le cas encore hier et aujourd'hui, dans le fleuve Le Curé, qui traverse le marais communal d'Anglier, à l'est de La Rochelle. C'est catastrophique, martèle Gilles Brichet, le président de la Fédération de pêche de Charente-Maritime.
10: Catastrophique, avec un mois et demi, deux mois d'avance par rapport aux autres années. Donc ce sera une triste année de référence. Je pense que les APPMA en sont à une cinquantaine d'opérations de mener pour le sauvetage du poisson. Bien sûr, eux, pas à l'électricité, mais ils font avec les moyens du bord et dans des cours d'eau moins grands que ça, bien sûr. Là où il y a des ruptures d'écoulement, ce que l'on appelle, c'est-à-dire des grandes flaques, des petites mares qui restent. Et on est à une tonne de poissons de récupérer à peu près jusqu'à maintenant. Et on peut dire qu'au 15 août, on aura environ 1000 km de cours d'eau asséchés sur 1,5 km d'observés.
11: C'est donc, jamais vu ?
10: À cette saison, jamais.
11: Ça vous inquiète ?
10: Énormément. Énormément, parce que la faune, la flore souffrent énormément. Et après la faune et la flore, ce sera l'humain qui souffrira. Et si la faune et la flore sont en danger, nous sommes en danger, nous aussi.
6: Des propos recueillis par Clément Carpentier.
0: Et avec la sécheresse, le risque d'incendie est considéré aujourd'hui comme élevé en Charente et Charente-Maritime sur la carte de la météo des forêts.
6: Oui, nos deux Charentes font partie des 57 départements en risque élevé. 4 autres départements sont même en risque très élevé, parmi lesquels les Deux-Sèvres. Un incendie de végétation a justement mobilisé une vingtaine de pompiers hier en début d'après-midi en Charente. Le feu a pris vers 13h en bordure de la Nationale 141 à hauteur de la Rochefoucauld. Précisément, au lieu dit la Bécasse, les pompiers sont rapidement intervenus avec 6 engins. L'incendie a pu être maîtrisé en à peine plus d'une heure. Les routes seront chargées ce week-end. Bison Futé a classé ce vendredi en orange dans le sens des retours et même rouge en Auvergne-Rhône-Alpes. Bison Futé craint des conditions de circulation très difficiles en direction de l'Île-de-France, notamment sur l'autoroute A10. Il conseille d'éviter l'autoroute A10, donc entre Bordeaux et Tours, de 11h à 20h. Demain, ce sera rouge dans les deux sens et même noir en Auvergne-Rhône-Alpes pour les départs. Ce sera la journée la plus difficile du week-end.
0: Retour sur la terre ferme pour la Rochelaise Marie Descoubes.
6: La fondatrice de l'association Élémentaire Sail revient d'un voyage de 3 ans sur l'océan Atlantique, où elle a notamment fait escale dans les Caraïbes ou encore en Amérique du Sud. L'idée, c'était d'aller à la rencontre des associations locales et des habitants pour apprendre leurs recettes du faire soi-même et de créer un dictionnaire partagé sur Internet. Marie Descoubes, qui a elle-même navigué sur son bateau Zia construit avec des matériaux de récupération. Alors, que faut-il retenir de ce voyage de 3 ans? Paul-Adrien Sicard est allé lui poser la question sur le ponton C des Minimes, où est désormais amarré son bateau.
12: Même si les débuts ont parfois été compliqués.
13: J'apprenais à devenir capitaine, je me suis rendu compte que c'était beaucoup de stress. On a eu quand même un départ de feu.
11: en pleine nuit avec une grosse tempête. On a eu quand même 9 dépressions avec des vents à 50, 55 nœuds.
12: Elle a finalement atteint son but.
11: On faisait des longues escales, donc on a rencontré vraiment des gens géniaux qui étaient vraiment dans l'autosuffisance, dans l'autonomie alimentaire. Alors maintenant, on a quand même un gros portefeuille de recettes qu'on va mettre à jour au fur et à mesure par la suite sur les réseaux. La mission est quand même bien remplie.
12: 3 escales l'ont particulièrement marqué.
11: Cuba qui était vraiment très spécial parce que c'est dans un contexte assez spécifique où ils ont rien, où ils font tout avec de l'occasion. En Martinique et en Guadeloupe, qui fabriquaient tout chez eux, qui étaient beaucoup avec les plantes médicinales. Donc ça, c'était très intéressant parce qu'on a appris vraiment plein de choses. Et en Dominique aussi, où pareil, là, on a rencontré une famille avec laquelle on a passé pas mal de temps et on s'est nourri avec que les produits de la forêt.
12: Et finalement, après presque 3 ans à naviguer au milieu de l'océan Atlantique, ça ne l'impressionne pas forcément de revenir sur la terre ferme.
11: Je pensais que ça allait me faire bizarre, mais en fait, je sais pas, j'ai l'impression que c'est comme si j'étais jamais partie, quoi. Donc ça va.
12: Marie Descoubes a voyagé la plupart du temps avec un équipage féminin. Alors désormais, elle envisage de réaliser un documentaire intitulé « Les femmes et la mer ».
6: Marie Descoubes qui va continuer à mettre à jour son portefeuille de recettes à faire soi-même et qui le partagera ensuite en organisant des ateliers à La Rochelle. Dommage, en pleine canicule, la plage de Chef de Baie à La Rochelle est fermée à titre préventif. La ville de La Rochelle évoque une suspicion de pollution. Il faut désormais de nouveaux prélèvements d'eau. Il y a eu des prélèvements d'eau effectués hier pour être fixés sur cette pollution. On connaîtra les résultats ce soir. Un point météo avec vous, Fabien.
0: Et puisque vous parlez de plage, on a Serge qui nous dit que du côté de Châtelaillon, il fait 24 degrés là aujourd'hui avec une nuit tropicale. Tout est calme en tout cas pour l'instant pour lui, à Serge. Il nous salue en tout cas et je vous remercie pour vos messages que vous nous laissez sur la page Facebook de la radio. En tout cas toujours, hein, on vous le dit ce matin encore, vigilance orange canicule dans les deux Charentes avec cet après-midi des averses orageuses possibles en Charente, surtout sur le secteur de Confolens avec 38 degrés, ça c'est pour cet après-midi dans le même secteur et des rafales de 70 km/h. Ailleurs, eh bien on va retrouver un ciel voilé avec des rafales de 45 km/h, mais principalement en Charente cet après-midi. Pour ce matin, pas de risque de pluie ni de vent. C'est surtout du soleil qui sera présent toute la matinée, avec au réveil 27 degrés à La Rochelle, 29 à Jonzac et de 30 degrés à Surgères. Dans l'après-midi, comptez 38 à Saint, 39 à Angoulême et un petit léger 32 degrés à Royan qui commence quand même à grimper avec une eau à 25 degrés.
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0: Gabriel, voici Johnny Hallyday à 7h08, ici La Rochelle, bon réveil.
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0: Ah, j'adore. Un bon Johnny Hallyday, hein. Gabriel, à 7h11 pour redémarrer cette nouvelle journée avec Ici La Rochelle.
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0: Dans un instant, mon œil dans le rétro. Ce matin, on ouvre une boîte de sardines. Mais pour l'heure, voici une info pratique.
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0: Si vous êtes sur Cognac, vous avez plusieurs endroits pour vous rafraîchir avec ces fortes chaleurs. Vous pouvez vous détendre au centre socio-culturel La Cale, un espace climatisé qui est souvent ouvert aujourd'hui, en tout cas de 13h30 à 22h. Pas mal, hein. Vous avez aussi le centre communal d'action sociale en centre-ville avec une salle climatisée également qui est ouverte tous les jours de 9h à midi, 13h30, 17h. Et puis généralement, vous avez aussi, si vous le souhaitez, des cinémas. Voilà, ça on y pense, on le sait, mais ouais, c'est toujours bon de vous le dire si vous voulez profiter d'un bon film, d'une bonne comédie par exemple pour vous détendre. Et puis n'oubliez pas que Ici La Rochelle, votre radio locale, vous donne tout au long de la journée des infos pratiques.
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0: Et avant le retour de la musique, à 7h13, voici Mon œil dans le rétro. Tout cet été, hein, on se retourne sur ce qui a marqué le début de l'année 2026. Ce matin, c'est le retour en force de la sardine.
4: Car la sardine, c'est la grande mode culinaire du moment. Au printemps, s'est développée une véritable tendance sardine sur les réseaux sociaux. Des jeunes femmes, notamment, en ont fait des caisses, pour ne pas dire des boîtes, sur ce petit poisson qu'elles considèrent comme l'aliment ultime. Bon pour la santé, bon pour la peau, pas cher, pratique et chic. Des recettes originales surgissent en vidéo et montrent comment sublimer la sardine. Une influenceuse déclare notamment « Mon obsession du moment, c'est la sardine ». Vous allez me dire que c'est assez fascinant de voir comment une mode sur Internet peut redonner du lustre à un aliment somme toute assez banal qui fait partie de notre patrimoine depuis des décennies. Je me souviens à la maison, quand mon père ne voulait pas se casser la tête à faire à manger, il ouvrait une boîte de sardines. Un peu de beurre, du pain et hop, le tour était joué. Mais savait-il à l'époque que les sardines étaient aussi vertueuses

0: imprimé est à 13 euros sur la carte. Heureusement, la sardine toute simple dans le commerce reste un aliment très abordable, entre 1 et 3 euros. Et c'est aussi pour ça que nous l'adorons. Quand notre pouvoir d'achat rétrécit, notre appétit grandit pour la petite sardine. Les ventes ont grimpé ces derniers temps et les producteurs se frottent les mains. Pour finir, quelque chose me dit que vous avez peut-être trouvé une idée pour le barbecue ce soir.
1: Non mais c'est super, c'est vrai que c'est pas très cher. C'est un bon plan aussi que vous nous donnez ce matin dans cette chronique. Et puis c'est vrai que la sardine, bah voilà, ça peut se ranger dans les placards, ça prend pas beaucoup de place. Bon, en tout cas, à 7h15, ici La Rochelle, tout à l'heure, on ira faire un petit tour aussi du zoo de la Palmyre, du côté de Charente-Maritime vers Royan. En attendant, musique avec Goldman, Frédéric et Jones, 7h15, bon réveil.

Comment ça va ce matin? Ça vous dit de gagner avant 8h une croisière VIP pour deux à bord d'un joli bateau? Ça vous tente? Alors restez bien avec nous, ça arrivera tout à l'heure, car pour l'heure, un petit tour tient du côté du zoo de la Palmière. À quasiment 7h20, ce que je vous propose là maintenant, c'est de

0: retrouver justement les coulisses, l'envers du décor de ce zoo qui fête ses 60 ans. Alors on a décidé de vous emmener avec nous pour une visite privée grâce à Garance. On découvre depuis un petit moment maintenant, depuis cet été, les différents métiers à l'intérieur. Garance, là, en ce vendredi, vous êtes avec qui et où exactement au zoo ?
1: Je suis avec Florence devant l'enclos des rhinocéros. Florence, est-ce que vous pouvez nous parler un peu du bien-être animal ?
2: Alors le bien-être animal, effectivement, c'est un aspect extrêmement important aujourd'hui dans notre travail quotidien. Donc le bien-être animal, en fait, qu'est-ce que c'est ? C'est tout simplement l'état physique et mental d'un animal à un instant T, la façon dont il perçoit son environnement. Et donc ce bien-être, il va dépendre de plusieurs facteurs, évidemment de la santé de l'animal. Il faut qu'il soit bien, de son alimentation, il faut qu'il ait une bonne nutrition, un régime alimentaire adapté. Ça va dépendre aussi de son environnement, dans quel type d'enclos il évolue, ce qu'on lui propose. Et puis ça va dépendre des comportements, de la palette de comportements qu'il peut exprimer ou pas, justement. Et donc tout notre travail, ici dans le parc zoologique à La Palmyre, mais aussi dans l'ensemble des zoos modernes, c'est de travailler pour offrir à nos animaux une vie qui soit à la fois riche, stimulante, et qui leur permette d'exprimer des comportements naturels qui sont propres à leur espèce.
1: Est-ce que vous pouvez vraiment nous donner un exemple concret pour qu'on s'imagine de A à Z ?
2: Quand on travaille donc sur le bien-être d'un animal, l'important déjà c'est de l'observer, de voir comment il se comporte, d'évaluer son alimentation, sa santé, l'environnement dans lequel il évolue. Pour pouvoir évaluer ça, on se base quand même sur les dernières avancées scientifiques, les dernières recherches. Et puis ensuite, on va travailler l'amélioration des points qui nous semblent améliorables. On peut décider par exemple sur nos grands singes, on a travaillé sur leur alimentation, on a fait une transition alimentaire chez eux pour les faire passer d'un régime avec des fruits à un régime sans fruits, parce que des fruits trop sucrés sont pas bons pour les primates en général. Donc on a travaillé sur ça. On a aussi travaillé sur la gestion, par exemple chez nos orang-outans, très concrètement, on a observé des conflits assez récurrents entre nos deux femelles qui s'entendaient pas très bien. Et jusqu'à présent, nos orang-outans, ils étaient soit en extérieur quand la météo le permettait, soit à l'intérieur quand il faisait mauvais. Et bien on est passé à une gestion différente dans la journée. En fait, on leur laisse accès à l'extérieur et à l'intérieur. En fait, ils font ce qu'ils veulent. Du coup, ils ont du choix, ils ont davantage de choix, ils contrôlent un petit peu plus ce qu'ils font dans la journée, on leur laisse la possibilité de contrôler un peu plus leur environnement, et on a observé une diminution et voire une disparition presque totale des conflits entre nos deux femelles.
1: Donc, et comment vous arrivez à sentir si l'animal est plus heureux et plus épanoui ou s'il l'est moins au contraire ?
2: Alors ça, on l'évalue grâce aux observations, et notamment aujourd'hui on travaille avec un bureau d'études qui est le bureau d'études à Congo, et on travaille avec une application qu'on a sur notre téléphone, et on va faire des observations, des scans de nos animaux.
1: Des check-up comme ça ?
2: Des scans de 10 minutes où on va observer tous les comportements de nos animaux pendant 10 minutes, donc collecte des données, et on fait beaucoup d'observations, moi, mes collègues vétérinaires, mes collègues soigneurs, et donc le bureau d'études ensuite nous aide à traiter toutes ces données, et il va pouvoir nous donner des résultats tout à fait objectifs en disant, voilà, on avait fait les observations avant de faire le changement, et ensuite on a fait des observations après le changement, et on voit s'il y a amélioration ou pas.
1: Et vous, votre bien-être dans le travail, là en ce moment, vous l'évaluez comment ?
2: Écoutez, là, je l'évalue plutôt très bien. Je suis bien entourée avec des animaux à côté, des personnes sympathiques en face de moi, donc tout va bien.
1: Eh bien, c'est super. Merci beaucoup, Florence.
2: Avec plaisir.
0: Merci, Garance. Tout à l'heure, on retrouvera Bruno Garcia au fil de l'eau. Mais juste avant, musique avec Ray Charles. Ça, c'est bon pour se réveiller ensemble chaque matin. Bienvenue.

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4: Au fil de l'eau, avec Bruno Garcia. Bonjour Bruno.
5: Et bonjour Fabien.
4: Difficile de passer à côté, on va parler des gros coefficients de marée, hein, ces gros coefficients de marée dont on profite actuellement. On va donc en faire une priorité aujourd'hui.
5: Et oui, coefficient de 102 ce matin, 101 demain. Nous serons d'ailleurs sur des coefficients très élevés, de plus de 90 jusqu'à dimanche. Voilà, des conditions idéales pour la pêche à pied, mais exceptionnellement, on va aborder dans un premier temps les aspects qui peuvent paraître anodins, mais qui en termes de sécurité doivent être impérativement maîtrisés par le pêcheur. Déjà, savoir que le marnage, c'est un point essentiel et qu'il peut être différent en fonction de l'orientation des vents.
4: Alors, avant de passer aux consignes de sécurité, on va approfondir le vocabulaire. Expliquez-nous, c'est quoi le marnage?
5: Oui, le marnage. Le marnage, c'est la différence de hauteur entre le point le plus haut et le plus bas de la marée. Aujourd'hui, pour des coefficients de 102 et 101 demain, le marnage va se situer aux environs de 6 mètres sur notre façade littorale charentaise-maritime.
4: Et en quoi alors l'orientation des vents peut influencer ce marnage?
5: Évidemment, lorsque la force du vent est voisine de zéro, ça n'a pas une grande influence, mais quand il se situe, ce vent, aux alentours de 20 nœuds par exemple, voire plus, ça a toute son importance.
4: Alors tiens, je veux un petit peu vous titiller. 20 nœuds en kilomètre heure, ça fait quoi?
5: Vous avez raison. Un nœud, c'est une unité de mesure de la vitesse. Ça équivaut à 1000 marins, soit 1852 mètres. 20 nœuds, c'est un tout petit peu plus de 37 kilomètres heure. Lorsque le vent vient de la mer, avec une orientation ouest, hein, il freine le flux descendant et, à l'inverse, accélère le flux montant. Non seulement ça réduit l'amplitude du marnage, mais du fait que la marée remonte beaucoup plus vite, il faut redoubler de prudence et savoir que les données du calendrier des marées sont légèrement décalées, légèrement faussées. Et puis, il faut aussi redoubler de vigilance lorsque vous êtes sur un point haut. À l'inverse, un vent d'est venant de la terre poussera un peu plus loin la marée descendante et freinera la marée montante.
4: L'avantage sur un point haut, c'est qu'il découvre plus vite.
5: Oui, c'est vrai. Mais lorsque la marée va monter, il sera aussi plus vite entouré d'eau, alors que vous serez toujours au sec, sans forcément avoir conscience qu'autour, le niveau monte et parfois très rapidement.
4: Tiens, Bruno, avec des coefficients comme aujourd'hui, on a une idée de la vitesse à laquelle la mer peut monter?
5: Il y a des théorèmes, hein, je l'avoue, pour le calculer, je ne les ai pas en tête, mais je pense qu'avec un marnage d'environ 6 mètres aujourd'hui, avec des vents modérés quand même, hein, et une orientation nord-nord-ouest, la mer peut monter de 40 à 55 cm en 30 ou 45 minutes. Hein.
4: Alors à quel moment doit-on penser à regagner la côte?
5: Écoutez, tout dépend de la distance qui vous sépare de la côte. Attention quand même, lorsqu'on est plutôt jeune, comme vous Fabien hein, d'ailleurs.
4: Ça s'entend à ma voix.
5: Il faut tenir compte de la fatigue et du poids des coquillages pour le retour. Au passage d'ailleurs, un petit rappel opportun, 5 kg maximum par pêcheur. Ou 200 palourdes. Si je prends mon exemple pour une estimation d'une demi-heure de trajet, pour le retour, hein, je continue la pêche 15 à 30 minutes en général après la marée basse.
4: Ah, attendez, ça veut dire que pour les moins prudents, ceux qui n'ont pas ces informations, le retour sera beaucoup plus compliqué.
5: Voilà. Avant toute chose, il est important de ne pas partir tout seul à la pêche à pied. Et quelle que soit la distance par rapport à la côte, munissez-vous d'un téléphone portable. Tous les ans, il faut déplorer des interventions par hélicoptère pour venir secourir ceux qui, alors on va dire par ignorance, se sont mis en difficulté, mais aussi ceux qui ne tiennent pas compte des consignes de sécurité.
4: Quel numéro composer pour l'intervention des secours, Bruno?
5: C'est le 916, ou comme sur Terre, vous composez le 18, pour avoir accès au service des pompiers.
4: Merci Bruno.
5: Merci beaucoup Fabien, à bientôt.
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4: À suivre l'info d'ici à 7h32. Tiens, on partira à la chasse aux punaises. Mais pour l'heure, 7h30, voici toute l'actu en France et dans le monde. Le 90 secondes.
3: Retour de flammes dans les Landes. Un nouvel incendie a parcouru 600 hectares sur la seule journée d'hier. Décrit comme puissant et imprévisible par le préfet, 500 habitants ont évacué les alentours de Luglon. C'est à l'ouest de Mont-de-Marsan. Le feu repart à Saint-Just, au sud de Rennes. Plus de 300 pompiers luttent contre ces reprises. attisée selon nos journalistes sur place par le vent et les températures très élevées d'hier. Nous avons vécu l'une des journées les plus chaudes jamais enregistrées dans le pays. 42 degrés relevés par Météo France en Ardèche. Et ce vendredi s'annonce encore brûlant. 75 départements sont en vigilance orange canicule avant une baisse des températures à l'ouest d'abord à partir de ce week-end. Nos données potentiellement volées sur le site des impôts. Victime, confirme Bercy, d'une cyberattaque en juin. Près de 700 000 profils de particuliers et de professionnels sont concernés selon un site spécialisé, le français French Bridges. Sur la route, en gare et dans les aéroports, ça coince partout pour ce week-end du 15 août. Grève à la SNCF sur la région Normandie. Le détail sur ici.fr. Grève aussi chez EasyJet avec une quarantaine de vols annulés demain et un trafic très difficile, rouge partout en France sur la route des vacances. La quête de médailles en individuel commence pour Léon Marchand. Après l'argent sur le relais de ses championnats d'Europe de natation lundi, le champion olympique dispute les séries du 200 mètres papillon aujourd'hui, alors que nous dirons au revoir à un autre champion demain. Florent Manaudou, 35 ans, prend sa retraite.
6: Merci Valentine Lottès, vous revenez à 8h30 dans l'info d'ici. On va voir que les insectes n'aiment pas la chaleur. À Saint-Cyr-du-Doré, au nord de La Rochelle, certaines habitations à proximité des champs sont envahies par de petits insectes noirs, des puces des champs ou punaises de céréales. Elles sont inoffensives et plus petites qu'une tête d'épingle, mais en quête de fraîcheur. Elles désertent les champs et s'invitent dans les maisons ou les piscines. Alice Sacco est allée le constater chez Stevens Grasset qui n'en peut plus car rien n'y fait, les punaises sont tenaces.
7: Là, il y en a partout. Là, rentre dans mon garage, par exemple.
8: Steven enjambe la porte pour aller sur sa terrasse.
7: Là, vous en voyez.
8: Depuis 2 semaines, sa maison est occupée par des punaises qui viendraient du champ de tournesol juste en face.
7: C'est le stress tous les jours. Ça rentrait sous les baies vitrées. On est obligé de calfeutrer les trous des fenêtres pour éviter que ça rentre. Et ça grouillait de partout sur le sol. C'est très, très envahissant.
8: Alors, il a fait appel à un désinsectiseur, mais le traitement n'a pas suffi. Après quelques jours de répit, les punaises sont revenues. Une dernière option, abandonner la piscine et déserter la terrasse.
7: Ah ben on n'y allait plus du tout. On vivait dans le noir, complet. Et par rapport à ma chienne, j'ai été obligé de la doucher 3-4 fois depuis une semaine et demie.
8: Pour protéger Nevy, leur chienne, le couple a même aménagé leurs horaires de travail.
7: On est chauffeur de bus, donc on essaye avec nos plannings de jongler à 1 du matin, à l'après-midi, pour qu'il y ait toujours quelqu'un à la maison. C'est une calvaire.
8: Démuni face au retour constant des bestioles, Stevens fait ses propres recherches. Son ami, pour le moment, c'est...
7: ChatGPT. On essaye de s'aider comme ça, ou on essaye de prendre des photos et de deviner ce que c'est. On est livré à nous-mêmes, quoi, en fait.
8: Un phénomène nouveau qui interroge les experts, c'est le cas de Gilles Benoît, entomologiste en Charente.
9: On n'a pas trop l'explication pourquoi ils se regroupent sur les maisons. Ce sont des espèces qui se nourrissent de tissus végétaux comme la sève et qui finalement se regroupent à la recherche de nouvelles zones d'alimentation.
8: D'après lui, cette migration de punaises est liée à un facteur principal, la sécheresse des champs.
9: Et ben, ces événements extrêmes vont forcément se renforcer puisque l'été 2026 va devenir la norme. Il va falloir gérer l'eau, gérer les espèces ravageurs. On part dans un monde un peu inconnu.
8: De nombreux cas d'invasion de punaises ont été signalés cet été dans d'autres départements, notamment en Saône-et-Loire et en Vendée.
6: Reportage d'Alice Sacco pour Ici La Rochelle.
4: Dans l'info d'ici à suivre à 8h, on va voir qu'après les insectes, la sécheresse a aussi un impact sur les poissons.
6: Oui, les cours d'eau manquent d'eau et qui dit manque d'eau dit manque d'oxygène pour les poissons qui meurent asphyxiés. Les associations de pêche de nos deux Charentes organisent régulièrement des opérations de repêchage des poissons pour les transférer dans des secteurs où il y a davantage d'eau. On ira voir ça dans le fleuve Le Curé qui traverse le marais communal d'Anglier à l'est de La Rochelle. Et puis on s'invitera chez une agricultrice bio près de La Rochelle. Elle aussi est touchée par la sécheresse. Les cultures manquent d'eau. Il va falloir changer de modèle d'agriculture et arrêter la course au rendement, dit-elle. Nous l'entendrons dans la prochaine demi-heure. On parle météo de nouveau avec vous, Fabien.
4: Oui, et nos auditeurs qui nous laissent encore pas mal de messages ce matin à 7h34 sur la page Facebook de la radio. À Saint-Sulpice, il fait 25 degrés déjà. Les températures, tiens, justement, on va en parler dans cette météo car la vigilance orange canicule est toujours d'actualité dans les deux Charentes. Alors, pour cette journée, des averses orageuses sont aussi à prévoir en Charente, dans le secteur de Cofolan, avec 38 degrés et des rafales de 70 km/h. Ailleurs, c'est un ciel voilé que l'on retrouvera avec des rafales de 45 km/h, mais c'est c'est surtout du côté de la Charente. Car chez nous, ici en Charente-Maritime, on va retrouver un soleil qui brille dans la matinée, mais aussi dans l'après-midi. D'ailleurs, en parlant de température, comptez aussi au réveil 27 degrés à La Rochelle, 29 à Jonzac et de 30 degrés chez vous à Surgères. Dans l'après-midi, ah ouais, ça monte, hein, 38 à Saint, 39 à Angoulême, 32, ça c'est pour Royan avec une température de haut à 25 degrés.
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4: On regarde la route. 7h35, chez nous, ici à La Rochelle, ça roule plutôt bien, mais vous aussi du côté de Cognac, si jamais vous rencontrez un problème, on fait la route ensemble. Un numéro pour ça, il suffit d'appeler Kylian au standard, 05 46 50 67 68.
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4: Déchaîne-moi. Bah tiens, tout de suite. Qu'est-ce qui vous
6: belle
4: fait
6: invitation.
4: Oui, moi je suis comme ça. Il y a des moments.
6: J'ai pas besoin de vous déchaîner. Ah, vous êtes naturellement déchaîné.
4: Voici Alain Chamfort. Déchaîne-moi à 7h36 avec Catherine aussi pour vous réveiller ce matin. Bienvenue. C'est la matinale ici matin.

0: Michel Moi avec Alain Chamfort. Et pendant qu'on écoutait cette chanson avec Fred à la technique, il me disait, mais Fabien, ça te dit pas quelque chose? J'ai dit, bah, je sais pas pourquoi. Mais c'est une adaptation du titre de Barry White. Eh ouais. J'ai la chance de travailler avec Fred. Il s'y connaît en musique. Ah ouais, j'adore en tout cas. Vous préférez quelle version, vous? Plutôt celle de Barry White ou Alain Chamfort? En tout cas, c'est super. Ici, à 7h39, on a aussi l'occasion de vous offrir des cadeaux. Écoutez ça.
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0: Avec, bien sûr, à toute l'équipe de Ici Matin, vous l'avez entendu, Catherine, Fred, et puis aussi Kylian Ostendard qui va prendre dans quelques instants tous vos appels, car on vous offre ce matin la possibilité de repartir, écoutez bien, avec une croisière VIP pour deux. Ouais, ça va être super sympa, 7h40. Écoutez bien, à bord du Bernard Palissy 3, d'une valeur de 108 euros, vous allez pouvoir partir avec la personne de votre choix pour une croisière VIP. Et vous savez quoi? On rajoute à ça un déjeuner offert au restaurant Le Moulin de la Benne à Chaniers. Oh là là là là là. Alors, pour gagner vos deux places, on joue ensemble au jeu du mot manquant. Oui, il me manque des mots aussi, moi, dans mon cerveau. J'ai encore du Barry White dans ma tête à 7h40. Attention, avant de nous appeler, voici une chanson de Calogero en apesanteur. Dans cette chanson, il manque un mot. À vous de le retrouver.

0: Quel est ce mot manquant? 0546 50 67 68. À vous de jouer.
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1: Vous écoutez ici La Rochelle, ici matin, c'est votre matinale, 7h46. Bonjour Michel.
2: Oui, bonjour.
1: Est-ce qu'on est bien réveillé ce matin?
2: Ah, complètement, avec la chaleur, on dort pas très bien.
1: Aïe, vous avez dormi combien d'heures cette nuit?
2: Pas tout à fait.
1: Ah ouais, d'accord, vraiment une nuit compliquée alors.
2: Oui, tout à fait, oui.
1: Oh mince, comment on peut faire alors pour arranger ça?
2: Oh, bah écoutez, si je gagne, ça sera parfait. Alors ouais. Du coup, comme je suis levée de bonne heure.
1: Si vous gagnez une croisière à bord d'un bateau et que vous avez un déjeuner offert dans un restaurant, le Moulin de la Benne à Chagnier, ça pourrait vous aider?
2: Je crois, oui.
1: J'en étais sûr. Alors pour ça, vous savez, on a ce fameux jeu, hein, le mot manquant. Dans une chanson aujourd'hui de Calogero, il manque une chanson, écoutez bien.

0: Alors Michel, vous pensez à quoi ?
1: Je dirais la terre ferme.
0: Bah oui !
2: La terre ferme alors.
1: Ah super !
0: Bah ouais ! Ah c'est bon ça !
1: Ouais, ouais.
0: Et ça réveille, hein ?
1: Ah ouais, c'est poli.
0: Vous allez gagner donc, et vous gagnez ce matin en direct à la radio, une croisière VIP pour deux louée à bord du Bernard Palissy 3 d'une valeur de 108 €. Une croisière donc sur la Charente au départ de Saintes avec déjeuner offert au restaurant Le Moulin de la Benne à Chanier.
1: Merci beaucoup, c'est vraiment sympathique. Merci, ici La Rochelle.
0: Eh ben ouais. Peut-être que finalement vous avez eu de la chance de pas bien dormir, parce que sinon peut-être que là vous seriez peut-être pas réveillé.
1: Tout à fait.
0: Eh, j'essaye de voir le côté positif de la chose.
1: Il faut positiver toujours, oui, oui.
0: Vous habitez où, Michel ?
1: J'habite à Louvois, à côté de La Rochelle.
0: Et là, il fait à peu près combien de degrés, vous pensez, ce matin chez vous ?
1: Oh, je crois qu'il fait déjà 24-25.
0: Bah ouais, ça monte. Et puis attention pour cet après-midi.
1: Oui. Là, je vais tout fermer. Là, j'ai bien aéré, mais là, je vais tout refermer.
0: Ah bah moi aussi, je vais tout fermer. Les studios de la radio, je vais tout fermer. Personne ne va venir.
1: Ah d'accord.
0: Merci, Michel.
1: Merci beaucoup. Comment je fais pour récupérer donc les invitations ?
0: Alors vous savez ce qui va se passer ? Je vais vous le dire.
1: Dites-moi tout.
0: Alors déjà, ne raccrochez pas. Et je vais vous passer Kylian, qui est au standard et qui va tout vous expliquer. D'accord ?
1: D'accord, je vous remercie.
0: Belle journée.
1: Au revoir, bonne journée également. Rochette.
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0: Non mais c'est vrai que c'est une vraie question qu'on peut se poser, hein. C'est pas le tout de gagner le cadeau, c'est comment on fait ensuite. Alors, ce matin, tiens, un événement, c'est super sympa, c'est le 68e festival de Conflans qui a commencé déjà, et depuis le 10 août, vous avez pu déjà profiter, mais c'est pas terminé, puisqu'on en profite encore ce dimanche. Et pour nous en parler, pour mettre en avant ce festival, c'est Christine, un président du festival de Conflans, qui est avec nous en direct. Bonjour Christine.
5: Bonjour.
0: Ah bah oui, vous aussi, j'ai l'impression que vous êtes bien réveillée ce matin. Après 18 cafés, Christine est avec nous en direct. Alors, ce festival super sympa d'art et de tradition populaire du monde de Conflans met en avant, il faut le dire, les musiques, chants, danses et coutumes populaires des 5 continents. Alors, jusqu'à dimanche, là, comment ça va se passer ?
5: Alors, comment ça va se passer ? Alors, on entame 3 jours un vrai marathon, puisque nous entamons la nuit, en fait, aujourd'hui. Samedi, la ville en fête, et dimanche, la ville en fête. Alors, c'est vraiment un concept très intéressant, puisque on peut venir toute la journée à Conflans. La ville est fermée, au tarif de 9 €. On peut déambuler dans la ville pendant toute la journée, toute la nuit d'aujourd'hui, pour voir nos groupes qui sont un petit peu disposés sur des scènes dans toute la ville. Et on termine, c'est en général, c'est nuit en fête par un défilé et un feu d'artifice, et les villes en fête par un défilé. Voilà le concept. Il est très agréable parce que voilà, on peut boire un petit peu, s'asseoir, puis on peut aller voir un groupe sur une place, puis on peut après déambuler. C'est la fête dans tout Conflans.
0: Ouais, et c'est assez fou de se dire que c'est quand même. Le 68e festival.
5: 68e.
0: Ah, non, mais bientôt, ça sera donc le 100e. J'ai l'impression que ça ne va pas s'arrêter. Hein. Qu'est-ce que vous en pensez, Christine ?
5: J'espère bien. Vous savez que cette année, on a eu quand même. Enfin, on fait de la programmation avec le monde. Et cette année, on a fait une programmation avec l'univers.
0: Ah ouais ? Et là, on se dit quoi ?
5: Ah oui, parce qu'on a programmé une éclipse.
0: Oui, mais oulala. Ah, j'ai affaire à une poète.
5: Ah oui.
0: Oh là là.
5: Ah, oui. C'est pour ça que ça ne va pas s'arrêter. Comment voulez-vous que ça s'arrête, un festival qui est capable de programmer une éclipse ?
0: Ça, c'est vrai que vous êtes assez fort, en tout cas, avec ce festival Conflans. Bon, les auditeurs qui sont avec nous ce matin en voiture à la maison, peut-être ils sont en train de se dire, mais pourquoi j'irai jusqu'à là-bas ? Pourquoi j'irai voir ce festival ? Qu'est-ce que vous avez envie de leur dire, là, en direct à la radio ?
5: J'ai envie de leur dire qu'on vient une fois et on revient. Tout simplement parce qu'il y a à Conflans quelque chose de particulier. Une espèce assez simple. C'est un festival qui est très simple. Qui fait, on peut y trouver son compte, qu'on ait 3 ans ou qu'on ait 100 ans. On peut y trouver son compte parce qu'on a de différents styles de musique. On a les groupes folkloriques, certes, mais aussi on a une programmation avec des groupes. C'était hier, on avait Amir. Avant-hier, on avait 3 cafés gourmands. On peut avoir du spectacle gratuit, avec ce soir par exemple le concert de Mago. C'est ça qui est intéressant en conférence, c'est que je n'aime pas tel ou tel groupe folklorique, ben j'en vois un autre. Et surtout le vendredi, samedi et dimanche, où tous les groupes se produisent. Donc j'ai envie de dire, on fait des rencontres, on peut se mettre... Ah, on parlait de la chaleur. Tout à l'heure, je vous entendais dire, la dame, je ferme les fenêtres, et elle a raison, pour me mettre un petit peu à l'ombre. Mais à Confolens, on a la Vienne. Et avec des bords de Vienne très ombragés. Et on peut écouter de la musique sur ces bords de Vienne. Je n'ai pas d'argument pour vous dire de ne pas venir à Confolens. Que voulez-vous que je vous dise ?
0: Le 68 Festival de Confolens, donc, vous l'avez entendu avec Christine, qui n'a aucun argument pour vous dire de ne pas venir en direct à la radio. Donc, merci beaucoup, la présidente de ce festival, d'avoir été avec nous. Passez une excellente journée.
5: Merci, merci infiniment.
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0: Allez, on s'en va. On part en vacances tous ensemble avec Ici La Rochelle. Chaque jour, on choisit avec vous une nouvelle destination. On voyage un petit peu finalement à travers la France. Ce matin, on vous emmène faire un petit tour dans le Poitou. Oui, c'est pas très loin, mais dans la Vienne, précisément, non loin de Châteauroux, à Beaumont-Saint-Cyr, ici se cache un trésor. Vous voulez le découvrir, hein. Il y a bien une réserve naturelle qui comprend plus de 6000 marées, et puis un paysage unique qui, vu du ciel, ressemble à un gros, comment dirais-je, Gruyère, oui, étendue sur près de 142 hectares. Pas mal, hein ? Un reportage à Pauline Guilhem.
7: C'est un chemin que Kevin Lagrande, le conservateur de la réserve, a parcouru des centaines de fois.
8: Voilà, donc là on commence à emprunter le sentier de découverte.
7: 2 kilomètres d'un parcours parfois sinueux à travers les milliers de mares de la réserve du Pinail.
8: En fait, c'est un paysage qui est devenu rare, protégé, et à l'intérieur duquel en fait on va trouver tout un tas d'espèces qu'on ne trouve malheureusement nulle part ailleurs. Grenouilles, libellules, grands rapaces, plantes carnivores, etc.
7: Et pourtant, les mares n'ont pas toujours été là. Ce paysage est né de la main de l'homme.
8: À l'entrée de la réserve naturelle du Pinail, on est accueilli par une grande pierre, une grande meule ronde qui raconte toute l'histoire du site, puisque le Pinail, c'est une ancienne carrière de pierre meulière. Donc on extrayait autrefois les pierres pour les moulins, pour faire la farine.
7: La carrière a été utilisée entre le 9e et le 19e siècle.
8: Si la carrière de pierre meulière avait été contemporaine, on aurait un grand trou béant parce qu'on aurait utilisé du pétrole, du gros matériel très lourd. Mais à l'époque, on n'avait pas cette énergie, on était sur du renouvelable. Et donc là, l'homme en fait allait vraiment banc par banc piocher la pierre dont il avait besoin. Et ce qui fait qu'on a une diversité dans le paysage parce que ce sont des usages traditionnels.
7: Kevin Lagrande avance sur le sentier et désigne une sorte de gros trou d'environ 2 mètres qui contient à peu près 50 cm d'eau.
8: On observe les premières mares sur le sentier de découverte, les mares emblématiques du Pinail, c'est-à-dire les mares à nénuphar blanc, nymphéa alba. Et le plus souvent, on a le loisir de voir quelques grenouilles vertes en train de croisser sur leurs feuilles de nénuphar.
9: Est-ce qu'il faut qu'on soit discret pour ne pas les déranger ?
8: Oui, il faut se faire discret et puis il faut savoir observer.
7: Tout à coup, une libellule tourne autour de nous.
8: Hop, elle revient là. Donc ça, c'est l'une des espèces les plus grandes qu'on trouve en Europe, c'est l'anax empereur. Donc l'envergure, c'est 17-18 cm.
7: Au bout de 2 heures, la visite se termine, mais pour réussir à voir les 2500 espèces animales et végétales de la réserve, il ne faudra pas hésiter à revenir.
0: Eh ben, on va faire comme ça, on va revenir avec Ici La Rochelle, dans vos vacances ici, à retrouver en podcast sur ici.fr. Allez, 6h56, on est avec vous hein, sur la route et aussi on vous informe des gares de La Rochelle, Angoulême, Cognac, Saintes, Rochefort, on vous informe surtout par rapport au train. Alors là, à La Rochelle, pour l'heure, hein, je vous le dis bien pour l'heure, il n'y a pas de train supprimé ou en retard avec cette chaleur, on voulait quand même faire un petit point. Il y a quand même il y avait celui de 7h44 hein, le train en gare de Angoulême, le train de 7h44 qui était à destination de Bordeaux-Saint-Jean, qui a 15 minutes de retard pour aujourd'hui, ce matin, si vous devez prendre un train. Je vous informe qu'aussi celui de Saintes, en gare de Saintes, à 8h33. Le train a 10 minutes de retard pour se rendre à La Rochelle. Et puis, je regarde aussi du côté de Rochefort. Bah oui, on pense à vous, du côté de Rochefort. Celui de 9h01 à 10 minutes de retard. Il est à destination de La Rochelle, celui de 9h01. Côté route en Charente et Charente-Maritime, c'est important quand même de regarder la route parce qu'on pense aussi à celles et ceux qui vont travailler ce matin. On est avec vous, on ne vous quitte pas. Et bien sur la rue de Bettencourt, à La Rochelle, il y a, alors c'est vraiment léger, hein, quelques ralentissements, mais ça reste léger. On retrouve un petit peu de monde aussi du côté de Périgny. Bon, sur l'avenue Joliot-Curie à Périgny, il y a un petit peu de ralentissement, mais rien de méchant. On fait la route ensemble par téléphone. Vous nous appelez si jamais vous voyez un obstacle sur la route, accident, bouchon. Le réflexe, c'est de nous appeler. C'est le 05 46 50 67 68. Merci d'être avec nous ce matin.
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0: Ici matin avec un voyage dans le temps avec Stéphane Bern. Bonjour.
10: Bonjour les deux Charentes.
0: Ce matin, on voyage au premier temps du foot français.
10: Bien avant les stades géants, Mbappé et les Qataris, le football se jouait sur un terrain vague du Havre, dans la brume, le crachin, et avec un accent so British. Le Havre, 1872. Sur un champ battu par le vent, une poignée d'Anglais expatriés, pasteurs, négociants et employés du port, tapent dans une grosse sphère en cuir détrempé. Le genre de ballon qui pèse 8 kilos et arrache un fémur au premier amorti de la cuisse. Leur club s'appelle fièrement le Havre Football Club. Leur vestiaire, oh, un appentis doué à un boulanger. Pas commun, mais pratique pour les croissants à la mi-temps. Leurs règles, floues, très floues comme le ciel du Havre. On y joue à la combination, un mélange de rugby et de foot. Petit problème, personne ne sait quand on peut utiliser les mains, ni quand on marque. Résultat, plus de tacles que de buts. Un joyeux chaos plein de bonne volonté. Mais les gentlemen, rejoints par quelques Havrais téméraires, persistent.
11: So British.
10: Chaque midi à la pause déj, ils jouent 30 minutes montre en main, avant de retourner au port. En 1884, le club s'élargit et devient le Havre Athletic Club. On y pratique aussi le cricket, le hockey, le tennis, bref, tout ce qui sent bon la pelouse britannique. Reste à choisir les couleurs. Bleu ciel pour Cambridge.
12: Allez les bleus !
10: Bleu marine pour Oxford.
13: Allez les bleus !
10: Blue or bleu ? Impossible de trancher. Alors on garde les deux. Naît alors le fameux maillot ciel et marine, un dégradé indégradable.
14: Parfaitement intraitable.
10: Depuis, le hack n'a pas gagné toutes ses coupes, mais il a donné le premier coup de pied dans l'histoire du foot français. Et ça, ça vaut tous les triplés possibles en finale de Coupe du Monde.
0: Eh ben voilà, merci Stéphane Bern. Un voyage dans le temps, hein, retrouvé en podcast sur ici.fr.
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0: 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Il est 8h. Les informations présentées par Catherine Berchatsky, bonjour.
15: Bonjour, la canicule qui fait des dégâts dans nos rivières début août. La préfecture de la Charente-Maritime indiquait que 70% des cours d'eau sont à sec ou avec un écoulement non visible dans le département. Depuis, la situation s'est encore aggravée. Et sans eau, ce sont les poissons qui sont à l'agonie. Piégés dans des poches d'eau, ils manquent d'oxygène et meurent asphyxiés. Alors, les associations, avec le soutien de la Fédération de pêche de la Charente-Maritime, multiplient les pêches de sauvetage. Sauvegarde ces dernières semaines, comme hier et aujourd'hui, dans le Curé qui traverse le marais communal d'Anglier à l'est de La Rochelle. Une opération sauf qui peut, Clément Carpentier.
16: Dans sa salopette imperméable, Marie Rouet, la directrice de la Fédération de la pêche en Charente-Maritime, enchaîne les coups d'épuisette.
17: Mais ça se passe bien, il y a pas mal de poissons. Notre cible principale, là, c'est les espèces patrimoniales, donc brochets et anguilles, et il y en a vraiment beaucoup.
18: Vous êtes arrivé à temps ?
17: Oui, on est arrivé à temps. On avait un peu anticipé, justement, pour éviter des mortalités piscicoles. On a préféré intervenir cette semaine, il y a un peu plus d'eau, c'est un peu plus difficile. Mais la semaine prochaine, ça aurait été trop tard, niveau température et oxygène.
16: Il faut dire que le niveau du Curé baisse très vite en ce moment.
19: Là, on perd 2 cm par jour. Il nous reste 30 cm. Donc tout ce tronçon là où on est, dans 15 jours, il est à sec.
16: Fabrice Hénon est directeur du syndicat mixte des rivières et marais d'Aunis.
19: C'est plus qu'une sauvegarde de pêche piscicole. Hein. Là, on est en train de ressauver le réempoissonnement naturel a posteriori des pluies.
16: Sous le cagnard, la dizaine de bénévoles remontent donc les bassines pleines de poissons. Il faut en sauver un maximum.
17: À la situation aujourd'hui, c'est du jamais vu. On a largement dépassé la sécheresse de 76, de 2003. Donc on est dans une situation catastrophique.
16: Et Gilles Brichet, le président de la fédération dans le département, appelle aujourd'hui à une prise de conscience.
11: Et j'espère qu'on n'aura pas la mémoire courte et qu'on se rappellera qu'il est grand temps de faire un travail approfondi, je pense, sur la gestion de l'eau.
16: En attendant, une cinquantaine d'opérations de sauvegarde de ce type ont déjà eu lieu cet été en Charente-Maritime.
15: Et les poissons sont relâchés en aval du fleuve où le niveau d'eau est encore suffisant. Sachez qu'à ce jour, les associations ont déjà sauvé une tonne de poissons.
13: La sécheresse qui tue les poissons dans nos rivières et qui empêche dans nos champs les cultures de s'épanouir.
15: Oui, les sols sont si secs que rien ne pousse. Hein. Le manque d'eau stoppe la croissance. C'est ce qu'on appelle le stress hydrique. Mais dans les fermes bio où l'on bannit les engrais chimiques, on se retrouve dos au mur. C'est le cas dans la ferme de Bonneville à côté de La Rochelle. Christelle Gautronneau est agricultrice bio. Il va falloir rapidement, dit-elle, se tourner vers d'autres cultures qui résistent au changement climatique.
18: Ah bah de toute façon, il va falloir que la production change et donc de fait que la consommation change aussi. Hein. Je pense que ça sert à rien de mettre des pansements sur des jambes de bois. À un moment donné, il va falloir repenser le système. Il va falloir arrêter de chercher la course à la production ou à la rentabilité ou au rendement pour favoriser la robustesse, par exemple. Là, c'est sûr qu'il va y avoir besoin d'aide dans l'urgence pour que des fermes survivent, pour que des gens survivent, que des activités économiques survivent, mais il ne faut pas alimenter un système qui n'est plus viable, quoi. Donc il va falloir mettre l'argent plutôt pour accompagner une transition, pour accompagner la recherche, pour qu'on aille vers autre chose. Cette autre chose s'accompagnera aussi d'un changement de la consommation, bien sûr. Parce que pour l'instant, on ne s'en rend pas compte, mais il est fort probable que dans quelques temps, il nous manque des choses à manger.
15: Christelle Gautronneau, agricultrice à la ferme bio de Bonneville, elle répondait à Alice Sacco.
13: Vous avez dit sécheresse et canicule. Eh bien, nous ne sommes pas les seuls à fuir la chaleur.
15: Oh, punaise, à Saint-Cyr-du-Doré, en Charente-Maritime, certaines habitations sont envahies par les puces des champs, appelées aussi punaises des céréales, de minuscules insectes inoffensifs qui quittent leur environnement pour se rapprocher des habitations en quête de fraîcheur. L'entomologiste et expert des insectes Gilles Benoît alerte sur de prochaines mutations d'insectes causées par la sécheresse.
20: L'été 2026 est le plus chaud et le plus sec de l'histoire, donc on constate des comportements inédits en fin de compte hein, de la faune et de la flore. On a un taux d'assèchement des végétaux et des chaleurs tellement extrêmes. Plusieurs espèces d'insectes hein, ont ce comportement grégaire. Hein. Par exemple, les coccinelles, pour se protéger du froid, souvent on les retrouve près des fenêtres ou derrière les volets, à l'endroit où finalement il y a un rayonnement et qui est émis de sources de chaleur qui va les attirer. C'est pas que leur nombre augmente, hein, c'est que finalement ils se regroupent dans des endroits où ils trouvent une certaine humidité et une certaine fraîcheur. Un peu comme les humains qui se regroupent autour des points d'eau, des lacs et de la mer quand il fait chaud pour se baigner. Hein. C'est pas que les humains augmentent en quantité, c'est juste qu'ils se regroupent au même endroit parce qu'il y a des conditions plus favorables à un instant T.
15: Et de nombreuses invasions de punaises ont été signalées cet été dans d'autres départements, notamment en Saône-et-Loire, en Vendée et dans les Deux-Sèvres. Sachez que ce jeudi a été l'une des journées les plus chaudes en France, au-dessus de celle de juillet dernier, indique ce matin Météo France, avec des valeurs qui arrivent tout de même derrière les records absolus tombés au mois de juin. Il a fait par exemple hier 41,8 degrés à Tusson, en Charente, selon les relevés du site Météo Ciel. C'est un record pour un mois d'août pour cette station, 41,4 degrés à La Couronne, à côté d'Angoulême. Côté Charente-Maritime, plus de 40 degrés également à Saintes, Clion, Montlieu, Matha, Nuaillé-sur-Boutonne et même 42,4 degrés encore à Villiers-Couture qui a battu son record pour un mois d'août. Aujourd'hui, on attend des températures maximales comprises encore entre 38 et 40 degrés sur nos deux départements avec un risque d'orage en Charente. Nos deux Charentes qui restent en vigilance canicule orange hein, aujourd'hui. La Charente-Maritime repassera en vert demain à partir de 6 heures, mais la Charente restera en orange.
13: Et qui dit sécheresse, dit risque d'incendie.
15: Il est considéré aujourd'hui comme élevé en Charente et Charente-Maritime sur la carte de la météo des forêts publiée hier soir par Météo France. Nos deux Charentes font partie des 57 départements en risque élevé. Quatre autres départements sont même en risque très élevé, parmi lesquels nos voisins des Deux-Sèvres. Un incendie de végétation a justement mobilisé une vingtaine de pompiers hier en début d'après-midi en Charente. Le feu a pris vers 13h en bordure de la Nationale 141 à hauteur de la Rochefoucauld. Incendie qui a été maîtrisé en à peine plus d'une heure. Cette cette nuit, c'est un accident de poids lourd qui a eu lieu sur la RN 141 et qui a dû être fermé à la circulation à hauteur de Revel-sur-Touvre vers minuit et demi. La remorque d'un camion s'est couchée en travers de la chaussée dans le sens Limoges-Angoulême. Une déviation a été mise en place uniquement pour les véhicules légers. Les poids lourds, eux, ont été immobilisés sur place avant de pouvoir reprendre la route vers 5h ce matin. Le chauffeur et son fils ont été légèrement blessés et transportés à l'hôpital pour contrôle à Girac. Attention justement sur les routes dans le sens des retours. La circulation sera très chargée ce week-end. La journée est classée orange par Bison Futé dans le sens des retours et même rouge en région Auvergne-Rhône-Alpes. Chez nous, Bison Futé recommande d'éviter l'autoroute A10 entre Bordeaux et Tours de 11h à 20h. Demain, ce sera rouge dans les deux sens et même noir en Auvergne-Rhône-Alpes pour les départs. Ce sera la journée la plus difficile du week-end. La météo, vous en redemandez, la voici avec Fabien.
13: Rouge pour la circulation et orange pour cette canicule. On va faire le point avec Patrick Marlière, notre expert météo. Bonjour Patrick.
2: Bonjour Fabien.
13: Bon alors c'est vrai, canicule un vendredi de tous les records.
2: Effectivement, avec ce temps qui se poursuit caniculaire sur nos deux départements, on a déjà battu des records hier, vous venez de le détailler, et on risque d'en battre encore aujourd'hui, car sous ce soleil, les températures atteindront encore 39 à 40, voire 41 degrés au meilleur de l'après-midi, avant le changement de temps qui devrait s'opérer à partir de la nuit prochaine. La brise marine va se renforcer et un petit risque de chaleur en fin de nuit et d'orage pourrait encore toucher la région.
13: Alors pour les prochains jours, retour à la normale, une tendance en dents de scie ?
2: Ouais, c'est vraiment ce qui va se mitiger, c'est le risque orageux pour cette journée de samedi. Et il n'est pas complètement affirmé dans les modèles météo. Ils annoncent un peu de ces modèles, un peu d'averses et d'orages sur nos régions. Donc forcément, on le signale compte tenu de ces fortes chaleurs, car le moindre orage est extrêmement violent très localement. Et puis effectivement, retour un peu à la normale à partir de dimanche. Les températures vont chuter. Mais alors, ça fait bizarre de dire chuter quand on annonce encore 25 à 29 degrés, voire lundi et mardi plus de 30 degrés encore. Mais le soleil revient, donc c'est encore un temps très ensoleillé qui devrait s'installer en début de semaine prochaine.
13: Bon, alors, tour d'horizon aussi sur les marées, ça va se passer comment aujourd'hui ?
2: Ben, écoutez, avec ces forts coefficients de marée, il faut être extrêmement prudent. Hein. Vous l'avez aussi soulevé dans vos reportages, car il y a un risque de marnage important et la différence entre la basse mer et la marée haute peut provoquer des situations un peu compliquées à gérer, donc soyez extrêmement prudent. Côté météo marine, il y a toujours ce régime de brise, la mer est belle, un peu agité, de petites vagues, pas plus de 80 cm, donc idéal pour les activités nautiques, avec en plus une température de la mer entre 23 et 24 degrés.
13: Eh ben super, merci encore Patrick Marlière, notre expert météo qui nous informe, vous l'avez entendu dans cette matinale à 8h dans les deux Charentes sur la météo, les conditions en tout cas, merci beaucoup.
2: Merci et bonne journée et bon week-end à tous.
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13: Allez, un petit tour.
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13: En voiture, un petit tour, oui, si vous le souhaitez, avec le cœur de Rocker de Julien Clerc. Il est à 8h10, c'est ici La Rochelle.

0: Allez, c'est parti, une nouvelle journée ce vendredi 14 août. Bon courage si vous allez prendre la voiture aujourd'hui pour peut-être profiter de votre week-end ou de vos vacances qui arrivent à grands pas. En tout cas, c'est ici La Rochelle, dans les Deux-Charentes, qui vous accueille, vous informe et vous divertit à 8h13, votre radio locale, avec tout à l'heure encore de super rendez-vous.
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0: Puisque on aura tout à l'heure justement votre chronique C'est pas vrai. Alors ça, c'est super intéressant car on s'intéresse un petit peu aux arnaques du moment. Et là, on va vous parler des commerçants qui sont la cible des escrocs. On vous dira pourquoi dans une petite minute, car juste avant, voici une info pratique.
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0: Bon, alors, plusieurs déchetteries des Deux-Charentes adaptent leurs horaires le temps de cette vigilance orange canicule. Voici quelques infos. Haute-Saintonge, 7h30, 13h30. À Agglo de La Rochelle, ça sera de 8h à 14h. À Agglo de Rochefort-Océan, de 8h à midi. À Agglo de Sainte, 8h, 13h30. Communauté de communes de l'île de Ré, c'est de 8h à midi 30. Vous voyez, il faut bien prendre en considération que votre déchetterie à côté de chez vous modifie bien évidemment les horaires pour cette vigilance orange canicule. Ne bougez pas, dans quelques instants, on ne parlera pas de canicule, mais d'une chanteuse.

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3: Bon, je vous parlais tout à l'heure justement de ce rendez-vous en Tirnac avec C'est pas vrai. Aude Razzo, on le disait, les commerçants sont la cible des escrocs. On vous a signalé dernièrement des tentatives d'arnaque par téléphone.
4: Effectivement, vous tenez une boutique, quelqu'un vous appelle, il vous dit qu'il travaille pour la mairie et il vous propose un encart dans le magazine de la ville ou dans un guide officiel, un encart pour faire la pub de votre magasin. Sauf que, attention, cette personne est peut-être en train de vous mentir. Il y a eu plusieurs signalements, effectivement. Des voleurs essayent en fait de récupérer de l'argent, se faire payer en échange d'un encart publicitaire totalement inexistant. Conseil que je vous donne, appelez toujours la mairie pour vérifier qu'elle est bien à l'origine de cet appel. Autre arnaque, là c'est un chef d'entreprise qui m'a contacté, Sébastien. Lui me raconte le coup de fil très suspect d'une personne qui dit travailler pour Google. Elle aussi lui propose, un peu dans le même esprit, de l'aider à augmenter la visibilité de sa société, mais cette fois sur Internet.
3: Oh là là, donc là c'est pareil, c'est un piège, mais là c'est un piège encore plus élaboré.
4: Oui, parce que vient le moment où cet employé Google, soi-disant, demande à notre chef d'entreprise de transmettre sa pièce d'identité. Pour ça, elle lui envoie un lien par texto. Et là, Sébastien se rend compte que le lien le renvoie vers le site d'une banque, une banque en ligne. En fait, accrochez-vous, l'escroc est en train de lui faire ouvrir à son insu un compte en banque au nom de sa société, sans doute pour utiliser ce compte ensuite pour des activités illégales. Sébastien refuse d'aller plus loin. Si vous êtes entrepreneur, commerçant, Google précise bien qu'il faut vraiment, vraiment se méfier de ce genre d'appel. Ne croyez pas non plus les escrocs qui prétendent qu'il faut payer pour avoir la fiche de votre établissement dans Google ou sur Google Maps. C'est gratuit.
3: Eh ben merci Aude Razzo. Là, en tout cas, c'est pas une arnaque, parce que tout à l'heure, ce que je vous propose, c'est de repartir avec un pass famille pour visiter le château des énigmes de Pont. L'avantage de ce château, c'est que vous êtes au frais, donc pour en profiter pour la famille, c'est vraiment l'idéal. On aura l'occasion aussi de rencontrer, je vous le disais, Amandine Bourgeois, la chanteuse qui habite à Angoulême. C'est juste après Frérot de la Vega, le chant des sirènes, à 8h18 quasiment. 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

0: 8h20, le chant des sirènes. Frérot de la Vega à l'instant, ici la Wechelle avec tout de suite le Charentais du jour. Des parcours, des passions, on découvre tout ça ensemble chaque matin avec aujourd'hui une Charentaise. Amandine Bourgeois a remporté la 6e saison de La Nouvelle Star, bercée dès l'enfance par la musique de sa famille. Ce n'a pas toujours été une évidence pour le chant. La chanteuse née à Angoulême nous raconte son parcours au micro de Chloé Bidet.
1: Et même ma mère, quand je lui ai dit « Ah, j'aimerais bien prendre des cours de chant à l'âge de 16 ans », je lui avais demandé. Elle avait dit « Non, tu sais, ma fille, je pense que t'as pas la voix pour ça ».
2: Bonjour Amandine Bourgeois.
1: Bonjour.
2: Qu'est-ce qui a fait que vous avez décidé du coup de vous mettre au chant aussi plus particulièrement ?
1: Le chant, ça s'est déclaré très tard en fait. Alors pour tout vous avouer, depuis l'âge de 4 ans, je rêve sur les grandes divas comme Whitney Houston, Mariah Carey. Alors je ne sais pas si c'est les robes à paillettes qui me plaisaient le plus quand j'étais petite fille. Mais quand même, vocalement, elle me donnait des frissons et j'étais en admiration devant ces performeuses et ces grandes voix. Mais quand j'étais petite, j'avais une petite voix toute fluette. Et puis à l'adolescence, c'est pareil, ça s'est pas arrangé. J'avais une voix, un mélange de Vanessa Paradis et Jane Birkin. Donc je me suis dit, bon, bah, c'est pas pour moi, je serai jamais la Whitney Houston dont je rêve. Donc j'ai appris la théorie musicale avec le solfège d'abord. Ensuite, je suis rentrée au conservatoire pour apprendre la flûte traversière. Et donc j'ai développé mon sens artistique et mon sens musical par l'instrument au départ. Et quand plus tard j'avais entre la vingtaine, j'ai voulu me mettre au chant. J'avais quand même beaucoup d'acquis. J'avais déjà l'oreille musicale développée, le sens du souffle, poser ma voix, etc. Donc c'est allé très très vite. Ensuite, j'ai progressé assez vite.
2: Et vous avez bien fait de le faire puisque on est tous tombés sous votre charme en 2008.
1: Ah, c'est adorable.
2: Avec la Nouvelle Star.
1: Moi, je pensais que c'était un rêve inaccessible. Et puis, et même ma mère, quand je lui ai dit, ah, j'aimerais bien prendre des cours de chant à l'âge de 16 ans, je lui avais demandé. Elle avait dit, non, tu sais, ma fille, je pense que t'as pas la voix pour ça. Sympa, la maman. Du coup, j'avais un peu laissé tomber et elle m'avait dit, mais quand tu seras majeure, plus tard, tu pourras décider de le faire. Et donc, j'avais toujours regardé ça dans un coin de ma tête et j'ai rien lâché. Et après, j'ai beaucoup travaillé, hein. J'ai pris des cours, j'ai bossé, quoi. Hein. Je sais qu'il y a des gens qui chantent naturellement, qui n'ont pas besoin de prendre de cours. Moi, ça n'a pas été le cas. J'ai dû vraiment travailler pour développer mon timbre de voix. La nuit, jamais
0: là. Amandine Bourgeois, qui avait donc participé à La Nouvelle Star en 2008, la Charentaise du jour, à retrouver en podcast sur ici.fr. Allez, c'est parti. Si ce jingle vous rappelle quelque chose, vous le savez peut-être déjà. On va jouer ensemble et on vous offre un pass famille pour le château des énigmes à Pont. C'est pour vous, c'est cadeau. Un pass famille, c'est quoi ? C'est deux places adultes, deux places enfants pour profiter de ce château, gratuitement le visiter quand vous voulez. Et en plus, l'avantage, c'est que vous serez au frais. Hein. Ça, c'est ce qu'on recherche en ce moment avec cette canicule. Pour gagner vos quatre places pour visiter le château des énigmes de Pont, il suffit de jouer avec nous dans l'intro musicale. Seulement une intro. À vous de nous appeler pour nous dire quel est l'artiste que vous allez écouter maintenant. Ça, c'est bon, hein. Alors, à qui pensez-vous ? 0546 50 67 68, vous nous appelez et vous nous dites ce matin quel est cet artiste que vous entendez. Un groupe qui a quand même vendu pas mal d'albums. Si vous avez une idée, vous nous appelez pour repartir avec ce pass famille pour le château des énigmes à Pont. Bonne chance, 05 46 50 67 68.

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9: Les infos arrivent dans 4 minutes, toute l'actu locale avec Ici La Rochelle. Et puis on fera aussi un tour d'horizon avec l'actu en France et dans le monde en 90 secondes à partir de 8h30 avec votre radio qui vous accompagne tout l'été en direct. Merci d'être avec nous. Bon réveil !

0: 8h28. Ici La Rochelle. Bon réveil, bienvenue. Bonjour Émilie.
1: Bonjour.
0: Bonjour, bonjour. Alors vous, vous partez travailler ce matin.
1: Oui, c'est ça, je pars travailler sur Royan ce matin.
0: On s'est réveillé à quelle heure chez Émilie ce matin?
1: Je me suis réveillée à 7h.
0: Bah ouais, 7h. Et après,
1: ouais,
0: on écoute là.
1: Demain, c'est les vacances, donc ça va.
0: Ah, demain, c'est les vacances. Bon, ça, c'est pas mal.
1: Ce soir.
0: Vacances, ouais, vous travaillez dans quoi, Émilie? Dans quel secteur?
1: Moi, je suis secrétaire médicale.
0: Secrétaire médicale, ok. Donc là, on va prendre la route, direction Royan pour donc une journée de travail, avant d'être en vacances ce soir. Bon, la bonne nouvelle, c'est que moi, j'ai des places pour le Château des Énigmes à Pont. Et ça peut tomber pour vous si vous trouvez le nom de ce groupe.
1: Oui.
0: Vous pensez à qui?
1: Je pense à AC/DC, bien sûr, avec
0: Ben ouais. Et c'est un peu les vacances avant l'heure, là, avec une musique comme celle-ci. Hein.
1: Ouais, c'est ça.
0: Voilà,
1: c'est la sonnerie de mon lycée, donc je la connais très bien.
0: Ah ouais. Et franchement, là, un petit bijou musical. Bon, ce passe-famille, c'est pour vous, c'est cadeau, Émilie.
1: Bah, super, merci beaucoup, trop bien.
0: Et bon courage pour cette journée content. Avec ici La Rochelle.
1: Merci beaucoup, Thérèse.
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0: Dans l'info d'ici en mode chez nos voisins, on retourne en Gironde ce matin à partir de 8h32. Merci en tout cas d'être avec nous pour cette nouvelle journée ce vendredi 14 août. Il est l'heure tout de suite de retrouver à 8h30 toute l'actu en France et dans le monde avec Valentine Le Test, les 90 secondes.
3: Plus de 1000 hectares parcourus par les flammes dans les Landes. Le préfet confirme à votre radio ici la progression dans la nuit de ce nouvel incendie. Parti hier de Luglon à l'ouest de Mont-de-Marsan. 500 habitants évacués et autant de pompiers sur le terrain. Votre revenu fiscal, votre taux d'imposition potentiellement entre les mains d'un hacker. Les données de 700 000 Français ont été piratées sur le site des impôts. Chiffre donné par French Bridges, un site spécialisé sur les cyberattaques et non confirmé par Bercy pour l'instant. L'insupportable canicule se poursuit avec 42 degrés atteints hier en Ardèche, l'une des journées les plus chaudes jamais enregistrées en France, et toujours 75 départements en vigilance orange ce vendredi. Vous avez la carte sur notre site. La fraîcheur espérée au bout du week-end, une baisse des températures s'amorce dès aujourd'hui par l'ouest. Les yeux qui piquent, le nez qui gratte et pour certains du mal à respirer. Des épisodes de pollution à l'ozone se multiplient avec la chaleur. Après l'Île-de-France, les Bouches-du-Rhône et le département du Nord sont concernés. Week-end de galère en vue pour les vacanciers. Grève à la SNCF sur le réseau normand. Une quarantaine de vols annulés chez EasyJet. Demain, les hôtesses et stewards se mobilisent. Quand sur la route, c'est rouge. Très difficile de rouler dans toute la France ce samedi. Le point complet sur ici.fr. Dans le bassin, Léon Marchand aujourd'hui, en quête d'une première médaille individuelle de ses championnats d'Europe de natation. L'argent hier pour Maxime Grousset sur le 100 mètres papillon.
4: Merci Valentine Lottès. Dans l'info d'ici, on part ce matin chez nos voisins de Gironde où de gros travaux forestiers sont en cours pour permettre de rouvrir la plus grande plage du Cap Ferré, le Grand Croc, fréquenté par 15 000 personnes par jour en pleine saison. Après les méga-feux de la fin du mois de juillet, il faut sécuriser 5 km de route et les parkings de la plage pour pouvoir rouvrir le site au public à partir de lundi prochain, le 17 août. Les travaux sont dirigés par l'ONF, gestionnaire du site. Avec leurs engins forestiers, les agents doivent couper 30 hectares d'arbres brûlés qui menacent de tomber. Une course contre la montre démarrée mercredi matin, Stéphanie Scock.
5: Les abatteuses tronçonnent à un train d'enfer. Un arbre toutes les deux minutes. On est en forêt domaniale sous gestion de l'ONF et c'est son représentant local, Philippe Fougeras, qui gère ce chantier.
6: Le feu, il est arrivé par le sud-est et donc il est arrivé en biais. Il a léché le site du Grand Croc. Le camping de la fondation de la gendarmerie a été touché dans son angle, mais globalement, les services de lutte ont pu arrêter le feu avant qu'il n'impacte fortement le Grand Croc. C'est plus sur les accès qu'on va apporter notre effort, même s'il faut évidemment vérifier à l'intérieur du site. Il y a un certain nombre de panneaux, de barrières, de choses comme ça qui sont impactées, qu'il va falloir remplacer. Mais la première priorité, c'est la sécurisation des accès.
5: Sécuriser pour rouvrir au plus vite cette plage qui attire 1 million de visiteurs par an. Objectif de la mairie, hisser le drapeau vert au Grand Croc dès lundi matin. Luc Arsenault est l'adjoint au maire en charge de la sécurité.
7: On fera tout ce qu'il faut pour que ça sera ouvert le 17. Là, en ce moment, on a 4 machines sur site. Je sais qu'il y a des machines qui arrivent pour travailler samedi, dimanche. Donc, je pense qu'ils vont travailler la nuit. Et l'objectif, c'est vraiment que ça soit en sécurité le 17. Il y a l'activité économique à reprendre. C'est important. Il y a le tourisme. Pour la ville de Jusqu'à-Ferré, on vit vraiment grâce à ça aussi. Hein.
5: Reste ce paysage profondément chamboulé par l'incendie. Une bonne partie de la forêt va être rasée, même si l'ONF promet de garder tous les arbres qui peuvent encore être sauvés. Philippe Fougeras.
6: On va essayer de préserver au maximum les arbres. Ce qu'on avait fait sur la Teste, c'est ce qui avait bien fonctionné, c'est qu'on avait inventorié les zones où les arbres étaient touchés partiellement. Donc on a un petit protocole, s'ils sont touchés au tiers ou deux tiers, etc. On a un objectif de renouvellement déjà de la forêt par régénération naturelle. Et donc tout ce qu'on peut laisser, même si à terme il risque de mourir d'ici 6 mois, 1 an, etc., on va laisser ça sur pied pour qu'il se renouvelle.
5: La régénération de la forêt prendra évidemment plusieurs années. Dans certaines zones, l'ONF devra replanter. Ailleurs, elle laissera faire la nature.
4: Stéphanie Scoc au Cap Ferré pour ici La Rochelle.
0: Dans l'info d'ici à suivre à 9h, on va reparler de la sécheresse qui n'en finit plus.
4: Oui, cette vague de chaleur a dépassé en durée celle de 2003 avec 17 jours de forte chaleur depuis le 28 juillet. On verra dans le prochain journal que nos cultures sont elles aussi en souffrance. C'est vrai notamment pour les cultures biologiques. Les agriculteurs se tourne désormais vers des plantes plus résistantes à la sécheresse. Et puis dans l'info d'ici à suivre à 9h02, on verra que les insectes fuient la chaleur et les champs pour se réfugier dans les habitations de certains particuliers. C'est le cas à Saint-Cyr-du-Doré, au nord de Courson, où des punaises de céréales, appelées aussi puces des champs, sont allées chercher de la fraîcheur chez Stevens. On s'invite chez lui à 9h02. Et tout de suite, on refait le point sur la météo du jour avec vous, Fabien.
0: Vigilance orange canicule, ça n'a pas changé dans les deux Charentes pour aujourd'hui, avec dans l'après-midi des averses orageuses possibles en Charente, surtout dans le secteur de Cofolan, avec 38 degrés et des rafales de 70 km/h. Ça, c'est pour cet après-midi. Car pour ce matin, pas de risque de pluie ni de vent dans les deux Charentes. Et sans surprise, le soleil qui brille encore aujourd'hui, avec au réveil 27 degrés à La Rochelle, 29 à Jonzac et Angoulême, 30 degrés chez vous à Surgères. Dans l'après-midi, comptez plutôt 38 à Sainte, 39 à Angoulême, 32 degrés, ça c'est pour Royan, avec une température de l'eau de 25 degrés.
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0: Ici La Rochelle, on fait la route ensemble. Accident, bouchon à chaque instant, vous pouvez aussi nous informer en nous téléphonant, c'est Kylian au standard qui est au 05 46 50 67 68. Bien évidemment, j'ai regardé dans le secteur de La Rochelle pour ce matin, je ne vois pas de ralentissement ni de bouchon. Néanmoins, n'oubliez pas de nous appeler. Et puis côté train, j'ai vu quand même, alors c'est très léger, mais je vous le dis quand même, celui de 9h25 en gare de Sainte à destination de Nantes, à 10 minutes de retard.
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0: Et ben voilà, il nous reste moins d'une demi-heure à passer ensemble, Catherine.
4: C'est triste, ouais. Et vous me dites ça comme ça,
0: ouais.
4: Sans ménagement.
0: Parce que je sais que vous avez un cœur de pierre. Non ?
4: Oui, si, vous me connaissez bien.
0: Ouais. Si vous saviez tellement de choses sur
4: Catherine. Je vais vous manquer, c'est ça, ouais. C'est ça, vous alliez dire ça. Bah après, c'est comme Fred, on lui a manqué, regardez.
0: Ouais,
4: regardez.
0: Il revient de vacances.
4: Il est tellement content de nous revoir.
0: Il est content, Fred ?
4: Oh oui, il est content. Ouais.
0: Même pas, il ouvre son micro, quoi. Même pas un petit mot, quoi. Ah oui, il boude. Ah là là, ah, c'est sympa. Hein. Allez, soyez les bienvenus. On est là de retour avec vous. Il est 8h37, c'est ici La Rochelle.

0: Ah, j'ai eu la chance de le rencontrer une seule fois. C'était lors des Francofolies. Ça fait un petit moment, hein, il y a au moins 5 ou 6 ans. Et un homme qui a une culture, mais alors incroyable. C'était un échange, voilà, super. J'ai adoré en tout cas de le rencontrer. Avec ici Les Rochelles, il est 8h40 et on vous donne comme ça, on vous offre des petites anecdotes, des moments aussi de radio avec ici La Rochelle pour vous réveiller, redémarrer cette nouvelle journée.
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0: Il y a un truc qui est super chouette aussi, c'est les petits plaisirs de l'été. Et là, c'est vous qui nous partagez votre bonne humeur, votre enthousiasme. Et tout à l'heure, on va écouter Lilou, un auditeur qui nous partagera son plaisir. Alors lui, son truc, c'est finalement retrouver ses amis après une bonne journée de travail. C'est ce qu'on écoutera dans un instant. Car juste avant, voici Retenez bien son nom. Alors ça, c'est une nouvelle chronique de l'été pour savoir qui seront nos fameux champions de demain. Olivia Leray met en lumière sur votre radio les sportifs et sportives qui compteront dans les années à venir. Et ce matin, Olivia, vous nous parlez d'une gymnaste qui a remporté hier jeudi au championnat d'Europe de gymnastique la médaille de bronze du concours général.
3: Elena Kola, elle vient d'avoir 16 ans, l'année où on a le droit de passer chez les grands dans le monde de la gymnastique. Comme toutes les jeunes filles de son âge, Elena, elle est en train de grandir. Des centimètres en plus et quelques repères en moins. Sa croissance, elle brouille parfois un peu les repères d'un sport aussi millimétré. Mais comment vous dire que c'est trois fois rien, puisqu'elle est quand même revenue de sa première Coupe du Monde Senior avec trois médailles. Une médaille d'or au sol, deux en argent à la poutre et au bar asymétrique. C'est énorme. Il faut la voir s'envoler pour comprendre tout ce qu'est la grâce, la justesse et l'esthétisme. Alors si vous êtes plutôt palmarès que beauté avant tout ça dans les catégories jeunes, elle est triple championne de France au concours général, double championne de France junior et triple championne d'Europe en catégorie junior. Elena et son sport, ça a commencé en baby gym à 18 mois, même pas, au club très connu d'Avoine-Beaumont. Sa maman est entraîneur là-bas. Alors Elena, c'est une habituée des gymnases depuis toujours. Je vous disais que comme toutes les jeunes filles de son âge, elle grandit. Et contrairement à toutes les jeunes filles de son âge, ses journées sont à rallonge et millimétrées. Entraînement, 7h30 jusqu'à 10h. Cours, de 10h30 à 15h. Et de 15h30 à 19h, retour à la gym. Elena est bonne élève. Et elle veut pas lâcher l'école. Au cas où, c'est ce qu'elle dit. Sinon, elle aime ranger sa chambre et faire des gâteaux. Et si vous voulez lui faire plaisir, un bon plat de pâte italienne devant le film Les Choristes. On connaît le secret, donc, pour Los Angeles 2028. Et vous, vous connaissez forcément la chanson.
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0: Tout à l'heure, on s'écoutera Marine avec son titre Escroc, mais pour l'heure, voici les petits plaisirs de l'été. Tout l'été, c'est ce qu'on vous propose avec vous, auditrices et auditeurs. C'est vous qui nous partagez ce que vous aimez dans la vie, surtout pendant cette période d'été. Là, c'est Lilou qui adore, en tout cas, retrouver ses amis après une bonne journée de travail.
9: Plaisir de l'été, pour moi, c'est des moments où on pense plus à rien, où le but, c'est juste de profiter, sans penser, aux cours, aux problèmes qu'on peut avoir. Bonjour, moi je m'appelle Lilou et mon plaisir de l'été c'est voir les copines, profiter du soleil, se balader et être en terrasse le soir après le taf. Parce que l'été, enfin étant étudiante, l'été je travaille la journée et donc le soir c'est un peu des moments pour moi et pour voir un peu tout le monde. Déjà la personne la plus importante c'est ma cousine, je pense. Voilà, on est très proches, c'est ma sœur quoi. Donc elle se mélange à mes copines, je me mélange aux siennes. Donc voilà, et après les amis, la famille aussi beaucoup. Souvent les dimanches midi. Ah si, et le soir après, quand on est bien, on est chill, ça peut partir en petite soirée. On va danser. Si, c'est ça, j'adore danser. Plaisir de l'été, pour moi, c'est des moments où on pense plus à rien, où le but, c'est juste de profiter, sans penser, aux cours, aux problèmes qu'on peut avoir.
0: Je suis d'accord, Lilou, en tout cas. Merci pour vos petits plaisirs que vous nous partagez tout l'été. Marine, ça cartonne pour elle, hein, avec son titre Escroc. C'est peut-être votre petit plaisir du matin. Alors si vous voulez découvrir la suite avec nous, avec votre radio ici La Rochelle, ne bougez pas, car tout de suite on parle d'économie.
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0: Alors avant de s'écouter Marine, voici ici La Rochelle, vos économies, votre pouvoir d'achat, on en prend soin avec Valère pour un nouveau beau plan. Aujourd'hui, vous vouliez nous parler de co-jardinage.
10: Vous avez un petit terrain qui a largement la place d'accueillir quelques plants de tomates, des courgettes, des potirons ou des pommes de terre, mais vous n'avez pas la motivation, pas le temps, l'énergie ou tout simplement, vous n'avez pas vraiment la main verte. Bah oui, ça arrive, hein, j'en sais quelque chose. Et peut-être que pas loin de chez vous, sûrement même, il y a des personnes qui rêveraient d'avoir un lopin de terre pour y faire pousser des fruits, des légumes frais et qui sont vraiment doués. Eh bien, c'est ça le co-jardinage. Une rencontre entre ces deux mondes. À la clé, au moins 200 euros d'économie par an parce que ça coûte cher les fruits et les légumes. Et là, ce sera gratuit ou quasiment gratuit. Et c'est tout bénef, hein. Vous avez quelqu'un ou une famille qui s'engage à entretenir le potager, vous vous engagez à leur donner un accès à votre terrain et à la fin, vous partagez la récolte.
0: Qu'est-ce que vous nous conseillez pour que la rencontre se fasse assez bien ? On met des petites annonces ?
10: Oui, bonne idée, ça peut marcher. Sinon, il y a des sites internet qui font de la mise en relation. Les groupes de jardinage sur les réseaux sociaux, par exemple, marchent très bien. Ou des sites spécialisés comme « Savez-vous planter chez nous ?» Vous pouvez trouver un jardin ou publier une annonce pour proposer le vôtre. Ce site est communautaire, entièrement gratuit, ce qui est assez rare pour le souligner. Mais voilà, là, vous savez désormais comment économiser 200 euros par an en vous mettant au co-jardinage. C'est un bon plan budget, à la clé des produits ultra frais et a priori ultra sains. Et sans aucun doute, des rencontres dans votre nouveau potager. Que du bonheur donc. Alors si vous aussi vous avez des bons plans budget, pouvoir d'achat, des petits trucs malins, des astuces, vous les partagez avec moi, comme ça j'en parle à la radio et ça va aider tout le monde. Mon mail c'est paricilleseconomies@radiofrance.com.
0: Allez, voici Marine, merci Valère pour vos bons plans comme chaque matin avec votre matinale ici La Rochelle. Bon réveil, bienvenue.

0: Escroc, c'est Marine, à 8h49 ici La Rochelle. Bonne route à travers les jolis paysages de la Charente et Charente-Maritime. Alors, ce matin, voici Testé et Approuvé. Ça, c'est tous les jours avec ici La Rochelle pendant les vacances d'été. Et à l'approche de la rentrée scolaire, oui, ça arrive. Alors, on n'est pas contraint quand même faire quelques économies parce que je sais, oui, on a un petit peu dépensé pendant l'été. Alors, ce que je vous propose justement avec Chloé Bidet, c'est de faire quelques économies pour votre rentrée scolaire.
1: Chaque jour, ici La Rochelle vous aide à booster votre pouvoir d'achat grâce à un rendez-vous par ici les économies. Vous allez pouvoir le retrouver à travers des cartes. Mes cartes par ici les économies, c'est évidemment signé Valère Coréard. Dépensez moins et mieux, c'est ce que proposent ces 60 cartes illustrées pour vous guider au quotidien avec des astuces simples et des actions rapides. J'ai d'abord interrogé Valère Coréard sur ce choix du format des cartes.
2: La carte, ce que je trouve intéressant, c'est que c'est une carte, un sujet, un recto, un verso. Donc ça m'a permis à chaque fois de proposer une astuce pour faire des économies ou pour gagner un peu plus. Et ensuite derrière, des informations pour aller plus loin, pour passer à l'action. Alors j'ai quand même fait le calcul, 14 299 euros si on fait tout. Et si on a un prêt immobilier et qu'on est plutôt au début, on peut monter jusqu'à 30 000 euros. Donc vous voyez, c'est pas mal.
1: Et oui, c'est vrai que c'est pas rien quand même, ça joue. Mes cartes par ici, les économies, c'est très bien fait, c'est simple, bien illustré. C'est très pratique, vous pouvez juste en piocher une comme ça pour avoir des petites idées. Comment réparer sans être bricoleur, glaner des fruits et des légumes par exemple. Et tiens, on va continuer dans les astuces concrètes. Valère, vous avez quelque chose à nous proposer, j'imagine?
2: Regardez toutes les dépenses récurrentes qu'on a sur le compte en banque. En fait, c'est vraiment la base. Je vais citer Netflix, Deezer, Spotify, le petit abonnement au jeu Apple Arcade, la petite assurance qu'on avait mis en se disant « Ah oui, on ne sait jamais s'il m'arrive quelque chose ». Tout ça là, on fait un petit tableau Excel où on le note sur un papier et on regarde ce dont on se sert, ce dont on ne se sert pas. Donc déjà, premier ménage. Et ensuite, qu'est-ce qu'on peut optimiser ? Tiens, j'ai deux fois la même assurance. Un petit peu dommage quand même. Tiens, là finalement, j'ai deux abonnements pour la même plateforme, mais il y a des abonnements famille. Vous voyez, c'est toute cette optimisation. Là, on peut vraiment aller chercher. Allez, je vais être prudent parce que ça, c'est quand même un peu ma marque de fabrique, entre 75 et 200 euros par mois. Mais et c'est pas rien quand même. Ah oui. Sur la téléphonie, si vous payez votre forfait plus de 10 euros par mois, je vous le dis, il y a un problème.
1: Valère Coréen, on vous retrouve donc chaque matin pour Par ici les économies sur ici La Rochelle et à travers ces cartes testées et approuvées par ici La Rochelle.
0: Ouais, et c'est même à 8h40 avec ici La Rochelle et le lot de cartes pour optimiser votre budget au quotidien est à gagner. En écoutant ici La Rochelle, merci au Orso qui m'applaudit. Va, tiens. Qu'est-ce qu'il y a? Ah, il arrive. Attention.
3: Budget.
0: Voilà. On n'a pas les mêmes valeurs. Lui est technicien, moi je suis animateur, je suis là depuis je sais pas quelle heure. Lui il arrive à l'instant avec ses cheveux un peu mouillés, son petit pain chocolat. Voilà, elle est pas belle la vie avec ici La Rochelle. J'adore. On est là avec vous en tout cas, bienvenue. Merci de nous avoir choisis pour cette nouvelle journée, ce vendredi 14 août.

0: Dans 4 minutes, c'est le retour de l'actu locale avec ici La Rochelle. Et pour l'heure, voici, comme chaque été, vous le savez, les conseils du docteur Kirzek. Et ce matin, petit plongeon dans la piscine. Mais avant de plonger, voici les bons réflexes à avoir côté sécurité. Bonjour docteur.
1: Bonjour à toutes et à tous. En France, les noyades accidentelles font chaque année plus de 1000 victimes et il s'agit de la première cause de mortalité par accident de la vie courante chez les moins de 25 ans. Et pour la plupart de ces drames, ils pourraient être évités. Il est urgent de rappeler quelques règles de bon sens. Première règle, équiper son bassin. Vous savez que depuis 2004, toute piscine privée, enterrée ou semi-enterrée, eh bien, il y a des dispositifs de sécurité normalisés qui sont obligatoires. Une barrière de protection d'au moins 1m10, un abri entièrement fermé, une couverture de sécurité ou une alarme. Ce sont des équipements qui doivent porter des normes françaises très réglementées. Mais attention, ça ne remplace jamais la surveillance des parents. Ce n'est qu'une barrière supplémentaire. Il ne faut pas non plus oublier le matériel de sauvetage à portée de main, une perche, une bouée, un téléphone pour alerter rapidement les secours. Deuxième règle, trop souvent mal comprise. Surveiller. Alors, c'est pas être dans le jardin en lisant un magazine ou en discutant au téléphone. Surveiller, c'est regarder l'eau en continu, sans distraction. Une noyade, ça prend quelques secondes. Quelques secondes d'inattention, quelques centimètres d'eau suffisent pour qu'un enfant se noie. On désigne donc un adulte responsable. On évite les brassards qui ne protègent pas de la noyade. Et on fait attention à la noyade silencieuse. C'est une victime en détresse qui ne crie pas, qui n'agite pas les bras. Elle est souvent verticale, immobile, la tête en arrière. Retenez bien ce signe.
0: L'espace et jacuzzi, on les imagine un petit peu plus sûrs, mais ils présentent aussi des risques, docteur.
1: Les spas posent les mêmes problèmes de noyade avec un risque supplémentaire, l'électrocution et les brûlures. Un spa portatif installé en extérieur doit être équipé comme une piscine enterrée sous peine d'une amende. L'installation électrique doit être aux normes, pas de rallonge, pas d'appareil électrique à proximité du bassin et la température ne doit pas dépasser 37 degrés, surtout pour les enfants, les femmes enceintes et les personnes âgées, car la chaleur peut provoquer des malaises ou des brûlures. Enfin, on ne laisse jamais un enfant jouer dans un spa. Les bus d'aspiration ou les bulles peuvent l'aspirer ou le désorienter. Ce sont des gestes simples, mais ça peut vraiment sauver une vie cet été. Alors pensez-y. Et d'ici là, bonne été, bonne santé à l'écoute d'ici, bien sûr.
0: Merci pour vos conseils. On vous retrouve très vite avec ici La Rochelle dans les 2 minutes. C'est le retour de l'actu.
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0: Il est temps pour moi de vous laisser, de vous souhaiter bien sûr un bon week-end, une belle journée et de laisser la place à midi pour Bienvenue chez vous.
7: Bonjour, bonjour Fabien.
0: Bonjour, bonjour.
7: Alors c'est bientôt les vacances, pour le week-end plutôt.
0: Oui, parce que les vacances c'est plus pour Catherine bientôt.
7: Catherine, on en parle dans un instant, juste après le journal et après la météo.
0: Ah oui, on parle de ses vacances.
7: On va tenter. Merci Fabien, très bon week-end. Ouais, on se voit lundi.
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7: Merci d'écouter ici La Rochelle, il est 9h. 'Catherine Berchatsky pour le journal. Bonjour Catherine.
8: Bonjour Mehdi. 75 départements sont toujours en vigilance orange à la canicule ce matin, dont nos deux Charentes. Sachez que ce jeudi a été l'une des journées les plus chaudes enregistrées, au-dessus de celle de juillet dernier. C'est ce qu'indique Météo France, avec des valeurs qui arrivent tout de même derrière les records absolus tombés au mois de juin. Il a fait par exemple hier 41,8 degrés à Tusson en Charente, selon les relevés du site Météo Ciel. C'est un record pour un mois d'août pour cette station. On retiendra aussi 40,4 degrés à Villiers-Couture en Charente-Maritime, qui a battu son record pour un mois d'août. Aujourd'hui, on annonce des températures comprises entre 38 et 40, voire même 41 degrés sur nos deux Charentes. La canicule qui fait des dégâts dans nos rivières à cause du manque d'eau. Début août, la préfecture de la Charente-Maritime indiquait que 70% des cours d'eau sont à sec ou avec un écoulement non visible dans le département. Depuis, la situation s'est encore aggravée et sans eau, ce sont les poissons qui sont à l'agonie. piégés dans des poches d'eau, ils manquent d'oxygène et meurent asphyxiés. Alors les associations, avec le soutien de la Fédération de pêche de la Charente-Maritime, multiplient les pêches de sauvegarde ces dernières semaines, comme hier et aujourd'hui dans le fleuve le Curé qui traverse le marais communal d'Anglier à l'est de La Rochelle. Des opérations de sauvetage qui ont permis déjà de déplacer une tonne de poissons. Avec la chaleur et la sécheresse, le risque d'incendie lui aussi est considéré comme élevé en Charente et Charente-Maritime aujourd'hui sur la carte de la météo des forêts publiée hier soir par Météo France. Nos deux Charentes font partie des 57 départements en risque élevé. Quatre autres départements sont même en risque très élevé, parmi lesquels nos voisins des Deux-Sèvres. Attention sur les routes dans le sens des retours. La circulation sera très chargée ce week-end. La journée est classée orange par Bison Futé dans le sens des retours de vacances et même rouge en région Auvergne-Rhône-Alpes. Chez nous, Bison Futé recommande d'éviter l'autoroute A10 entre Bordeaux et Tours de 11h à 20h. Dans l'info d'ici, on va voir que les insectes n'aiment pas non plus la chaleur. À Saint-Cyr-du-Doré, au nord de La Rochelle, certaines habitations à proximité de champs sont envahies par des petits insectes noirs, des puces de champs ou punaises. Elles sont inoffensives et plus petites qu'une tête d'épingle, mais en quête de fraîcheur, elles désertent les champs et s'invitent dans les maisons ou les piscines. Alice Sacco est allée le constater chez Stevens Grasset, qui n'en peut plus car rien n'y fait, les punaises sont têtues.
9: Là, il y en a partout. Là, rentre dans mon garage, par exemple.
10: Steven enjambe la porte pour aller sur sa terrasse.
9: Là, vous en voyez.
10: Depuis deux semaines, sa maison est occupée par des punaises qui viendraient du champ de tournesol juste en face.
9: C'est le stress tous les jours. Ça rentrait sous les baies vitrées. On est obligé de calfeutrer les trous des fenêtres pour éviter que ça rentre. Et ça grouillait de partout sur le sol. C'est très, très envahissant.
10: Alors, il a fait appel à un désinsectiseur, mais le traitement n'a pas suffi. Après quelques jours de répit, les punaises sont revenues. Une dernière option, abandonner la piscine et déserter la terrasse.
9: Ah ben, on n'y allait plus du tout. On vivait dans le noir, complet. Et par rapport à ma chienne, j'ai été obligé de la doucher 3-4 fois depuis une semaine et demie.
10: Pour protéger Nevy, leur chienne, le couple a même aménagé leurs horaires de travail.
9: On est chauffeur de bus, donc on essaye avec nos plannings de jongler du matin à l'après-midi pour qu'il y ait toujours quelqu'un à la maison. C'est une calvaire.
10: Démuni face au retour constant des bestioles, Stevens fait ses propres recherches. Son ami, pour le moment, c'est...
9: ChatGPT. On essaye de s'aider comme ça, ou on essaye de prendre des photos et de deviner ce que c'est. On est livré à nous-mêmes, quoi, en fait.
10: Un phénomène nouveau qui interroge les experts, c'est le cas de Gilles Benoît, entomologiste en Charente.
11: On n'a pas trop l'explication pourquoi ils se regroupent sur les maisons. Ce sont des espèces qui se nourrissent de tissus végétaux, comme la sève, et qui, finalement, se regroupent à la recherche de nouvelles zones d'alimentation.
10: D'après lui, cette migration de punaises est liée à un facteur principal, la sécheresse. Des champs.
11: Et ben, ces événements extrêmes vont forcément se renforcer puisque l'été 2026 va devenir la norme. Il va falloir gérer l'eau, gérer les espèces ravageurs. On part dans un monde un peu inconnu.
10: De nombreux cas d'invasion de punaises ont été signalés cet été dans d'autres départements, notamment en Saône-et-Loire et en Vendée.
8: Un reportage d'Alice Sacco pour Ici La Rochelle. Et on va faire de nouveau justement un point météo avec vous, Bédi.
7: Oui, Catherine, c'est une journée partagée qui nous attend entre le littoral et l'intérieur des terres. Alors, ce matin, c'est du soleil pour tout le monde en Charente et en Charente-Maritime. Ça risque de changer cet après-midi puisque Météo France annonce l'arrivée de nuages, notamment sur le territoire de la Charente-Maritime, mais rien de méchant. En revanche, du côté de la Charente, le ciel s'encombrera nettement au cours de l'après-midi, laissant place à des orages locaux accompagnés de précipitations, donc de la pluie possiblement attendue cet après-midi. Côté température, il fait très chaud encore aujourd'hui, dès ce matin d'ailleurs, avec des valeurs comprises entre 25 et 31 degrés. 25 à Oléron, 27 à La Rochelle et Royan, 28 à Rochefort, 29 à Saintes et 31 attendus ce matin à Angoulême pour l'après-midi, 28 à 37 degrés, voire même 38 degrés à Angoulême pour la maximale cet après-midi. Vous m'avez perturbé, ma chère Catherine.
8: Sans doute, c'est ma faute.
7: C'est peut-être la destination de vos vacances, non?
8: Orléans, non, c'est plutôt vers le sud, moi.
7: Vers
8: les Alpes.
7: Et alors, ça serait pour quand?
8: Ah ben, je pars lundi en vacances.
7: Oui, je suis quand même assez triste.
8: D'autres questions, Mélie?
7: Écoutez, je tenais à vous le dire de manière très solennelle, car je l'ai dit tout à l'heure en privé, mais je vous le dis que vous êtes ma favorite et je vous apprécie particulièrement.
8: Ouais, c'est très gentil. En même temps, c'est ce que je vous ai répondu. Il n'y a pas beaucoup de filles en ce moment. Donc, je le prends comme un compliment quand même.
7: Mais même s'il y a beaucoup.
8: Mais vous savez quoi? Je reviens à 10h.
7: Oui, super. À tout à l'heure, Catherine.
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7: Merci d'écouter Ici La Rochelle. Je salue Orso et vous l'avez reconnu, hein, c'est le magicien de bondes sonores. Orso qui nous accompagne tout au long de cette matinée. Je salue également Kylian qui est à l'accueil aujourd'hui, tout comme Laurie qui sera là d'ici quelques instants. Très belle matinée à vous. Et puis on vous accompagne tout au long de ce vendredi jusqu'au week-end et on débute cette heure en musique avec Véronique Jeannot et Laurent Voulzy et le titre Désir Désir.

0: Véronique Jeannot et Laurent Voulzy, Désir, Désir sur votre radio, ici La Rochelle.
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0: Tiens, c'est une habitude plutôt insolite, apprendre à son chat à aller directement sur les WC de la maison. Fini la corvée de la litière et les granulés partout dans la salle de bain. Mais est-ce vraiment une bonne idée? Surtout, comment on s'y prend sans traumatiser son animal? Le docteur Pierre Fabin nous expliquera tout ça d'ici 10h. À venir également, d'ici une trentaine de minutes, Garance Roubredi, qui poursuit son immersion dans les coulisses du zoo de la Palmure. Aujourd'hui, elle nous emmène voir ce qui se passe loin du public. Le bien-être animal, la préparation des repas et les petits soins du quotidien pour un bien-être optimal. Vous écoutez ici La Rochelle, il est 9h12. Et donc, bienvenue chez vous, on repense votre maison avec Camille Esnault. On va parler déco, mais sans forcément tout casser, ni dépenser beaucoup d'argent. Comment donner un coup de frein à son salon? Comment bien choisir également ses pièces maîtresses sans le regretter dans 6 mois? Son invité nous livre toutes ses astuces d'experte.
3: Sandra Zach, vous êtes décoratrice d'intérieur, bonjour.
4: Bonjour Camille.
5: Et on va aller à l'extérieur, avec vous aussi.
4: C'est ça.
3: Avec le mobilier de jardin, je l'ai dit, qui a tendance à s'abîmer un petit peu plus que le mobilier d'intérieur, parce qu'on n'a pas toujours la place de le rentrer, de le mettre à l'abri. On a envie de changer assez régulièrement, du coup, de mobilier. Mais c'est vrai que souvent, quand même, il y a des choses qui ne sont pas abordables en magasin. C'est quand même cher, un mobilier d'extérieur.
4: Alors oui, le mobilier d'extérieur est cher. Bon, aujourd'hui, on a la chance d'avoir pas mal de magasins qui nous font plusieurs propositions. Après, il y a des gens qui préfèrent mettre le prix pour que ce soit pérenne et qu'on le garde dans le temps. Et il y a des gens, comme moi, qui aiment le changement.
3: Oui, c'est ça aussi.
4: Et donc ça, c'est du bonheur. Pas de changer, peut-être pas toute l'année, mais en tout cas, changer au moins tout ce qui est accessoires, tout ce qui est coussin, tapis, luminaire, voilà.
3: Donc oui, ça, pas forcément changer le gros, voilà, le meuble qui...
4: Pas du tout.
3: Va coûter plus cher. Et en plus, bon, une fois qu'on a investi, autant en profiter. On va voir qu'il y a plein d'astuces. Notamment, bah, pour le mobilier, c'est vrai qu'on pense souvent aux choses qu'on peut faire soi-même, mais avec des palettes. On voit souvent ça, les palettes, où on va mettre des coussins dessus. Est-ce que c'est abordable, est-ce que c'est pas trop difficile à faire?
4: Pas du tout. Alors c'est pas compliqué, sauf si vraiment on prend un tuto où là on veut faire des chaises longues ou un fauteuil un peu plus design en palette. Mais si on reste dans la simplicité, c'est très très réalisable soi-même. On peut créer une banquette, on peut créer un canapé. Bon, la tendance palette, elle date d'au moins une bonne dizaine d'années quand même, voire plus. Mais on s'en lasse pas. Puisque c'est quand même à moindre coût, c'est sympa, et au moins on peut la laisser dehors quand il pleut, quand il y a mauvais temps. Et c'est chouette, puisque aujourd'hui on peut mettre plein de coussins de couleurs pour animer un petit peu son jardin, sa terrasse, son balcon aussi. Oui. Il ne faut pas oublier les balcons.
3: Oui, c'est vrai. Bah oui, tout à fait. Profiter de son balcon aussi. Et il faut quand même la poncer, la vernir, cette palette, ou on peut la laisser brute comme ça?
4: Alors, on peut la laisser brute, il n'y a pas de souci, mais le mieux c'est quand même de la poncer. Voilà, pour lui donner un effet un peu plus sympa et éviter de se mettre des échardes.
3: Bah, ce
4: serait pas
3: aussi.
4: Mal. Et on peut la peindre en fonction, voilà, de ses envies, de ses besoins. Et encore une fois, donner un peu de dynamisme à tout ça, à la décoration extérieure.
3: Oui, la peindre en une couleur, un petit peu flashy.
4: Exactement.
3: C'est vrai que ça peut animer aussi nos terrasses, nos balcons, notre jardin. Il y a aussi, la solution du seconde main. De la seconde main, c'est vrai que maintenant il y a plein de sites qui proposent quand même des salons, notamment en seconde main.
4: Alors il y a plein de sites, il y a plein de magasins aujourd'hui, il y a plein de plateformes d'occasion, il y a des brocantes. Aujourd'hui on est vraiment dans le vintage, c'est-à-dire là tout ce qui est récupération. Après on n'est pas obligé de faire un total look récup, mais on peut trouver des petites tables en fer forgé qu'on peut recustomiser, détourner, repeindre, donc poncer, repeindre, vernir, tout ça.

0: tous les ans, mais la récupération, le mobilier, on va surtout privilégier pour des terrasses ou des balcons, tout ce qui est table suspendue, des assises pliantes, et tout ce qui est en petite, pour les petits espaces, je parle des petits objets. On va essayer de pas prendre des tables trop encombrantes. Privilégier les tables rondes, par exemple, pour des petits espaces et pas prendre des tables rectangles très grandes où on met 12 personnes à table. Voilà, ça c'est plutôt pour des grandes terrasses et des personnes qui ont de la place.
1: Voilà, bien penser son extérieur.
0: Bien penser son extérieur, exactement.
1: Comme son intérieur.
2: Et la décoration, c'est aussi la végétation, les plantes d'intérieur, la végétation sur le balcon ou directement dans le jardin. C'est devenu indispensable pour se sentir bien chez soi. Le problème, c'est que la moindre belle plante en pot ou la moindre plante tout court, ça chiffre très vite. Alors comment végétaliser son cocon sans y laisser son budget? Eh bien, réponse avec Sandra Zach, décoratrice d'intérieur, qui nous donnera toutes ces alternatives très très économiques pour transformer votre intérieur et votre extérieur à moindre coût. Ce sera dans quelques minutes. Pour l'heure à 9h17, c'est la musique avec Estelle, Te rencontrer encore.

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0: Fine Young Cannibal, She Drive Me Crazy sur votre radio. Ici La Rochelle.
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0: La suite de Bienvenue chez vous, et ce vendredi, on repense complètement la maison, que ce soit pour votre salon, votre balcon, votre jardin. C'est le moment de se faire plaisir sans vider son compte en banque. Sandra Zach, décoratrice d'intérieur, nous livre toutes ces alternatives assez économiques pour métamorphoser vos espaces.
3: Et c'est vrai que Sandra, sur nos balcons, sur nos terrasses, dans notre jardin, on a envie de végétaliser surtout. Et les plantes, bah, ça peut coûter cher rapidement. On va aussi trouver des systèmes de troc. Ça existe beaucoup, ça, quand même, troquer, oui, des graines même.
4: De plus en plus.
3: Ouais.
4: En fait, ils font carrément aujourd'hui des salons
3: pour aller troquer
4: donc ces plantes, pour aller acheter à moindre coût. C'est du producteur au consommateur.
3: En plus,
4: c'est vraiment, c'est un vrai bonheur. Il faut se renseigner parce qu'il y en a plein dans pas mal de régions aujourd'hui. Et là, on peut végétaliser effectivement sa terrasse, son balcon à moindre coût. Mmh. Et c'est quand même super sympa. On a, comme ça, on aménage avec de la couleur. Pareil, encore une fois, on peut récupérer tout ce qui est pots, les pots en terre, les pots en zinc. On peut détourner des objets pour en faire un super cache-pot, une vieille bassine en zinc. Voilà, enfin, vraiment, il y a plein de choses à détourner, des caisses en bois. On a vraiment aujourd'hui plein de systèmes pour décorer sa terrasse et son balcon. Beaucoup dans les astuces de récupération, effectivement, dans les brocantes. Et ça, c'est un vrai bonheur, récupérer des vieilles fenêtres. On enlève les carreaux et on peut l'utiliser comme un treillis.
3: D'accord.
4: Et on peut accrocher ces petits pots dessus. On peut aussi utiliser des miroirs. On utilise pas mal de miroirs aujourd'hui pour donner un peu plus de profondeur, pour amener un peu de lumière quand il y a un balcon qui n'a pas de lumière, ou même une terrasse.
3: Ah oui, des miroirs qu'on va installer à l'extérieur. C'est vrai qu'on n'y pense pas forcément.
4: Oui. Donc on utilise différents miroirs avec différentes formes, arrondies, rectangles. Et pareil, on peut accrocher des petites plantes dessus. On essaye de faire avec des échelles, des cascades de couleurs avec, encore une fois, tous les pots, avec les petites plantes qu'on peut récupérer. Donc, comme je vous ai dit, soit sur des forums, soit aujourd'hui des trocs qu'on peut avoir.
3: C'est et même sympa. Sur les sites, vous allez voir, bon, on va citer Le Bon Coin notamment, mais aussi sur Facebook. Enfin, il y a plein de sites comme ça où même il y a des gens qui donnent des plantes, qui donnent des boutures aussi qu'on peut récupérer. Donc, n'hésitez pas à aller chercher. Puis, avec votre voisin, vous pouvez aussi avoir quelqu'un à côté de chez vous qui a des plantes à donner ou quoi que ce soit. Donc ça se fait beaucoup.
4: Ouais. Ah, ça se fait énormément et je vous dis, on retrouve, faut vraiment chercher autour de chez soi. Mais il y a pas mal de forums, des gens qui se qui se rencontrent, des brocantes.
3: Oui, aussi
4: vraiment
3: sur brocantes.
4: Même il y a vraiment des brocantes qui sont spécialisées dans tout ce qui est plantes, végétaux. Donc là, faut pas hésiter, il faut y aller et voilà comment on peut se faire une petite terrasse ou un balcon à moindre coût.
3: Ouais, ça c'est toujours plus sympa quand c'est végétalisé. Et végétaliser malin, c'est-à-dire choisir aussi des plantes qui vont pousser vite, parce que c'est vrai que si on attend l'été prochain, on sera pas très satisfait de son installation.
4: Non, faut que ce soit rapide.
3: Oui, privilégier.
4: Plein de petites. Alors, on peut utiliser le lierre, on peut utiliser le bambou. Après, faut essayer d'avoir des plantes qu'on peut réutiliser l'année prochaine, que ce soit pérenne encore une fois. Et c'est bien d'avoir des petites boutures un peu à droite à gauche. Mais voilà, il y a quand même pas mal de choses qu'on peut faire aujourd'hui. Mais le lierre, j'avoue, c'est quelque chose qui reste. Qui reste dans la décoration, la base de la décoration. On utilise aussi tout ce qui est persil, ciboulette. Aujourd'hui, on utilise tout ça pour
3: décorer,
4: le lier avec d'autres plantes.
3: D'accord.
4: De couleurs, des fleurs. Voilà, comme ça, ça fait un petit jardin, un petit jardinier. On a l'impression d'avoir un grand jardin. Et en fait, pas du tout. Sur sa petite terrasse ou sur son petit balcon, on peut avoir plein de choses à disposition. Donc ça, c'est vraiment chouette, même pour cuisiner.
3: Oui, en plus.
4: C'est bien.
3: Et puis, végétaliser pour aussi de façon verticale. C'est vrai que végétaliser, c'est sympa, ça crée un petit cocon. Mais surtout, ça peut aussi aider à cacher un vis-à-vis.
4: Complètement.
3: Et ça, il va falloir, oui, des plantes aussi qui poussent vite ou qui sont déjà, comment on fait pour végétaliser comme ça de façon verticale?
4: Alors, c'est des plantes. Alors, soit c'est des plantes grimpantes.
3: Oui.
4: Soit c'est des plantes retombantes. Donc, encore une fois, on utilise des treillis, mais des treillis qu'on peut faire soi-même. On n'est pas obligé de les acheter. Hein, on peut, nous, se faire avec soit des câbles, des bâtons de bois, des câbles
3: D'accord.
4: pour cacher un mur. On peut aussi le peindre derrière, si vous êtes propriétaire, évidemment. Vous pouvez peindre votre mur pour donner un peu de couleur à cet espace et mettre tout un treillis en bois et mettre en cascade plusieurs pots qu'on peut accrocher ou des plantes, voilà, des plantes qui viennent grimper, des plantes grimpantes, des plantes voilà, retombantes, comme le lierre, encore une fois. Et tout ça, on va végétaliser son espace à partir donc de ce mur, et ensuite on va venir en cascade travailler avec soit pareil encore une fois, des choses qu'on a récupérées, des cache-pots, des pots de différentes hauteurs pour donner, pour que visuellement on s'ennuie pas et que ce soit pas toujours sur une même lignée.
0: Sandra Zac, décoratrice à Rochefort, mais aussi à La Rochelle. Vous avez la possibilité également, si vous souhaitez la contacter, d'aller tout simplement trouver ces informations sur le site internet asdeladeco.fr. Et à venir dans quelques instants, comme tous les jours durant cet été, l'immersion plein cœur du zoo de la Palmyre avec Garance Roux-Brédy. Vous savez que le zoo fête ses 60 ans cette année, l'occasion pour nous d'aller découvrir tout ce qui s'y passe. Ce sera juste après Marc Lavoine et le titre Les Tournesols.

0: Marc Lavoine, les tournesols sur votre radio, ici La Rochelle.
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0: Et on jette un petit coup d'œil sur la météo marine pour ce vendredi 14 août. On conserve un soleil particulièrement généreux du matin au soir avec tout de même quelques nuages attendus, annonce Météo France cet après-midi. Côté vent, il reste très discret une bonne partie de la journée, orienté nord-ouest autour de 5 à 10 nœuds avant de se renforcer un peu en soirée pour atteindre les 15 nœuds, soit une force 4 sur le littoral. La mer s'annonce peu agitée avec une eau assez agréable affichée à 21 degrés pour les baigneurs et les températures attendues en dehors sont aux alentours de 28 à 30 degrés pour cet après-midi.
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0: Très heureux de vous accompagner ce vendredi, où que vous soyez. Alors c'est peut-être le week-end si vous travaillez, ou peut-être que vous avez la chance d'être en vacances. Eh bien nous sommes à vos côtés tout au long de la journée. 9h36, on continue en musique avec Diane Tell, Si j'étais un homme, sur votre radio ici La Rochelle.

0: Diane Tell, si j'étais un homme sur Ici La Rochelle.
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0: Et comme chaque matin, on vous fait vivre l'univers du zoo de la Palmière avec Garance Roubredi qui nous convie à l'exploration d'un nouvel espace du parc. Et ce vendredi, on est au cœur même des enjeux du bien-être animal. Comment veille-t-on au quotidien sur l'épanouissement et la santé des espèces, Garance ?
3: Je suis avec Florence devant l'enclos des rhinocéros. Florence, est-ce que vous pouvez nous parler un peu du bien-être animal ?
4: Alors le bien-être animal, effectivement, c'est un aspect extrêmement important aujourd'hui dans notre travail quotidien. Donc le bien-être animal, en fait, qu'est-ce que c'est ? C'est tout simplement l'état physique et mental d'un animal à un instant T, la façon dont il perçoit son environnement. Et donc ce bien-être, il va dépendre de plusieurs facteurs, évidemment de la santé de l'animal. Il faut qu'il soit bien, de son alimentation, il faut qu'il ait une bonne nutrition, un régime alimentaire adapté. Ça va dépendre aussi de son environnement, dans quel type d'enclos il évolue, ce qu'on lui propose. Et puis ça va dépendre des comportements, de la palette de comportements qu'il peut exprimer ou pas, justement. Et donc, tout notre travail, ici, dans le parc zoologique à la Palmyre, mais aussi dans l'ensemble des zoos modernes, c'est de travailler pour offrir à nos animaux une vie qui soit à la fois riche, stimulante, et qui leur permette d'exprimer des comportements naturels qui sont propres à leur espèce.
3: Est-ce que vous pouvez vraiment nous donner un exemple concret pour qu'on s'imagine de A à Z ?
4: Quand on travaille donc sur le bien-être d'un animal, l'important déjà c'est de l'observer, de voir comment il se comporte, d'évaluer son alimentation, sa santé, l'environnement dans lequel il évolue. Pour pouvoir évaluer ça, on se base quand même sur les dernières avancées scientifiques, les dernières recherches. Et puis ensuite, on va travailler l'amélioration des points qui nous semblent améliorables. On peut décider par exemple sur nos grands singes, on a travaillé sur leur alimentation, on a fait une transition alimentaire chez eux pour les faire passer d'un régime avec des fruits à un régime sans fruits, parce que des fruits trop sucrés sont pas bons pour les primates en général. Donc on a travaillé sur ça. On a aussi travaillé sur la gestion, par exemple chez nos orang-outans, très concrètement, on a observé des conflits assez récurrents entre nos deux femelles qui s'entendaient pas très bien. Et jusqu'à présent, nos orang-outans, ils étaient soit en extérieur quand la météo le permettait, soit à l'intérieur quand il faisait mauvais. Et bien on est passé à une gestion différente dans la journée. En fait, on leur laisse accès à l'extérieur et à l'intérieur. En fait, ils font ce qu'ils veulent. Du coup, ils ont du choix, ils ont davantage de choix, ils contrôlent un petit peu plus ce qu'ils font dans la journée, on leur laisse la possibilité de contrôler un peu plus leur environnement. Et on a observé une diminution et voire une disparition presque totale des conflits entre nos deux femelles.
3: Donc, et comment vous arrivez à sentir si l'animal est plus heureux et plus épanoui ou s'il l'est moins au contraire ?
4: Alors ça, on l'évalue grâce aux observations et notamment aujourd'hui, on travaille avec un bureau d'études qui est le bureau d'études à Congo et on travaille avec une application qu'on a sur notre téléphone et on va faire des observations, des scans de nos animaux.
3: Des check-ups comme ça ?
4: Des scans de 10 minutes où on va observer tous les comportements de nos animaux pendant 10 minutes. Donc, collecte des données et on fait beaucoup d'observations, moi, mes collègues vétérinaires, mes collègues soigneurs. Et donc, le bureau d'études ensuite nous aide à traiter toutes ces données et il va pouvoir nous donner des résultats tout à fait objectifs en disant, voilà, on avait fait les observations avant de faire le changement et ensuite, on a fait des observations après le changement et on voit s'il y a amélioration ou pas.
3: Et vous, votre bien-être dans le travail, là, en ce moment, vous l'évaluez comment ?
4: Écoutez, là, je l'évalue plutôt très bien. Je suis bien entourée avec des animaux à côté, des personnes sympathiques en face de moi, donc tout va bien.
3: Eh bien, c'est super. Merci beaucoup, Florence.
4: Avec plaisir.
0: Merci infiniment, Garance Roubredi. On vous retrouve évidemment dès lundi pour découvrir une nouveauté au sein du zoo de la Palmyre sur la radio ici La Rochelle. Et si vous débarrassiez définitivement votre maison du bac à litière, aussi surprenant que ça puisse paraître, il existe une méthode très précise pour apprendre à son chat à utiliser les WC de la famille. Quels sont les pièges à éviter, tiens, pour l'animal ? Le docteur vétérinaire Pierre Fabin nous en parle d'ici quelques minutes. Ce sera juste après un peu de pub et cher avec le titre The Shop Song Hop.
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0: Cher, je chope chope song sur votre radio, ici La Rochelle.
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0: Comment apprendre à un chat à utiliser les toilettes? Alors les chats, on le sait, sont des animaux propres mais aussi très malins. Pourtant, partant de ce constat, peut-on véritablement leur apprendre à aller aux toilettes comme les humains? Pour en parler, nous sommes avec notre vétérinaire, le docteur Pierre Fabin.
3: Eh bien oui, c'est possible, mais je vais être honnête, c'est long, ce n'est pas pour tous les chats et ça demande pas mal de patience. Le principe, c'est d'y aller par étapes, comme pour un enfant qu'on met propre. D'abord, on place la litière dans les toilettes pour qu'il sache dans quelle pièce aller. Ensuite, on surélève progressivement la litière pour l'habituer à grimper et à viser plus haut. Quand il est à l'aise avec cette hauteur, on passe à l'étape la plus délicate. On remplace la litière par un système spécial, un genre de plateau avec un trou au milieu qu'on installe sur la cuvette. Le chat fait ses besoins directement dedans et petit à petit, on agrandit le trou du milieu jusqu'à ce qu'il fasse directement dans les toilettes.
0: Alors c'est vrai que c'est surprenant, docteur. Il y a des chats qui arrivent véritablement à faire ça tous les jours sans jamais se louper ?
3: Oui, c'est rare, mais certains chats y arrivent très bien. Il faut qu'ils soient jeunes, curieux, pas stressés et surtout pas arthrosiques ou en surpoids. Sinon, monter sur la cuvette devient un vrai sport. Mais il faut aussi se demander si c'est vraiment une bonne idée. Parce que pour le chat, gratter, enterrer, c'est instinctif. On lui enlève ce comportement naturel. Et puis, ce n'est pas très pratique si vous avez plusieurs chats, que vous avez besoin d'utiliser les toilettes pendant qu'il médite sur son affaire.
0: Alors, est-ce que vous nous le recommandez ou pas ?
3: Disons que ça peut marcher, que c'est impressionnant, mais que ce n'est pas forcément dans l'intérêt de votre chat. En plus, ça peut entraîner beaucoup d'échecs, voire carrément des problèmes de malpropreté ou de santé. Certains chats finissent par ne plus oser faire leurs besoins et peuvent faire des cystites. D'autres peuvent carrément glisser dans les toilettes et se faire mal. Vous l'aurez compris, j'ai beaucoup de réserves. Si vous cherchez à éviter les odeurs ou les grains de litière partout, il y a d'autres solutions. Les litières fermées, les tapis à l'entrée de la litière, les substrats végétaux. Il existe même aujourd'hui des litières auto-nettoyantes. En lui trouvant une litière vraiment adaptée à ses besoins et aux vôtres, vous obtiendrez souvent un bien meilleur résultat.
0: Et bien merci infiniment docteur Pierre Fabin, les conseils du veto, il s'amuse Orso, il s'amuse avec les bruits de chat. Vos chroniques sont à retrouver évidemment sur le site ici.fr. On continue en musique pour venir pour cette matinée à 9h50, c'est One Republic avec Runaway, c'est tout de suite.

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0: Les soirs bleus, des permanences informatiques ou encore un ciné en plein air, elles sont là, elles sont toutes fraîches. Ce sont vos infos 3 plus du jour et elles sont signées Luc Elch.
3: Et on commence ces 3 plus avec le festival des Soirs Bleus en Charente. Les Soirs Bleus, ce sont des concerts, des spectacles gratuits. Ils ont lieu pendant tout l'été dans les communes du Grand Angoulême. Après-demain, les Soirs Bleus s'invitent à la salle des fêtes de Jolde avec une pièce de théâtre. Ce sera à 17h. La pièce s'appelle L'Abribus et le pitch, donc, c'est la rencontre de deux mondes. Celui d'un apiculteur, un homme de la nature, un homme de la terre et l'univers superficiel d'une star de cinéma débarquée tout droit de Paris. Et bon, je ne vous spoile pas, mais il va se passer des choses très intéressantes. Vous ne savez pas trop comment envoyer un email ou bien vous galérez peut-être à vous servir de votre smartphone. Sachez que vous avez des permanences à la nouvelle laiterie à Saint-Jean-de-l'Iverset. L'objectif, c'est vraiment de régler tous vos petits tracas informatiques. Sur place, un conseiller numérique vous donne des astuces. Le but, c'est de vous familiariser au mieux avec votre téléphone, votre ordinateur ou bien votre tablette. Ce sont des rendez-vous individuels, gratuits et ils sont vraiment ouverts à tous. Alors surtout, n'hésitez pas. Toutes les infos sont sur le site onisatlantique.fr. En ce moment, c'est aussi la période des cinémas en plein air. Donc si vous avez envie de vous faire un ciné, rendez-vous mercredi prochain à 21h30 sur l'île de Ré à Rivedoux. Vous pourrez voir gratuitement le film Enfant phare, film d'Emmanuel Courcol, avec Pierre Lottin et Benjamin Laverne. C'est l'histoire de deux frères que tout oppose, mais qui partagent l'amour de la musique. C'est un très joli film, film qui a eu beaucoup de succès quand il est sorti il y a 2 ans. 2,5 millions d'entrées.
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0: Céline Dion, d'amour ou d'amitié sur votre radio ici La Rochelle.
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0: Merci d'écouter ici La Rochelle, nous sommes le vendredi 14 août et il est 10h. C'est l'heure des infos avec Catherine Berchatsky.
2: 75 départements sont toujours en vigilance orange à la canicule ce matin, dont nos deux Charentes. Sachez que ce jeudi a été l'une des journées les plus chaudes enregistrées en France, au-dessus de celle de juillet dernier. C'est ce qu'indique ce matin Météo France, avec des valeurs qui arrivent tout de même derrière les records absolus tombés au mois de juin. Il a fait par exemple hier 41,8 degrés à Tusson en Charente, selon les relevés du site Météo Ciel. C'est un record pour un mois d'août pour cette station. On retiendra aussi 40,4 degrés à Villiers-Couture en Charente maritime, qui a battu son record pour un mois d'août. Aujourd'hui, on attend encore entre 38 et 40 degrés, voire même 41 degrés en Charente. La Charente maritime, elle devrait repasser en vert dès demain. Déjà, une tonne au moins de poissons sauvés en Charente maritime par des opérations de repêchage menées par les associations de pêche. Nos fleuves, rivières et cours d'eau sont à sec et les poissons meurent par manque d'oxygène début août. La préfecture de la Charente maritime indiquait que 70% des cours d'eau sont à sec ou avec un écoulement non visible dans le département. Depuis, la situation s'est encore aggravée. Alors les associations, avec le soutien de la Fédération de pêche de la Charente-Maritime, multiplient les pêches de sauvegarde ces dernières semaines, comme hier et aujourd'hui, dans le fleuve Le Curé, hein, qui traverse le marais communal d'Anglier, à l'est de La Rochelle. Les gendarmes de la Charente ont mis la main sur un joli butin dans le secteur de Cognac. Un vélo de compétition, deux motos, des vêtements et accessoires de moto, une arme et puis aussi des stupéfiants. Les gendarmes qui enquêtaient sur quatre cambriolages début juillet ont eu l'adresse où étaient censés être entreposés des objets dérobés. Ils ont discrètement identifié un local et un appartement, puis interpeller un homme à son domicile. Les perquisitions ont permis de mettre la main sur ce fameux butin. Le mis en cause a été placé sous contrôle judiciaire. Attention sur les routes, dans le sens des retours. La circulation sera très chargée ce week-end. La journée est classée orange par Bison Futé dans le sens des retours de vacances et même rouge en région Auvergne-Rhône-Alpes. Chez nous, Bison Futé vous recommande d'éviter l'autoroute A10 entre Bordeaux et Tours de 11h à 20h. La météo, on refait un point avec vous, Mehdi.
0: Oui, Catherine, les conditions météorologiques pour ce vendredi 14 s'annoncent assez contrastées entre les deux départements. En tout cas, pour l'après-midi, pour le matin, c'est du soleil pour tout le monde en Charente et Charente-Maritime et des températures très élevées puisqu'il fait 25 à 34 degrés ce matin, 25 du côté d'Oléron et 34 degrés attendus du côté de Ruffec pour cet après-midi. Eh bien, ça se complique un peu, notamment en Charente, avec l'atmosphère qui devient plus instable, avec la formation rapide de nuages sur le nord et l'Angoumois, le ciel qui s'encombre nettement dans l'après-midi, laissant place même à des endroits de véritables averses orageuses, annonce Météo France, et des températures encore très élevées, notamment en Charente, puisqu'on attend 37 à 38 degrés cet après-midi, voire même 40 degrés, vous l'avez dit Catherine, et des températures beaucoup plus agréables, notamment si vous êtes sur le littoral, mais elles resteront tout de même assez élevées. 28 à Oléron cet après-midi, 30 à La Rochelle, 33 à Rochefort et Cognac, 35 du côté de Gémozac et 37 la maximale du côté de la Charente-Maritime, attendu cet après-midi du côté de Sainte.
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0: Et on jette un coup d'œil, Catherine, sur la circulation. Alors, oui. La circulation, pas grand-chose à signaler. Quelques ralentissements, notamment, tiens, si vous êtes sur La Rochelle, boulevard André Sautel, notamment pour rejoindre la Nationale 11, également sur l'avenue du 8 mai 45 à la Gore, temps de trajet 3 minutes. Et là où ça risque d'être bouché, mais pour l'heure, rien à signaler, c'est le pont de l'île de Ré, mais également sur l'île d'Oléron. Pour l'heure, la circulation est fluide, notamment sur les grands axes 05 46 50 67 68. Vous nous appelez notamment pour nous signaler s'il y a un problème sur la route. On vous attend et j'en profite également avec Catherine car c'était ma dernière cette semaine avec vous et vous partez en vacances. Alors je vous souhaite.
2: Je pars pas aujourd'hui moi. Ça y est, je suis encore là samedi et dimanche. Hein.
0: Effectivement, mais avec moi ce sera quand même. Quoique, peut-être que je vous rendrai visite.
2: Je vous attends ce week-end.
0: Avec grand plaisir.
2: Allez, en tout cas, rendez-vous est pris.
0: Rendez-vous est pris pour ce week-end.
2: Ça marche.
0: Très bonnes vacances à vous, Catherine.
2: Merci,
0: à très bientôt.
2: Merci, Mehdi. À bientôt.
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0: Très belle matinée avec Ici La Rochelle, on commence avec Michel Berger, celui qui chante.

0: Michel Berger, celui qui chante sur Ici La Rochelle.
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0: Et c'est le moment le plus sucré de la matinée. Dans quelques instants, comme tous les jours, notre chef Claire-Marie Restou sera avec nous. Et tradition du vendredi oblige, c'est un dessert qui nous attend en cuisine. Aujourd'hui, elle nous propose d'allier le moelleux incomparable du financier à la générosité des cerises de saison. Comment réussir la dorure parfaite, obtenir ce cœur fondant et sublimer le fruit. La recette est à écouter avant 10h30. C'est également une deuxième partie du mois d'août particulièrement rythmée qui nous attend sur le bassin de Marraine. Que vous soyez passionné d'histoire, amateur d'astronomie ou simplement d'humeur festive, l'Office de tourisme nous réserve de magnifiques événements pour prolonger l'été. Et nous en parlons ce matin avec Anne Sigolotti, la responsable des guides et des visites de l'Office de tourisme. Bonjour Anne.
3: Bonjour.
0: Merci d'être avec nous. Alors, c'est l'été qui bat son plein, les vacanciers sont là. Donc, quel état d'esprit abordez-vous cette seconde partie du mois d'août sur le bassin de Marraine?
3: Eh bien, nous sommes présents pour accueillir nos visiteurs, donc sur les offices de tourisme, les trois offices de tourisme du bassin de Marraine. Et donc, nous sommes plus particulièrement basés sur la citadelle de Brouage.
0: Et vous avez également des événements tant attendus, notamment sur cette deuxième quinzaine. On va commencer, tiens, avec une manière très douce, Anne, de remonter le temps avec les balades commentées en calèche à Brouage, organisées tous les mercredis, que nous font découvrir vos guides entre la célèbre citadelle et le site de la Saline. Racontez-nous un peu cet événement qui, c'est vrai, est assez sympathique à faire.
3: Oui, depuis 3 ans, nous travaillons avec la manade Mathieu, qui possède un élevage de chevaux dans le marais de Brouage. Et donc, on a eu l'idée de proposer une manière un peu originale de découvrir la citadelle de Brouage et son marais. Et tous les mercredis, nous proposons des visites commentées. Donc de Brouage et de son marais. Donc le parcours conduit les visiteurs à la découverte de la citadelle, mais ensuite nous longeons les remparts et nous allons découvrir depuis cette année la saline de Brouage. On a une nouvelle saline qui a réouverte, la dernière avait fermé il y a une vingtaine d'années. Et donc la calèche traverse la saline et Charlène nous accueille pour nous expliquer le fonctionnement de son marais.
0: Et ça plaît énormément. Alors, aux enfants, ça, on le sait, parce qu'il y a un rapport très particulier avec les animaux et particulièrement avec les chevaux. Mais est-ce que les adultes aussi tombent facilement sous le charme de cette balade?
3: Ah oui, c'est vraiment une visite tout public, adultes, enfants. Voilà, le discours est très adapté aussi à la fois pour les enfants, parce qu'on fait aussi déguster quelques plantes du marais, aux adultes aussi pour la partie histoire. Donc c'est vraiment une visite tout public qui convient à tous.
0: Alors, autre temps fort assez attendu, on en a parlé quand même très longuement il y a quelques jours, l'éclipse qui était chez nous également. Là, c'est la nuit des étoiles prévue le mercredi prochain, le 19 août, au Moulin des Loges. Pourquoi ce lieu est particulièrement magique pour observer le ciel et surtout aussi quelles sont les animations qui sont prévues?
3: Alors, ce lieu est vraiment au cœur du marais de la Seudre, donc on a une vue vraiment dégagée et c'est un site assez particulier, assez singulier pour observer les étoiles. Et donc, plusieurs fois dans l'été, on propose au Moulin des Loges une nuit des étoiles, donc la prochaine sera mercredi. Donc, on commence la soirée par une reconstitution du système solaire à échelle réduite, puis on admire bien sûr le coucher du soleil. Visite guidée du Moulin des Loges avec l'animatrice Marion. Et puis après, observation astronomique avec une association qui est Science Atlantique de Saintes. Et donc, voilà, une soirée qui débute à 21h pour découvrir les étoiles et découvrir aussi le Moulin des Loges.
0: Est-ce qu'il y a... Comment ça se passe, notamment pour ceux qui souhaitent y participer? Faut-il s'inscrire ou pas du tout?
3: Alors, vous pouvez contacter directement le Moulin des Loges, l'animatrice.
0: D'accord.
3: Sur le site internet du Moulin des Loges, sur le site de l'Office de tourisme. Et après, nous également, en bureau de l'Office de tourisme, on fait la billetterie.
0: D'accord. Donc, il y a des places, il faut tout de même réserver. On ne vient pas comme ça à l'improviste.
3: Il faut tout de même réserver. Non, c'est limité quand même pour que l'expérience reste optimale.
0: Bien sûr.
3: Limité à un nombre, une cinquantaine de personnes maximum. Donc voilà, il vaut mieux réserver pour être assuré d'avoir sa place.
0: Et là, nous étions sur le mercredi 19. On va reculer de 24 heures pour arriver au mardi 18, donc d'ici quelques jours. Et là, c'est plutôt festif. C'est musique, notamment, qui s'invite dans les jardins. C'est le concert final Jam au jardin public de Marennes. Et c'est le tout dernier rendez-vous musical de la saison, Anne. C'est bien ça?
3: Alors, le 18 août, oui, on a tout l'été, les mardis de l'été, à Marennes, dans le jardin public, et la ville programme différents groupes. Et donc, le 18 août à 21h, on a le groupe Final Jam, qui est plus ce groove funk, qui propose un concert dans le jardin public à partir de 21h. Et donc, sur place, vous trouverez aussi restauration, buvette à partir de 19h. Donc, de quoi passer une belle soirée.
0: Et les infos sont à retrouver notamment sur le site marennières-brouage.fr. Vous retrouverez tous ces événements. Merci infiniment, Anne Cigolotti.
3: Merci
0: vous
3: beaucoup.
0: Êtes responsable des guides, mais aussi visite de l'Office de tourisme de l'île d'Oléron, bassin de Marennes. Et je rappelle que le concert au jardin public, c'est le 18 août, Nuit des Étoiles, le 19. Et il y a également tous les mercredis la balade en calèche à Brouage. Merci, à très bientôt, Anne.
3: Merci beaucoup. Au revoir.
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0: Rick James, Super Freak, sur votre radio ici La Rochelle.
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0: Un jour, une recette, c'est la promesse d'ici La Rochelle toute l'année et même pendant l'été. Pour ça, Camille Esnault a fait appel à une spécialiste.
3: Claire-Marie Restoux de l'Atelier Gourmand vous imagine chaque jour des recettes pour vos apéros de l'été, pour vos barbecues, pour votre plancha. Claire-Marie, on va s'attaquer à du sucré aujourd'hui.
4: Oui.
3: ça me plaît
4: bah
3: toujours.
4: Oui, on aime
3: moi.
4: Bien
3: bah
4: quand
3: oui,
4: même,
3: bien
4: le sûr.
3: Oui. Avec tous les fruits qu'on a, en plus, on peut se faire plaisir avec
4: tout
3: les recettes
4: à fait,
3: sucrées.
4: Tout à fait. Et là, la recette à laquelle nous avons pensé, c'est les financiers à la cerise.
3: Ah, super.
4: Les financiers, c'est très sympa. Ça nous permet à l'Atelier Gourmand de compléter des cours avec des recettes courtes. Mmh. Et pareil à la maison, vous pouvez faire une recette courte en faisant le financier pour deux personnes. Donc là, vous prenez 40 grammes de poudre d'amande, 50 grammes de farine, 50 grammes de beurre, pardon, 30 grammes de farine, 75 grammes de sucre glace, deux blancs d'œufs. Et ensuite, là, des cerises, vous en prenez une dizaine. Mmh. Vous pouvez les prendre déjà alcoolisées si vous le souhaitez.
3: Ah oui.
4: Et si vous n'êtes pas branché à colle comme moi dans les desserts, vous les prenez nature, c'est très très bon. Donc là, pour faire des financiers, vous allez mélanger votre farine avec votre sucre et votre poudre d'amande. Ensuite, vous allez y ajouter vos blancs d'œufs. Vous pouvez les monter à l'avance ou pas. Vous allez voir que le résultat est à peu près similaire. Et ensuite, dans les financiers, le plus important, c'est de faire le beurre noisette.
3: Ah.
4: Le beurre noisette, c'est que dans une petite casserole, vous faites fondre votre beurre. Et c'est un beurre qui chante. C'est-à-dire que vous devez l'écouter fondre. Et à un moment donné, il va pétiller, pétiller, pétiller. Donc, il chante. Et quand il arrête de chanter,
3: pétiller.
4: On le laisse pétiller. Et dès qu'il arrête de pétiller, on le coupe.
3: D'accord.
4: Et là, on le met dans un bol froid. Mmh. Donc, on le sort et ça coupe sa cuisson. On attend qu'il refroidisse et quand le beurre est bien refroidi, eh bien on le verse dans notre préparation.
3: D'accord.
4: Et c'est un beurre qui chante, donc on doit le faire à l'oreille, d'accord. Et ensuite, donc, on mélange tout ça, on remplit des petits moules à financer et on fait cuire 8 à 10 minutes.
3: Tout simplement.
4: Et on met les cerises, j'allais oublier,
3: mais oui,
4: et on
3: ça.
4: Y rajoute nos cerises coupées
3: oui,
4: en tranches, ouais, directement. Ouais. Et c'est très joli.
3: Et ça donne envie, en tout cas, financier à la cerise. Vous avez des recettes tout l'été grâce à Claire-Marie Restoux de l'Atelier Gourmand autour de vos apéros, de vos barbecues, mais aussi des recettes sucrées, bien sûr, pour vous accompagner sur ici La Rochelle.
0: Eh bien, merci infiniment, Camille. 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
0: Et on connaît tous ces moments, le soir par exemple, quand vous rentrez tard et que tout le monde dort, vous évitez de faire du bruit, vous marchez tout doucement et là, grincement horrible. D'ailleurs, le bruit.

Oui, horrible. Eh bien, pour régler le problème, pas besoin d'être un grand bricoleur. Il suffit d'un crayon papier pour régler ça en 2 secondes. Et c'est Pierre Nusse qui nous explique ce miracle de grand-mère. Dans un instant, ce sera juste après. Eh bien, ce classique qui nous replonge en 1997 de l'album Paradisiaque signé MC Solar, Les temps changent.

0: Et c'est vrai que les temps changent. MC Solar, avec ici La Rochelle, et c'est toujours un moment de bonheur d'écouter MC Solar. Il est 10h25 et on continue. Tiens, dans un instant, on va vous offrir deux places pour le festival musical transatlantique à Sainte. Ce sera deux places pour le samedi 22 août, donc la semaine prochaine. La rencontre entre la France et le Québec. Mais pour l'heure, les astuces de grand-mère de Pierre-Nus pour éviter le grincement des portes. Pierre-Nus, vous avez une solution très simple avec un simple crayon.
1: Ça peut transformer chaque déplacement nocturne en une scène de mauvais film d'horreur. Et puis, on n'a pas forcément envie que tout le monde sache qu'on avait besoin de faire un petit pipi nocturne. Avant de vous précipiter vers des sprays chimiques ou de démonter la menuiserie, j'ai demandé à ma mamama si elle avait un petit truc pour éviter qu'une porte ne grince. Elle est allée me chercher un crayon. Un simple crayon à papier, à mine de graphite. Hein. Peu importe si c'est du HB ou du 2B, ça c'est égal. Le graphite est ce qu'on appelle un lubrifiant sec. Oui, ça existe. Ces molécules glissent les unes sur les autres, réduisant le frottement sans attirer la poussière. Vous sortez votre porte des gonds, ça c'est facile. Hein. C'est pour la remettre bien dans l'axe que c'est souvent beaucoup plus coton. Il vous suffit ensuite de colorier généreusement l'axe des gonds avec la mine. Pour plus d'efficacité, vous pouvez même gratter un peu de mine pour en faire une poudre fine et la saupoudrer dans les interstices de la charnière. Alors, il existe des huiles, c'est vrai, mais elles finissent généralement par s'encrasser avec la poussière. Mais ici, grâce au graphite, vous gardez vos charnières propres beaucoup plus longtemps. La prochaine fois qu'une porte décidera de donner de la voix, vous saurez qu'un simple crayon suffira à lui rendre toute sa discrétion. Et toute la maison dormira mieux et vous pourrez faire pipi tranquille. Merci ma maman.
0: Et merci à vous Pierre-Nus. Vos bonnes astuces sont à retrouver sur le site ici.fr. Et nous on se retrouve lundi pour une nouvelle astuce Pierre-Nus. À venir dans un instant, vos places, puisqu'on joue à la carte postale dans quelques minutes pour vous offrir deux places pour le festival transatlantique. Ce sera juste après Charles Aznavour. Non, je n'ai rien oublié.

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0: Charles Aznavour, non, je n'ai rien oublié. C'est vrai qu'on ne l'a pas oublié. Hein. Un morceau qui est sorti en 1971 sur l'album qui porte le même nom. Et Charles Aznavour qui nous a quittés en 2018, il y a maintenant 8 ans, et qui restera à jamais l'un des plus grands chanteurs de la musique française.
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0: Avec des idées sorties, tiens, vous proposez d'ailleurs, c'est tout l'été, hein, c'est le festival des Soirs Bleus qui diffuse sa magie culturelle avec des spectacles 100% gratuits dans toute la Charente. Et samedi à 17h, la salle des fêtes de Jolt qui accueille la pièce L'Abribus. L'histoire, c'est le choc réjouissant entre deux mondes. D'un côté, un apiculteur passionné par la nature et de l'autre, une star de cinéma parisienne projetée hors de sa zone de confort. Un tête-à-tête savoureux qui réserve bien des surprises. Ça se passe du côté du Grand Angoulême. On termine avec une note également grand écran avec la saison des cinémas en plein air. Mercredi prochain, 21h30, le 7e art s'installe sous les étoiles à Rivedoux sur l'île de Ré. Au programme, la projection gratuite de la comédie dramatique En Fanfare, signée Emmanuel Courcol, portée par le duo Benjamin Laverne et Pierre Lautin. Le film raconte l'histoire émouvante de deux frères que tout sépare, si ce n'est une passion commune pour la musique, une pépite aux 2,5 millions d'entrées à redécouvrir au Grand Air.
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0: Et à venir dans un instant, évidemment, votre jeu de la carte postale à la recherche d'une commune en Charente ou en Charente-Maritime. Nous allons dévoiler cette carte, nous allons l'ouvrir. Elle est là. C'est le facteur qui est passé, qui nous l'a déposé avec un très joli cadeau à gagner, puisqu'on vous offre deux places pour le festival transatlantique. Ce sera juste après Survivor.

0: Survivor, Burning Heart sur votre radio ici à La Rochelle. Et ce matin, on vous offre deux places pour traverser l'Atlantique sans quitter la Charente-Maritime. L'événement ici, La Rochelle, puisque c'est deux invitations pour le Festival Transatlantique le samedi 22 août à Saintes. Rendez-vous sur les hauteurs de la ville, sur l'esplanade du site Saint-Louis. Un cadre exceptionnel avec vue panoramique sur la Charente et une ambiance village du festival absolument unique. C'est la grande rencontre musicale entre la France et le Québec. Pour cela, il faut nous appeler au 05 46 50 67 68 et nous dire dans quelle commune provient cette carte postale reçue ce matin. On découvre ça tout de suite en déballant maintenant. Alors, entre l'histoire ouvrière et nature préservée, je suis situé aux portes de la Venise Verte, à mi-chemin entre Niort et La Rochelle. Cette commune historique occupe une place à part en Charente-Maritime. L'une des rares du département à s'épanouir au cœur du marais mouillé, bordé par le canal du Mignon. Un havre de paix prisé des pêcheurs et des promeneurs en quête de calme et de convivialité. Ma commune, c'est aussi un destin industriel singulier. Tout commence en 1872, lorsque les frères Vincent découvrent un gisement d'argile pure près du bourg et y fondent l'une des toutes premières briqueteries du marais Poitevin. Équipé d'un imposant four Hoffmann à feu continu, le site devient rapidement un fleuron de l'Aunis, employant jusqu'à même 100 ouvriers et façonne durablement la vie économique et sociale du village. Véritable témoin de ce passé ouvrier, l'ancienne briqueterie s'est reconvertie avec le temps en un centre culturel incontournable, un lieu chargé d'histoire, malheureusement fermé au public depuis 2024 à la suite du séisme de juin 2023 qui a fragilisé le bâtiment usine et la grande cheminée du four. 05 46 50 67 68. Quelle est cette commune dans le nord de la Charente-Maritime? Et je rappelle que c'est un très joli cadeau puisqu'on vous offre deux place pour aller voir des artistes, d'ailleurs le samedi 22 août pour le festival Transatlantique, l'artiste Sinclair, l'artiste aux mille facettes, la French Touch de Cassius et Requin Chagrin, la pépite indie pop portée par des mélodies envoûtantes et des guitares surf rock vibrantes. 05 46 50 67 68, quelle est cette commune? Vous nous appelez et vous nous donnez la réponse, les places sont pour vous, à tout de suite.
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0: Lesbéton sur Ici La Rochelle. Et on continue avec Ici La Rochelle. On vous offre deux places pour le festival transatlantique ce samedi prochain. Pour aller assister à cet événement qui réunit le Canada et la France en musicalité. Mais pour cela, il fallait trouver la commune. Il faut d'ailleurs toujours trouver la commune en Charente-Maritime aujourd'hui. Alors la carte postale a été lue il y a quelques instants et c'est Christiane qui est avec nous. Christiane qui nous appelle de Sainte. Bonjour Christiane.
1: Bonjour à tous.
0: Christiane, c'est à Sainte que se déroule le Festival Transatlantique. Est-ce que vous connaissez, est-ce que vous avez déjà assisté à un concert, notamment lors de ce festival?
1: Non, justement, et comme j'ai déménagé, j'habite pas très loin, ça m'intéressait beaucoup d'y aller.
0: Voilà. Eh bien, nous sommes très heureux en tout cas que vous soyez avec nous. Christiane, quelle est cette commune de cette carte postale?
1: Eh bien, c'est... Allô?
0: Oui. Allez-y, je vous en prie.
1: La Grève sur Mignon,
0: qui est une très bonne réponse. Christiane, nous sommes très heureux en tout cas de vous offrir ces deux places et on espère que vous allez apprécier ce rendez-vous et ce sera intéressant également d'avoir un petit retour de votre part pour savoir un peu comment s'est déroulé le festival. Donc c'est véritablement une rencontre entre la France et le Canada, d'où le nom, hein, Transatlantique. Et vous allez voir, il y a ce qu'ils font en termes d'artistes, avec même des artistes canadiens également, puisqu'il y a l'artiste pop country Julie Aubé qui sera présente, mais aussi la DJ Corinne qui sera là pour prolonger toute la nuit. Vous allez pouvoir en profiter. Merci d'avoir été avec nous, Christiane.
1: Merci beaucoup à vous et bon week-end.
0: Très bon week-end à vous, à très bientôt. Merci Christiane. Et on continue avec Ici La Rochelle. Tout de suite, on retrouve notre invité. Alors, il vient avec nous, il vient nous rejoindre toutes les semaines. C'est Bruno Garcia pour sa chronique de cette fin de semaine. Et il nous partage chaque vendredi, d'ailleurs chaque week-end également, puisque vous allez pouvoir le retrouver dès demain matin en compagnie de Luc Elch. Sa passion pour le monde aquatique, mais également son expertise. On le retrouve au micro de Fabien Lecourt.
2: Au fil de l'eau avec Bruno Garcia. Bonjour Bruno.
3: Et bonjour Fabien.
2: Difficile de passer à côté, on va parler des gros coefficients de marée, hein, ces gros coefficients de marée dont on profite actuellement. On va donc en faire une priorité aujourd'hui.
3: Et oui, coefficient de 102 ce matin, 101 demain. Nous serons d'ailleurs sur des coefficients très élevés, de plus de 90 jusqu'à dimanche. Voilà, des conditions idéales pour la pêche à pied, mais exceptionnellement, on va aborder dans un premier temps les aspects qui peuvent paraître anodins, mais qui en termes de sécurité doivent être impérativement maîtrisés par le pêcheur. Déjà, savoir que le marnage, c'est un point essentiel et qu'il peut être différent en fonction de l'orientation des vents.
2: Alors, avant de passer aux consignes de sécurité, on va approfondir le vocabulaire. Expliquez-nous, c'est quoi le marnage?
3: Oui, le marnage. Le marnage, c'est la différence de hauteur entre le point le plus haut et le plus bas de la marée. Aujourd'hui, pour des coefficients de 102 et 101 demain, le marnage va se situer aux environs de 6 mètres sur notre façade littorale charentaise maritime.
2: Et en quoi alors l'orientation des vents peut influencer ce marnage?
3: Évidemment, lorsque la force du vent est voisine de zéro, ça n'a pas une grande influence, mais quand il se situe, ce vent, aux alentours de 20 nœuds par exemple, voire plus, ça a toute son importance.
2: Alors tiens, je veux un petit peu vous titiller. 20 nœuds en kilomètre heure, ça fait quoi?
3: Vous avez raison. Un nœud, c'est une unité de mesure de la vitesse. Ça équivaut à 1 mille marin, soit 1852 mètres. 20 nœuds, c'est un tout petit peu plus de 37 kilomètres heure. Lorsque le vent vient de la mer, avec une orientation ouest, hein, il freine le flux descendant et, à l'inverse, accélère le flux montant. Non seulement ça réduit l'amplitude du marnage, mais du fait que la marée remonte beaucoup plus vite, il faut redoubler de prudence et savoir que les données du calendrier des marées sont légèrement décalées, légèrement faussées. Et puis, il faut aussi redoubler de vigilance lorsque vous êtes sur un point haut. À l'inverse, un vent d'est venant de la terre poussera un peu plus loin la marée descendante et freinera la marée montante.
2: L'avantage sur un point haut, c'est qu'il découvre plus vite.
3: Oui, c'est vrai. Mais lorsque la marée va monter, il sera aussi plus vite entouré d'eau, alors que vous serez toujours au sec, sans forcément avoir conscience qu'autour, le niveau monte et parfois très rapidement.
2: Tiens, Bruno, avec des coefficients comme aujourd'hui, on a une idée de la vitesse à laquelle la mer peut monter?
3: Il y a des théorèmes, hein, je l'avoue, pour le calculer, je ne les ai pas en tête, mais je pense qu'avec un marnage d'environ 6 mètres aujourd'hui, avec avec des vents modérés quand même, hein, et une orientation nord-nord-ouest, la mer peut monter de 40 à 55 cm en 30 ou 45 minutes. Hein.
2: Alors, à quel moment doit-on penser à regagner la côte ?
3: Mais bah, écoutez, tout dépend de la distance qui vous sépare de la côte. Attention quand même, lorsqu'on est plutôt jeune, comme vous, Fabien, hein, d'ailleurs.
2: Ça s'entend à ma voix.
3: Il faut tenir compte de la fatigue et du poids des coquillages pour le retour. Au passage, d'ailleurs, un petit rappel opportun, 5 kg maximum par pêcheur, ou 200 palourdes. Si je prends mon exemple pour une estimation d'une demi-heure de trajet pour le retour, hein, je continue la pêche 15 à 30 minutes en général après la marée basse.
2: Attendez, ça veut dire que pour les moins prudents, ceux qui n'ont pas ces informations, le retour sera beaucoup plus compliqué.
3: Voilà, avant toute chose, il est important de ne pas partir tout seul à la pêche à pied. Et quelle que soit la distance par rapport à la côte, munissez-vous d'un téléphone portable. Tous les ans, il faut déplorer des interventions par hélicoptère pour venir secourir ceux qui, alors on va dire par ignorance, se sont mis en difficulté, mais aussi ceux qui ne tiennent pas compte des consignes de sécurité.
2: Quel numéro composer pour l'intervention des secours, Bruno ?
3: C'est le 916, ou comme sur Terre, vous composez le 18, pour avoir accès au service des pompiers.
2: Merci Bruno !
3: Merci beaucoup Fabien, à bientôt !
0: Au fil de l'eau, c'est à retrouver sur le site ici.fr. Rendez-vous avec Bruno Garcia demain en compagnie de Luc Kielch et le sujet sera concernant les poissons en péril. Tout de suite, c'est Pascal Obispo et Francis Cabrel.

0: Il faudrait que pleuve l'amour, Pascal Obispo et Francis Cabrel sur Ici La Rochelle.
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0: Tester, approuver, c'est tous les jours avec Ici La Rochelle. Pendant les vacances d'été, à l'approche de la rentrée scolaire, on n'est pas contre faire quelques économies et faire du bien à notre portefeuille. C'est justement ce que vous nous proposez aujourd'hui, Chloé Bidet.
3: Chaque jour, Ici La Rochelle vous aide à booster votre pouvoir d'achat grâce à un rendez-vous par Ici Les Économies. Vous allez pouvoir le retrouver à travers des cartes. Mes cartes par Ici Les Économies, c'est évidemment signé Valère Coréard. Dépensez moins et mieux, c'est ce que proposent ces 60 cartes illustrées pour vous guider au quotidien avec des astuces simples et des actions rapides. J'ai d'abord interrogé Valère Coréard sur ce choix du format des cartes.
4: La carte, ce que je trouve intéressant, c'est que c'est une carte, un sujet, un recto, un verso. Donc ça m'a permis à chaque fois de proposer une astuce pour faire des économies ou pour gagner un peu plus. Et ensuite derrière, des informations pour aller plus loin, pour passer à l'action. Alors j'ai quand même fait le calcul, 14 299 euros si on fait tout. Et si on a un prêt immobilier et qu'on est plutôt au début, on peut monter jusqu'à 30 000 euros. Donc vous voyez, c'est pas mal.
3: Et oui, c'est vrai que c'est pas rien quand même, ça joue. Mes cartes par Ici Les Économies, c'est très bien fait, c'est simple, bien illustré. C'est très pratique, vous pouvez juste en piocher une comme ça pour avoir des petites idées. Comment réparer sans être bricoleur, glaner des fruits et des légumes par exemple. Et tiens, on va continuer dans les astuces concrètes. Valère, vous avez quelque chose à nous proposer, j'imagine.
4: Regardez toutes les dépenses récurrentes qu'on a sur le compte en banque. En fait, c'est vraiment la base. Je vais citer Netflix, Deezer, Spotify, le petit abonnement au jeu Apple Arcade, la petite assurance qu'on avait mis en se disant « Ah oui, on ne sait jamais s'il m'arrive quelque chose ». Tout ça là, on fait un petit tableau Excel où on le note sur un papier et on regarde ce dont on se sert, ce dont on se sert pas. Donc déjà, premier ménage. Et ensuite, qu'est-ce qu'on peut optimiser ? Tiens, j'ai deux fois la même assurance. Un petit peu dommage quand même. Tiens, là finalement, j'ai deux abonnements pour la même plateforme, mais il y a des abonnements famille. Vous voyez, c'est toute cette optimisation. Là, on peut vraiment aller chercher. Allez, je vais être prudent parce que ça, c'est quand même un peu ma marque de fabrique, entre 75 et 200 euros par mois. Mais et c'est pas rien quand même. Ah, oui. Sur la téléphonie, si vous payez votre forfait plus de 10 euros par mois, je vous le dis, il y a un problème.
3: Valère Coréen, on vous retrouve donc chaque matin pour Par Ici Les Économies sur Ici La Rochelle et à travers ces cartes testées et approuvées Par Ici La Rochelle.
0: Merci beaucoup Chloé Bidet. 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
0: Très belle matinée avec ici La Rochelle, il est 11h. François Petit de Manche pour le journal. Bonjour François.
2: Bonjour Mehdi, bonjour tout le monde. La Charente-Maritime sortira de la vigilance orange canicule demain matin à 6h, selon la carte de vigilance de Météo France. Début d'une amélioration des températures, enfin, qui commencera par le sud-ouest. Mais le département de la Charente restera encore en orange canicule demain. 75 départements toujours en vigilance aujourd'hui, alors que la journée d'hier a été l'une des journées les plus chaudes jamais enregistrées en France, selon Météo France, derrière celle de juin dernier, où l'on a battu le record absolu, et celle d'août 2003 et de juillet 2019. Il a fait hier 41,8 à Tusson en Charente, 41,4 à la Couronne à côté d'Angoulême, plus de 40 degrés également à Saintes ou à Cognac notamment. Le risque d'incendie est considéré aujourd'hui comme élevé en Charente et en Charente-Maritime sur la carte de la météo des forêts de Météo France. Nos deux Charentes font partie des 57 départements en risque élevé. Quatre autres départements sont même en risque très élevé, parmi lesquels nos voisins des Deux-Sèvres. Un incendie le long des voies ferrées a encore obligé justement ce matin à couper la circulation des TER entre Angoulême et Libourne. Une fermeture de près de 2 heures. Le trafic a repris un peu avant 10 heures. Hier soir déjà, la circulation des TER avait été interrompue plus d'une heure entre La Rochelle et Saintes en raison d'un incendie le long des voies ferrées entre Rochefort et Saintes. On saura ce soir si la plage de Chef de Baie à La Rochelle peut rouvrir à la baignade. Elle est fermée préventivement depuis hier par mesure de précaution en raison d'une suspicion de pollution. La ville de La Rochelle indique que les résultats du prélèvement d'eau réalisé hier après-midi par un laboratoire spécialisé sont attendus ce soir. La route nationale 141 a été longuement fermée à la circulation la nuit dernière en Charente. La remorque d'un poids lourd s'est couchée en travers de la chaussée un peu après minuit et demi à hauteur de Ruelle-sur-Touvre. Une déviation avait été mise en place dans le sens Limoges-Angoulême, mais pas pour les poids lourds qui sont restés arrêtés sur la nationale pendant plusieurs heures. La circulation a finalement ouvert vers 5h ce matin. On reste donc pour l'instant en canicule, Mehdi.
0: Exactement, François. Il va faire très chaud cet après-midi. C'est d'ailleurs déjà le cas ce matin. 34 degrés ce matin en Charente et en Charente-Maritime. Donc un ciel bien dégagé, un soleil omniprésent. En revanche, ça se gâte cet après-midi puisque Météo France annonce l'arrivée des nuages avec même des risques d'orage attendus cet après-midi en Charente. Très peu en Charente-Maritime. Ce sera légèrement couvert, mais des températures très chaudes puisqu'on aura 28 à 38 degrés attendus cet après-midi. 28 sur l'île d'Oléron, 30 degrés attendus à La Rochelle, 33 du côté de Cognac, 35 à Rouillac ou encore à Vouzon, 36 à Jonzac, 37 à Saintes et 38 degrés attendus cet après-midi du côté d'Angoulême. Et pour demain, la journée débutera sous un ciel bien nuageux. Météo France prévoit donc des risques d'averses orageuses sur les deux Charentes, accompagnés tout de même de quelques éclaircies. Pour demain matin, vous l'avez dit François, la chute des températures, 23 à 25 degrés demain matin et pour l'après-midi, très très peu de changements, 24 à 28 degrés attendus.
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0: Du côté de la circulation, ça bloque un peu. Tiens, si vous êtes du côté de Marennes, notamment près du centre-ville sur la D728 direction l'île d'Oléron. Alors effectivement, le pont pour l'heure est assez dans la circulation est assez perturbé puisqu'on a un temps de trajet estimé à une dizaine de minutes, notamment dans les deux sens pour sortir ou rentrer. En revanche, du côté de l'île de Ré, pour l'heure, pas grand-chose à signaler, tout comme sur les grands axes. Quelques ralentissements à l'heure actuelle du côté de Beaulieu. Tiens, toujours sur la N11, si vous souhaitez rejoindre La Rochelle ou tout simplement quitter La Rochelle, c'est dans les deux sens. Et aussi, tiens, alors je mets à culpa, je me suis trompé. Si du côté de l'île de Ré, il y a quand même la circulation, notamment si vous voulez rejoindre l'île de Ré, temps de trajet estimé à 6 minutes. 05 46 50 67 68. N'hésitez pas à nous appeler si vous êtes confronté à une situation délicate et compliquée sur la route. Nous sommes là pour relayer l'information. Merci beaucoup François.
2: À tout à l'heure.
0: À midi. Tout à l'heure, midi pour le journal.
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0: Et c'est parti pour une heure. Objectif 5 points dans un instant jusqu'à midi avec le tirage qui aura lieu d'ici une cinquantaine de minutes. On débute cette heure avec Zaz et le titre Je veux sur Ici La Rochelle.

0: Zaz, je veux, sur Ici La Rochelle.
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0: On vous attend au 05 46 50 67 68. C'est Laurie qui vous attend de pied ferme pour vous inscrire. Nous serons ensemble jusqu'à midi. Nous sommes ensemble jusqu'à midi. Pour cela, vous nous appelez, vous répondez aux 5 questions. C'est très simple. 5 bonnes réponses. Qualification directe pour le tirage qui aura lieu d'ici un peu moins de 40 minutes. Et c'est un pack découverte en famille des 8 sites coup de cœur de Charente Tourisme à gagner aujourd'hui. Un pass pour pouvoir visiter les meilleurs endroits de nos région, près de 200 €, hein, c'est la valeur de ce cadeau. 05 46 50 67 68. 4 candidats vont jouer avec nous aujourd'hui. Le premier arrive dans un instant, ce sera juste après Michael Jackson. Le temps de pouvoir vous inscrire. À tout de suite.

0: Michael Jackson avec Ici La Rochelle. Et Stéphano, bonjour, qui est avec nous, premier candidat. Comment ça va, Stéphano ?
1: Eh ben, ça va très bien, avec le beau temps, les vacances, enfin, tout va bien.
0: Bon, bah, c'est merveilleux. Vous travaillez ? Vous êtes en vacances ?
1: Je suis en vacances, là.
0: Bon, bah, super. Comment, depuis combien de temps, tiens, Stéphano ? Et à quel moment vous reprenez le travail ?
1: Eh ben, je reprendrai le travail le 25 août et je suis en vacances depuis le 3 août, là, donc, dans, à Saujon, voilà, dans la belle Charente.
0: Bah, écoutez, c'est merveilleux bien. Parce qu'on vous offre un pack découverte, on vous offre, vous, c'est impersonnel, évidemment, Stéphano. Pour
1: bien
0: l'heure,
1: sûr.
0: Ce n'est toujours pas acquis. Pour les 8 sites coup de cœur de Charente Tourisme, donc c'est pas mal, hein, c'est près de 200 €, voire même un peu plus, hein, ce cadeau. Le tirage qui aura lieu d'ici quelques minutes et ça va vous permettre probablement de prolonger vos vacances avec des endroits assez sympas à les visiter. C'est un pass famille donc pour 4 personnes. Mais pour ça, c'est assez simple, Stéphano. Enfin, c'est simple. En termes de règles, en théorie, je vais vous poser 5 questions. Un point par bonne réponse. À la fin de chacune de mes questions, le chrono partira. Il faut impérativement répondre avant la fin du chrono. C'est Orso aujourd'hui le juge. Alors, il juge parfaitement bien en plus.
2: Ça rigole pas.
1: D'accord.
0: Et il rigole pas. Bien. Alors, il a une très jolie chemise en soie. Il se vante depuis ce matin. Et
2: absolument
0: à mon avis, il est assez chaud. En tout cas, il sera quand même assez, assez juste pour déterminer si la réponse a été donnée avant ou après la fin du chrono. Et aussi, Stéphano, la petite subtilité, c'est la première réponse. Malheureusement, on ne pourra pas accepter une deuxième réponse. Donc, effectivement, 5 secondes, ça va vite. Mais vous avez également quelques secondes hein, pour ne pas vous précipiter. En revanche, aussi, parce qu'on est clément, c'est vendredi, on peut aussi vous accorder quelques, si vous voulez, quelques erreurs possibles. Mais pour cela, ne pas dépasser 2 erreurs maximum. Pourquoi ? Parce qu'il y a une dernière question qui, elle, vous rapportera 2 points. Donc, c'est vraiment la question bonus pour atteindre cet objectif qui est de 5 points. Est-ce que c'est clair pour vous, Stéphano ?
1: Tout à fait clair, tout à fait clair.
0: Est-ce que vous êtes prêt, Stéphano ?
1: Eh bien, ma foi, oui.
0: Allez,
1: on va y aller.
0: C'est parti pour la première question, Stéphano. Quel objet révolutionnaire créé par l'entreprise Sony en 1979 a permis d'écouter de la musique en se déplaçant grâce à des cassettes audio ?
1: Je dirais le Walkman.
0: Le Walkman qui est une bonne réponse. J'allais vous poser la question, est-ce que vous êtes de cette génération-là, Stéphano ?
1: Oui, tout à fait, 1971, donc j'avais 6 ans à l'époque.
0: Ah bah oui, donc dans les années 80, vous l'aviez ce Walkman.
1: Totalement,
0: C'était incroyable.
1: Ouais, sous les oreilles.

0: Derrière le Japon, qui de mémoire est le deuxième pays, mais le premier c'est la Chine avec près de 50 000 kilomètres. Ouais. C'est de la, tout simplement de la folie. Et dont l'objectif est d'atteindre 70 000 kilomètres d'ici 2035. Et je crois que le Japon, on est aux alentours de 4 000 kilomètres. C'est pas également aussi en Espagne, qui reste le troisième pays dans le monde, hein, juste devant la France. Et donc, vous voyez l'écart entre le Japon et la Chine, ce qui reste quand même un écart assez impressionnant. Mais bon, ce n'est pas grave. Troisième question, Stefano, c'est une question de calcul mental. Et c'est maintenant pour vous, combien font 8 multiplié par 7 ?
1: 56.
0: 56, très bonne réponse. Eh bien, pour le moment, nous sommes à mi-chemin. Deux bonnes réponses, une mauvaise réponse. Malheureusement, on ne pourra pas atteindre l'objectif d'une traite, mais on va tout de même aller chercher une troisième bonne réponse pour avoir la dernière question. Et cette question est celle-ci pour vous. Sur quel type de surface se joue le tournoi du Grand Chelem de tennis de Roland-Garros à Paris ?
1: Sur de la terre battue.
0: Terre battue, très bonne réponse. Eh bien, l'objectif, le premier objectif est atteint pour vous. On va tenter de chercher cet objectif 5 points. Stefano, on y va. On va écouter un extrait, Stefano. Vous allez avoir quelques secondes pour me donner la bonne réponse. Et ce que moi je cherche, c'est le nom de l'acteur, le nom de l'acteur, oui, et peut-être même le nom de ce personnage dans ce film, ou bien le titre du film tout court. On va l'écouter et vous me donnerez votre réponse juste derrière.
1: Alors, juste une seconde. Je réponds après l'extrait ou pendant l'extrait ?
0: Vaut mieux répondre après. Pourquoi ? Parce que ça va vous permettre d'avoir tout de même plus de temps pour y réfléchir et ne pas vous précipiter. Est-ce que vous êtes d'accord avec moi ? Après, si vous souhaitez répondre, vous pouvez répondre pendant l'extrait, mais malheureusement, je vais retenir votre réponse.
1: Oui, bien sûr, oui.
0: Allez, on y va.
2: C'est terminé, Johnny. C'est terminé !
3: Rien n'est terminé ! Rien ! Tout continue à cause de vous ! C'était pas ma guerre !
1: C'est Sylvester Stallone qui joue Rambo dans First Blood.
0: Eh bien, on vérifie.
2: Cette mission est terminée, Rambo, tu as compris ?
0: Très bonne réponse. Incroyable. Vous êtes bon, hein, Stefano. Félicitations.
1: Merci.
0: Stefano,
1: merci,
0: objectif atteint, 5 points. Eh bien, c'est merveilleux, Stefano. Le tirage qui aura lieu d'ici quelques instants, aux alentours de 11h50. Vous n'êtes pas très très nombreux à participer pour le tirage. Alors effectivement, le lundi, le mardi, zéro gagnant, quelques gagnants par la suite. Et vous, vous êtes le premier. Vous restez bien évidemment à l'écoute, Stefano, et on sera peut-être avec vous à la fin pour vous féliciter, pour vous annoncer que vous êtes le gagnant de la semaine.
1: Je l'espère. On verra bien. On croise les doigts.
0: Eh bien, merci à vous, Stefano. Très belle fin de journée à vous. Très belle journée, même.
1: À vous aussi.
0: À très bientôt. Merci. Au revoir, Stéphane.
1: À bientôt. Au revoir.
0: 05 46 50 67 68. Vous nous appelez maintenant pour participer. Il reste encore 3 places. Et je rappelle, c'est un pack découverte en famille des 8 sites. Coup de cœur de Charente Tourisme à gagner d'ici quelques minutes avec le tirage à venir. Vous souhaitez tenter votre chance. C'est maintenant que ça se passe. On se retrouve dans un instant, juste après Écran Total, signé Benjamin Biolay.
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0: Allez, écran total sur ici La Rochelle. 05 46 50 67 68, si vous souhaitez jouer avec nous, c'est un pack découverte en famille des 8 sites coup de cœur de Charente Tourisme à gagner d'ici une demi-heure. Valeur de ce cadeau, près de 200 €. Vous allez pouvoir profiter notamment ce mois d'août pour visiter le château des Énigmes à Pont ou encore le port miniature à Saint-Savinien sur Charente, le site du Fa à Barzon, le parc aventure si vous aimez les sensations fortes et la nature, l'Acrobranche, Coulon-Galou, Garoyon ou encore le parc archéologique Casino Magus à Chassenon. 05 46 50 67 68. 5 questions. Est-ce que vous serez capable d'aller chercher cet objectif 5 points sans passer par la question bonus? Eh bien, on vous attend de pied ferme avec Orso, mon juge qui est présent. Orso, merci beaucoup.
1: De rien, je suis là.
0: On se retrouve dans un instant, à tout de suite.
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0: Johnny Hallyday, j'oublierai ton nom sur ICI La Rochelle. Et c'est Anthony qui est avec nous ce matin. Bonjour Anthony.
1: Bonjour.
0: Comment ça va ce matin?
1: Ça va très bien, merci.
0: Alors comment se déroule votre mois d'août? Est-ce que vous avez profité un peu des vacances? Est-ce que vous avez pris des vacances même ou pas du tout?
1: J'ai beaucoup travaillé, j'ai terminé ma saison et puis j'en cherche une nouvelle. Voilà.
0: Et c'est dans quel domaine, tiens, si on peut peut-être vous aider là en envoyant un petit signal à des personnes qui seraient peut-être à la recherche d'une personne?
1: Moi, je suis plus du côté de l'agriculture, on va dire.
0: Dans l'agriculture? Dans une ferme en particulier ou pas? Plutôt dans la région où vous êtes à Saint-Jean-d'Angély?
1: Si possible. Voilà, si possible dans la région, mais bon, vous savez, je voyage beaucoup, quoi.
0: Bon, bah, il n'y a pas de contrainte alors.
1: Non, pas du tout.
0: Bon, ben voilà, le message est passé. Si vous êtes à la recherche d'un agriculteur, Anthony est présent ici, il est disponible, il est de Saint-Jean-d'Angély. N'hésitez pas, vous pouvez nous appeler, hein, notamment pour récupérer les coordonnées. Et puis nous, ça nous ferait très plaisir de transmettre les coordonnées d'Anthony. Le message est passé, Anthony, ça c'est la première bonne nouvelle. En tout cas, la deuxième, c'est que vous êtes là avec nous ce matin. On joue à objectif 5 points. C'est un pack découverte en famille des 8 sites coup de cœur de Charente Tourisme à gagner d'ici quelques minutes avec le tirage. Mais pour cela, il faut répondre à 5 questions d'une traite. C'est une qualification directe. Mais en revanche, vous avez également des jokers, c'est-à-dire vous avez le droit à 2 erreurs pour avoir la dernière question qui, elle, vaut 2 points, donc qui va permettre de pallier un peu cette lacune en termes de points. Est-ce que c'est clair pour vous au niveau des questions, Anthony?
1: Ouais, c'est impeccable.
0: Très bien. Alors, on va commencer avec la première question. Le chrono partira à la fin de la question. Il faut impérativement répondre avant la fin du chrono. Et c'est seulement la première réponse que vous nous donnerez qui sera comptabilisée, Anthony.
1: D'accord.
0: On y va?
1: On y va.
0: Allez, c'est parti, Anthony. Dans quelle ville du nord de la Charente se tient chaque année le plus ancien festival international de folklore de France? Quelle est cette commune?
1: Confolent,
0: c'était Confolent. Alors, Orso, on va demander
2: trop
0: à
2: tard.
0: Notre...
2: Désolé.
0: C'est un peu tard, ça arrive après. Mais c'était le festival de Confolent. Eh bien, ce n'est pas grave. Tout est encore possible pour vous, Anthony. On passe sur la deuxième question. Quelle actrice incarne le rôle principal du film Amélie Poulain, sorti en 2001?
1: J'ai pas son nom.
0: Audrey Tautou. C'était la réponse. Bon, là, il y a 2 erreurs, on n'a plus le droit à l'erreur, Anthony. Donc, il faut impérativement répondre correctement aux 3 prochaines questions pour avoir la dernière question. Et la troisième question est celle-ci. Quelle est la monnaie utilisée au Royaume-Uni?
1: La livre.
0: La livre sterling, c'est une bonne réponse. C'est accepté. Quatrième question, pardon. Quel fruit est l'ingrédient de base de la sauce mexicaine, le guacamole?
1: L'avocat.
0: L'avocat est une bonne réponse. C'est ce qu'on appelle dans le jargon du football une remontada. C'est ce qu'a connu très fortement le Paris Saint-Germain quand ils ont mangé quelques petits revers là par le FC Barcelone. Ça fait 2 bonnes réponses. Alors, il nous reste une dernière question, une dernière réponse pour avoir justement cette question bonus. Est-ce que vous êtes prêt, Anthony?
1: Je suis prêt.
0: Allez, c'est parti pour la cinquième dernière question. Au tennis de table, combien de points faut-il marquer pour remporter une manche classique, donc un set?
1: C'est 5 points.
0: Aïe, malheureusement, ce n'est pas la bonne réponse. C'était 11 points.
1: D'accord.
0: C'était 11 points, alors je pense que ça joue en 5 points, c'est quand on est entre nous pour départager de manière assez rapide. Mais c'est vrai qu'un match c'est 11 points. C'était en 21 points et puis depuis une nouvelle réforme, notamment en 2001, la règle a changé, on est passé de 21 à 11 points. Eh bien nous restons à 2 points, malheureusement Tony, ce ne sera pas suffisant, je suis désolé. Et évidemment, vous êtes le bienvenu. Et c'est vrai que c'est parfois on a tendance à croire qu'on peut jouer au jeu les yeux bondés, mais effectivement avec le chrono, ça peut nous perturber et c'est C'est peut-être le cas, mais ce n'est pas grave. Anthony, on vous souhaite tout de même une très belle journée et on espère en tout cas avoir quelques retours, notamment des personnes qui sont à la recherche d'agriculteurs. Et nous, on garde votre numéro si cela est le cas et si on a des appels, des retours, on vous rappellera ou on donnera votre numéro. Vous nous direz notamment si vous acceptez qu'on transmette votre numéro dans le besoin.
1: Très bien.
0: Eh bien, merci Anthony.
1: Merci beaucoup en tout cas.
0: À très bientôt. Ouais. Au revoir Anthony. Journée. Très belle journée à vous. 05 46 50 67 68. On vous attend. Il reste encore deux places pour espérer être sélectionné pour le tirage qui va arriver dans quelques minutes. Et je rappelle, c'est un pack découverte en famille des 8 sites coup de cœur de Charente Tourisme. Valeur de ce cadeau, près de 200 €. Et comme dirait mon cher ami Hippolyte, aïe! Et on se retrouve dans un instant.
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0: Young, Come Back and Stay sur votre radio, ici La Rochelle.
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0: Et tiens, si vous êtes du côté de Cognac, où trouver de l'air frais, de lieux climatisés, accueillent le public, le centre socioculturel, la cale de 13h à 22h et le CCAS en centre-ville de 9h à midi, puis de 13h30 à 17h. Retrouvez la carte complète des espaces rafraîchis dans la région sur le site ici.fr. Et avis important, tiens, si vous devez passer par la déchetterie, ce vendredi, alerte canicule oblige, les horaires s'adaptent sur tout notre territoire. Les sites ouvrent plus tôt pour fermer en début d'après-midi. Comptez un accès de 7h à 14h sur le Grand Cognac, le Grand Angoulême, Rouillac et Royan Atlantique. 7h30 à 13h30 en Haute-Saint-Ange, 8h à 14h pour La Rochelle, 8h à 13h30 sur Sainte et jusqu'à 13h en Val-de-Saint-Ange et fermeture à midi sur Rochefort-Océan et midi 30 pour l'île de Ré. Objectif 5 points qui continue jusqu'à midi avec le tirage à venir dans quelques instants avec tous les candidats qui ont réussi à atteindre cet objectif et à se qualifier. C'est un pack découverte en famille des 8 sites coup de cœur de Charente Tourisme à gagner dans quelques instants. Valeur de ce cadeau, près de 200 €. Et c'est Yannick qui est avec nous. Bonjour Yannick.
2: Bonjour Mehdi.
0: Comment allez-vous aujourd'hui?
2: Il fait encore plus chaud, on est rentré encore plus à l'ombre.
0: Ah bah oui, alors est-ce que vous êtes toujours avec vos 30 moutons, Yannick? Vous nous avez appelé, je rappelle, hein, en début de semaine pour participer. Et si vous êtes avec nous aujourd'hui, c'est que vous n'avez pas atteint cet objectif, Yannick. Comment vont les moutons?
2: Ils ont chaud, ils tirent la langue, mais tout va bien pour eux, merci.
0: Bon bah écoutez, vous leur passerez le bonjour de notre part, on aime beaucoup les moutons ici. Yannick, comment ça va se passer pour nous? 5 questions, vous connaissez la règle, 5 bonnes réponses, qualification automatique pour le tirage à venir d'ici quelques minutes. 1 point par bonne réponse, il me faut une réponse avant la fin du chrono, et surtout la première réponse qui sera, elle, comptabilisée. Est-ce que ça vous va, Yannick?
2: Très bien.
0: Alors on commence par la première question, est-ce que vous êtes prêt?
2: Toujours.
0: Allez, c'est parti pour la première question avec vous, Yannick. De quel pays est originaire le karaoké, cette animation musicale où l'on chante sur des bandes orchestres?
2: Les États-Unis.
0: C'était pas les États-Unis, c'était le Japon.
2: Ah bon?
0: Ouais, inventé au Japon dans les années 70, le mot karaoké, la combinaison de kara qui veut dire vide et orchestra qui signifie orchestre. Eh bien, première question, il nous en reste encore 4 autres pour aller chercher les 3 points. Deuxième question, tiens, celle-ci aussi, elle est en provenance d'un pays concernant la spécialité culinaire qui s'appelle, eh bien, la poutine. De quel pays est-elle originaire?
2: Russie.
0: Ah! Vous êtes fait avoir par Vladimir, mon cher Yannick. Non, ça vient du Canada, ça vient du Québec. Née dans le centre du Québec dans les années 50, elle est devenue un véritable emblème culturel québécois. Eh bien, Yannick, on n'a plus le droit à l'erreur. Hein. Là, il faut, les 3 prochaines questions, il faut impérativement répondre correctement. Une faute, ce serait une élimination directe. Troisième question pour vous, Yannick. En quelle année les femmes ont-elles obtenu le droit de vote et d'éligibilité en France par ordonnance du général de Gaulle?
2: 1969.
0: Et ce n'est pas 1969, c'était quand même beaucoup plus tôt, c'était en 1944. Alors 1969, qu'est-ce qui s'est passé en 1900? Bah c'était juste après mai 68. Donc à mon avis, il s'est passé d'autres choses, mais il y a eu des développements, mais l'un des premiers les plus importants, c'était quand même celui-ci, et c'était en 1944. Yannick, ça fait 2 fois.
2: Pour une prochaine.
0: Ouais, une prochaine fois. La troisième, ce sera la bonne. Vous nous appelez la semaine prochaine?
2: Sans problème.
0: Allez, merci beaucoup, Yannick.
2: C'est moi qui vous remercie, bonne journée.
0: À très bientôt, bonne journée.
2: À Rochelle.
0: 05 46 50 67 68, vous nous appelez, il reste une place pour jouer avec nous. On se retrouve dans un instant et puis juste derrière, évidemment, le tirage, le grand tirage de la semaine avec ce magnifique cadeau, un pack découverte en famille des 8 sites. Coup de cœur, Charente Tourisme pour pouvoir profiter notamment... La fin des vacances, hein, d'ici la fin du mois d'août, en famille, c'est un passe-famille, 2 adultes plus 2 enfants, 05 46 50 67 68, à tout de suite.
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0: Charlotte Cardin, tant pis pour elle sur votre radio ici La Rochelle. Sur la radio ici La Rochelle, mais pas que, puisque Tristan, dernier candidat qui est avec nous, qui nous appelle de Brest. Bonjour Tristan.
1: Bonjour.
0: Alors qui nous appelle de Brest, non, qui est brestois, mais en vacances voilà. Sur l'île de Ré.
1: Exactement.
0: C'est quand même un peu différent. Eh bien, nous sommes très heureux de vous accueillir en Charente-Maritime, mais aussi à la radio sur ici La Rochelle. Tristan, comment se passent vos vacances sur l'île de Ré?
1: Ça passe vraiment très très bien. Ça faisait plus de 20 ans que j'étais pas venu.
0: D'accord. Et alors, des changements?
1: Des changements, toujours autant de vélo, mais c'est toujours aussi agréable.
0: Bon, bah, c'est merveilleux. Vous êtes en famille, Tristan, peut-être?
1: Oui, exactement, tout à fait. Je suis avec ma femme et mes deux enfants.
0: Bah écoutez, ça tombe bien puisque le pack qu'on offre ce matin, c'est un passe-famille pour 4 personnes, 2 adultes et 2 enfants. Et ça peut être vous, Tristan, avec un tirage à venir d'ici quelques minutes. Ce sera juste après votre passage, Tristan. Alors je vous rappelle les règles, Tristan. Je vais vous poser 5 questions, 1 point par bonne réponse. Si vous avez 5 points, vous êtes qualifié d'office pour le tirage. Vous avez le droit de vous tromper 2 fois au maximum. Pourquoi? Parce qu'avec 3 points, vous allez pouvoir choisir la dernière question, la question bonus, qui elle vous rapportera 2 points si vous nous donnez une bonne réponse. Mais il faut impérativement atteindre au minimum 3 points. À la fin de chacune de mes questions, Tristan, un chrono partira. Vous aurez 4-5 secondes pour répondre. Il faut impérativement répondre avant la fin du chrono. Et surtout, c'est la seule et l'unique bonne réponse, ou du moins première réponse que vous me donnerez, qui sera comptabilisée comme réponse, bonne ou pas bonne. Mais malheureusement, on ne pourra pas revenir sur ce choix. Est-ce que ça vous semble clair, Tristan?
1: Oui, oui, je vous écoute.
0: Alors c'est parti pour la première question, Tristan. Combien de sommets possède un cube?
1: 8.
0: 8 qui est une bonne réponse. Alors Orso qui lui est le juge déterminera.
2: Un poil tard.
0: Ouais.
2: Un poil tard. Hein.
0: Un poil tard. Alors qu'est-ce qu'on fait? On accepte? Ou c'est un peu tard?
1: Allez,
0: on accepte.
2: C'est parce que c'est la Bretagne.
0: Parce que voilà, vous venez de loin, vous venez de loin. Et parce que vous aimez notre région, Tristan. Un point qui est accordé. Il est clément, ce juge. Il est clément.
1: Ben, je le remercie.
0: Eh bien, on le remercie. Merci Orso. Il vous entend, hein, Tristan.
3: Je suis là.
0: Deuxième question pour vous, Tristan. Quel savant britannique a formulé la loi de la gravitation universelle après avoir, selon la légende, observé tomber une pomme d'un arbre?
1: Newton.
0: Newton, qui est une bonne réponse, ça vous fait 2 points. Alors encore 1 point au minimum pour être sûr d'aller chercher la dernière question. Mais nous, ce qu'on veut, Tristan, c'est aller chercher directement les 5 points pour éviter de passer par cette question, parce que rien n'est garanti d'avoir une réponse bonne à cette dernière question. Troisième question, quelle épice rouge très chère, surnommée l'or rouge, est issue des stigmates séchés d'une fleur de crocus? Non.
1: Le safran. C'est le safran.
0: C'est le safran, mais malheureusement, ce sera un peu tard. On ne pourra pas retenir cette réponse.
1: Non, là, j'imagine.
0: Donc là, on a deux points et il nous faut récupérer un autre point. On va aller chercher. Vous êtes prêt, Tristan? Comment vous sentez-vous?
1: Très bien.
0: Allez, c'est parti pour cette quatrième question. Combien de cartes comporte un jeu traditionnel complet?
1: 52.
0: 52 qui est une très bonne réponse. Eh bien, c'est merveilleux. Nous avons nos 3 points. Et là, maintenant, ce qui va se passer, Tristan, c'est qu'on va écouter un extrait. Alors, c'est un générique que l'on va écouter. C'est le générique d'un journal télévisé. D'accord? Mais il va falloir me donner la chaîne de ce journal télévisé. En principe, il y a quand même une différence entre les différents journaux, mais celui-ci, il est quand même assez, on va dire, assez connu, assez répandu. On
1: d'accord.
0: écoute ça et vous
1: d'accord.
0: me donnerez la réponse juste après. Comme ça, vous prenez le temps de réfléchir. On y va.
1: D'accord.
0: On vous écoute, Tristan?
1: Eh bien, pour moi, c'est TF1, c'est le 20h de TF1.
0: C'est le journal de TF1 et c'est une très bonne réponse, Tristan. Eh bien, félicitations. Tristan, objectif atteint, 5 points.
1: J'en suis très heureux.
0: Eh bien, nous sommes très heureux également. Tristan, vous restez à l'écoute. À venir dans un instant, le tirage avec tous les candidats qui ont participé. C'est dans quelques secondes, une poignée de secondes. Vous restez à l'écoute parce que vous serez peut-être à nouveau au téléphone avec nous. Merci Tristan.
1: Eh bien, merci beaucoup.
0: Très belle journée à vous. À très bientôt.
1: Merci à vous aussi.
0: Au revoir Tristan.
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0: Et nous arrivons au moment crucial avec tous les candidats qui ont joué avec nous tout au long de cette semaine. Vous avez été nombreux, d'ailleurs on tient à vous remercier tous d'avoir participé, d'avoir joué avec nous. Et nous sommes en attente. Alors le tirage qui vient d'avoir lieu, est-ce qu'on prend Orso, c'est ok? Et oui, la personne est là. Oui, bonjour.
6: Bonjour.
0: Alors c'est la radio ici, La Rochelle.
6: Oui.
0: Quel est votre prénom?
6: Sandrine.
0: Ah bonjour Sandrine. Sandrine, bonjour. Comment allez-vous? Alors vous savez pourquoi on vous appelle ou pas?
6: Mais je me doute que j'ai été sélectionnée pour avoir le gain de la semaine.
0: Eh ben effectivement. Alors c'est vrai que vous avez gâché un peu tout le suspense, mais vous êtes en même temps très forte. Eh bien félicitations Sandrine, c'est vous la grande gagnante.
6: Merci.
0: Le tirage qui vient d'avoir lieu et nous sommes très heureux pour vous. Un peu triste également pour les candidats qui ont joué avec nous, mais malheureusement il n'y a qu'un seul gagnant et c'est tombé sur vous Sandrine. Félicitations.
6: Oui. Super, eh bien, je vous remercie beaucoup. Je suis très très contente d'avoir joué. Je suis très contente d'avoir gagné. Merci.
0: Eh bien, nous sommes très heureux également. Et n'hésitez surtout pas. En tout cas, alors bon, je pense pas que ce sera pour cette fois-ci, pour les prochains jours. Mais vous êtes évidemment la bienvenue pour nous recontacter, pour rejouer avec nous quand vous le souhaitez.
6: D'accord. Merci beaucoup en tout cas.
0: Merci à vous Sandrine.
6: Je pense à vous au parc archéologique. Je pense à vous du coup. Merci beaucoup.
0: Ah, écoutez, moi, ça me fait très plaisir. À qui? À nous, à la radio ou à moi personnellement?
6: Les deux. Mais à vous aussi, Mehdi, surtout.
0: Bon,
6: merci beaucoup.
0: C'est super gentil. Merci infiniment, Sandrine. On vous souhaite en tout cas d'en profiter pleinement, de très belles vacances et on vous dit à très bientôt.
6: À très bientôt, merci.
0: Merci.
6: Aussi, au revoir,
0: au revoir Sandrine. Journée. Très belle journée à vous.
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0: Ed Sheeran, Two Steps sur votre radio ici La Rochelle.
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0: Excellente fin de matinée avec ici La Rochelle, il est midi. François Petit de Manche pour le journal.
2: On va commencer par les conséquences de la sécheresse, conséquences apocalyptiques chez certains agriculteurs. On part pour la ferme bio de Bonneville dans la plaine d'Aunis qui tente de faire face à cette sécheresse exceptionnelle. 70% des cours d'eau de Charente-Maritime à sec ou avec un écoulement non visible. 2/3 des nappes phréatiques inférieures aux normales en France. Et un record absolu de sécheresse des sols en France qui caractérise le manque d'eau pour les plantes. Résultat, culture grillée mais aussi élevage en souffrance. Les agriculteurs comme Yann et Christelle à la ferme de Bonneville ne peuvent que constater les dégâts et ils sont colossaux.
3: Main sur les hanches, Yann inspecte son champ de soja.
4: C'est triste.
3: Ou ce qu'il en reste.
4: Ça devrait être un beau champ tout vert et c'est un champ tout marron.
3: Sans eau depuis le mois de mai, la terre s'est craquelée et n'a rien laissé pousser.
4: Ça va rien te donner du tout. Là, on est à zéro. Enfin, c'est même moins que zéro puisqu'il y a les semences, il y a le travail qui a été fait. Tout ça, c'est à perte. Même s'il pleut maintenant, ça ne changera rien. Nous, nos cultures, c'est déjà foutu.
3: Moins 50% de rendement, la perte est majeure pour cette ferme biologique qui n'arrose pas ses champs. Jusqu'à aujourd'hui, elle n'en a jamais eu besoin.
4: On a fait des très très belles années de maïs, nous, sans irrigation. Cette année, on n'a pas fait de maïs, donc je pense que l'année prochaine, on ne fera pas de maïs. L'année d'après, on ne fera pas de maïs. Je vais supprimer le maïs de mes cultures.
3: Au poulailler de la ferme, Christelle constate d'autres dégâts.
5: On a eu une grosse baisse de production d'œufs, quoi. En fait, voilà, elle ne pondait plus.
3: Elle anticipe des pertes à plus grande échelle dans le bio, au risque de devoir dire adieu à certains produits.
5: Par exemple, le sarrasin, il n'y en aura pas. Je ne sais même pas s'il y aura d'autres productions de sarrasin en France cette année en bio. Le soja, ça va être compliqué. Tournesol, il y aura beaucoup moins aussi. On fera le bilan dans quelques mois.
3: Alors les deux agriculteurs commencent à cultiver une nouvelle graine, la nigelle, une sorte de cumin noir très présente en Méditerranée et plus résistante aux sécheresses.
2: Un reportage d'Alice Sacco à Bonneville. La canicule continue en Charente-Maritime et en Charente, toujours en vigilance orange aujourd'hui parmi 75 départements. Hier a été l'une des journées les plus chaudes jamais enregistrées en France, après juin dernier, août 2003 et juillet 2019. Il a fait hier 41,8 à Tusson en Charente, un record pour un mois d'août sur cette station. 41,4 à La Couronne à côté d'Angoulême, plus de 40 à Cognac ou à Sainte notamment. Ça devrait commencer à s'arranger demain, la Charente-Maritime doit quitter la vigilance canicule demain matin à 6h, mais la Charente restera encore en orange. Et face à cette chaleur, il n'y a pas que les humains qui cherchent ombre et fraîcheur. Certains habitants de Saint-Cyr-du-Doré dans la plaine d'Aunis en Charente-Maritime le constatent à leurs dépens. Ils voient les abords de leur logement être envahis par des punaises des champs, comme dans d'autres endroits en France. Ces minuscules insectes sont inoffensifs, mais tellement nombreux que ça en devient très difficile à vivre. Les riverains en témoignent sur ici.fr. En fait, les punaises des champs quittent leur environnement et se rapprochent des maisons en quête d'eau et d'ombre. Et ce ne sont pas les seuls insectes à s'adapter ainsi à la sécheresse, constate l'entomologiste charentais Benoît Gilles.
6: L'été 2026 est le plus chaud et le plus sec de l'histoire, donc on constate des comportements inédits, en fin de compte, de la faune et de la flore. On a un taux d'assèchement des végétaux et des chaleurs tellement extrêmes. Plusieurs espèces d'insectes ont ce comportement grégaire. Par exemple, les coccinelles, pour se protéger du froid, souvent on les retrouve près des fenêtres ou derrière les volets, à l'endroit où finalement il y a un rayonnement et qui est émis de sources de chaleur qui va les attirer. C'est pas que leur nombre augmente, c'est que finalement ils se regroupent dans des endroits où ils trouvent une certaine humidité et une certaine fraîcheur. Un peu comme les humains qui se regroupent autour des points d'eau, des lacs et de la mer quand il fait chaud pour se baigner. C'est pas que les humains augmentent en quantité, c'est juste qu'ils se regroupent au même endroit parce qu'il y a des conditions plus favorables à un instant T.
2: L'entomologiste charentais Benoît Gilles. Le risque d'incendie est considéré comme élevé aujourd'hui en Charente et en Charente-Maritime sur la carte de la météo des forêts de Météo France. Nos deux Charentes font partie des 57 départements en risque élevé. 4 autres départements sont même en risque très élevé, parmi lesquels nos voisins des Deux-Sèvres. La plage de Chef de Baie à La Rochelle est fermée à la baignade baignade après une suspicion de pollution, des dépôts suspects dans l'eau. La ville de La Rochelle recevra ce soir les résultats des analyses réalisées en urgence hier. Elle décidera alors si elle peut rouvrir la baignade à chef de baie.
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2: La météo Mehdi.
0: Il va faire très chaud cet après-midi François, notamment en Charente où on attend 37 à 38 degrés, mais également l'arrivée des orages annonce Météo France avec des risques d'averses attendus sur tout le département. Du côté de la Charente-Maritime, ce sera beaucoup plus lumineux, mais tout de même des nuages qui arrivent dans le sud. Merci pour tout. On se retrouve lundi. Tout de suite, c'est au taquet.
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8: Bonjour à toutes et à tous. J'espère que vous allez bien en cette fin de semaine. Peut-être le début des vacances pour certains ou la fin pour d'autres. Dans tous les cas, bon courage si vous êtes sur la route, car bison futé, voire rouge dans le quart sud-est, dans le sens des retours. Aujourd'hui au programme des meilleurs moments au taquet, il y aura des tortues au nom rigolo, un hôtel où on n'a pas très envie de séjourner, des puzzles où il manque des pièces, des pigeonneaux élevés comme des animaux de compagnie et plein d'autres choses sur votre radio ici.
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8: Direction l'année 2004 maintenant avec Camaro et un titre qui va vous donner envie de chanter et de danser, Femme Like You sur votre radio ici.
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0: I'm Like You, Camaro, sur votre radio ici. Alors, est-ce que vous êtes déjà retrouvé dans un hôtel où vous regrettiez d'avoir réservé? C'est ce qui est arrivé à Jocelyne d'ici Grenoble, qui raconte son aventure à Valérie Damidot et Eric Bastien. Quant à Gaëtan d'ici Provence, c'est un grand fan de radio, mais vraiment à tel point de faire des kilomètres pour un objet très particulier sur votre radio ici.
1: Allez, nous allons parler de Jocelyne. Nous savons qu'elle a rencontré Jean-Pierre grâce à sa meilleure amie. Alors, est-ce que c'est avec cette même amie que tu as été dans l'hôtel, là, quand tu allais à La Rochelle ou pas ?
2: Oui, tout à fait.
1: Comment qu'elle s'appelle, celle-ci ?
2: Comment
1: elle s'appelle, ton amie ?
2: Fabienne.
1: Eh ben voilà, elle est en chemin pour La Rochelle avec Fabienne et elles font une halte dans un hôtel. Et qu'est-ce qui s'est passé ?
2: Ben, c'est-à-dire qu'on voulait faire une halte et j'ai essayé de trouver un petit hôtel sympa. Et en fin de compte, c'était un vieil hôtel en face d'une gare qui n'existait plus. Et l'hôtel, il était très rustique. Et on en discute encore et on se marre encore au bout de plus de 25 ans après, quoi.
1: Mais vous y avez dormi quand même ?
2: Oui, on a dormi quand même. On avait réservé, donc on a dormi. Mais enfin, les lits, c'était à l'ancienne, quoi. Donc, quand tu te mettais chacun de ton côté, tu allais au milieu obligatoirement. Avec un petit lavabo rustique et les WC et les douches étaient au fond du couloir, quoi.
1: Ah, ça c'est donc, bien.
2: Chaque couple avait sa chambre et on était écroulés de rire le lendemain matin.
3: Quoi. Sans parler des fantômes qu'on croise, hein, c'est pareil. Hein.
2: Oui, voilà. Mais on se marre encore parce que bon, on était partout au mois d'août, il n'y avait pas trop de place. Et j'ai dit, c'est sur la route, on va trouver ça sympa. Et c'était sympa, quoi.
1: Ouais, enfin, c'était sympa. Dis donc, tu sais qu'il y a beaucoup de films d'horreur qui démarrent comme ça.
2: C'est ça, voilà.
1: Quatre amis s'embarquent en week-end et tombent dans un hôtel tenu par des psychopathes.
2: Un peu, oui.
1: Vous n'aviez pas revu l'Auberge Rouge avant, hein, parce que...
2: Non, heureusement.
1: Oui, parce que là, c'était quand même... Bon, allez, hop là.
2: Ouais.
1: Bon,
2: ouais.
1: Ça, c'est magnifique. Bien, écoute, tu as 6 points, donc tu es pour l'instant en tête. Peut-être que tu vas marquer 5 points de plus avec... tu croises les doigts, les pieds, tout ça.
2: Tout ça.
1: Tout, croise tout. Les oreilles, le nez. Nous allons tout de suite avoir un petit extrait. Pardonne-moi. Je ne me rappelais pas de ce monsieur Groscola qui chantait, mais...
3: Mais si, Pierre.
1: Mais Pierre Groscola, mais...
3: Lady.
1: Oui, mais...
2: Ça, je connaissais celle-là.
1: Celle-là, je connaissais moins, tu vois, donc... Alors, écoute bien. C'est très simple. C'est très facile. C'est un truc que t'apprends à la maternelle. Alors...
2: C'est loin, ça.
1: Non, du. Écoute bien. Combien de mois de l'année ont 31 jours? Combien il y a de mois dans l'année qui ont 31 jour, top chrono, 10 secondes. Combien il y a de mois qui ont 31 jours ?
2: 7.
1: Et oui, quand on était petit, on apprenait ça avec les jointures de la main. Il y a 7 mois, janvier, mars, mai, juillet, août, octobre et décembre. Bravo, ça te fait 5 plus 6, tu as 11.
3: Ah oui, mais je viens de calculer, mais moi j'en avais 8. 1, 2, 3, 4, 8, mais en fait ça s'arrête avant.
1: Les 100. Alors c'est janvier,
3: janvier, février, mars, avril, mai,
1: juin, juillet, août, septembre, octobre, novembre,
3: et décembre. Et vous voyez, il y a encore un petit toss qui reste le dernier. Moi, il y en avait 4 et 4, ça faisait 8.
1: Ouais, bien sûr. Allez.
3: Je suis fatigué, Gaëtan. Hein.
1: J'aimerais qu'on appelle les parents de Eric Bastien. J'aimerais leur donner vraiment toute mon admiration d'avoir été capable
3: de me supporter. Ouais, je comprends très bien.
1: Grandir à tes côtés, quoi.
3: Oui, évidemment. Dis-moi, Gaëtan, alors là, c'est extraordinaire. Il est technicien radio dans une radio bénévole, on le rappelle, Maria France, du côté de Toulon. Et en septembre, il a contacté...
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5: Ici, Azur, oui. Pour aller récupérer un... panneau avec écrit l'ancien nom de la radio, du coup, France Bleu Azur.
3: Alors voilà, ce panneau, ça c'est trop mignon.
5: Il mesurait plus de 5 mètres de long et il était haut quand même en hauteur. Et bien, du coup, je suis allé le récupérer à Nice. Je suis passé dans le tramway sans souci, à la gare de Nice sans souci avec. Et j'ai pris le train de Nice jusqu'aux Arcs sans souci et des Arcs jusqu'à Pignan, là où j'habitais. Ben, je me suis pris une amende.
3: Ouais, parce que le gars t'a dit, le contrôleur t'a dit, vous ne montez pas et toi, rien à faire. T'es monté. T'y étais, quoi.
5: Oui, je suis monté, mais bon, j'avais pas laissé le panneau à la gare quand même.
3: Ouais, 200 euros le panneau, dis donc, ici Azur, ils peuvent te donner une médaille en chocolat. Parce que
1: qu'est-ce que tu as fait de ce panneau, mon chéri ?
3: À la maison.
5: Eh bien, je l'ai accroché à la maison. dans la chambre.
3: Il fait 5 mètres sur 1,50 mètre le panneau.
0: C'est génial.
5: Oui.
3: Ah, c'est vraiment un vrai fan.
5: C'est génial. Ma mère, elle était contente après pour le déménagement.
3: On salue toutes les équipes de France Bleu Azur, avant devenues ici Azur. Bravo, hein, franchement, merci d'être fan.
5: Et on salue en particulier Thierry Messnage et aussi Julien Trembouze.
3: Et ben voilà.

0: vous écoutez ici Alex Warren, Ordinary. Valérie Damido et Eric Bastien sont maintenant avec Pascal, qui aime beaucoup faire des puzzles. Et il préfère quand ils sont entiers, c'est sûr, c'est plus pratique. Et Julie d'ici Occitanie qui parle de sa rencontre avec Grégory sur votre radio ici.
1: Alors, on est avec Pascal et Julie. Pascal, tu as 4, Julie, tu as 6. Mon Pascal qui habite donc en Dordogne, hein, qui joue avec ici Périgord. Et alors, dis donc, il paraît que tu fais partie de l'amicale des vieux et que t'es le plus jeune.
2: Oui.
1: C'est-à-dire, les autres, ils ont 100 ans, ils ont qu'est-ce que c'est? Pourquoi?
2: Non, mais c'est au bridge, à Ribérac, ils ont tous entre 75 et 92 et moi, j'ai 69, donc c'est moi le plus jeune.
1: T'es le jeuneau de la bande, quoi.
2: Voilà. Ouais, voilà. Ma partenaire a 90 ou 11, je crois, je sais plus, ou 12 peut-être.
1: Ah oui.
2: Elle est hyper en forme, tout va bien. Je lui fais un grand coucou, je sais pas si elle m'écoute peut-être pas aujourd'hui, mais je lui fais un grand coucou à Monique, et puis voilà.
1: Hey, Monique, bravo. Monique. J'espère que je serai en forme aussi à 91 ans.
3: Bah, on fera encore au taquet.
1: Bien sûr. Alors, il paraît que tu adores faire des puzzles de 4000 pièces.
2: Oui, l'hiver.
1: Alors, qu'est-ce que c'est, par exemple? Tu choisis quoi? Des paysages? Tu choisis quoi? C'est quoi tes trucs préférés?
2: Oh, n'importe. Moi, je me fous. C'est pour qu'il y ait de la couleur. Et puis, le dernier que j'ai fait, là, j'étais furax parce qu'il me manquait 2 pièces. C'était un Docas que j'avais acheté.
1: Oh.
2: Et puis, bon, tu finis le puzzle, il y a 2 trous. Quoi.
1: C'est dommage. Alors, ça, c'est rageant. Ah, ça, j'aurais pas aimé. Ça, je n'aime pas.
2: Et à chaque fois, il dit, oh, m'a encore voulu une pièce. Alors, ça fait rigoler ma femme, parce que je lui fais à chaque fois le coup, quoi.
1: Bah, bien sûr, évidemment. Mais il faut les couper. T'as qu'à, tu prends, tu les coupes, et puis tu les.
2: Oui, bien sûr.
1: Ouais. Non, non, oui. Après, qu'est-ce que t'en fais quand tu les as finis? Tu les ranges?
2: Je les laisse dehors un certain temps, et puis après, je les mets dans la boîte.
1: Et alors, combien t'as de boîtes?
2: Je sais pas, moi, une trentaine.
1: Ah, ça va. Attends, moi, j'ai une copine, Emilie, elle en a 150, hein, des boîtes. Voilà. Donc...
2: Ouais, mais bon, bah, je fais ça que l'hiver, hein, parce que quand il pleut, quoi.
1: Mais oui, voilà, exactement. Sinon, t'as mieux à faire. Alors, il paraît que tu détestes les piqûres.
2: Oh, mon Dieu. Arrête.
1: Ah oui, c'est vrai que...
2: Même quand c'est à la télé, je regarde pas, alors.
1: Ah ouais, mais alors... 69 ans, t'es un peu comme moi, tu fais des analyses de sang, comment tu fais pour les prises de sang?
2: Ah ben, ça va qu'elles sont mignonnes, mais... J'aime pas ça, hein.
1: Ça va qu'elles sont mignonnes, ouais. Ben moi, elles sont mignonnes, mais j'en ai rien à faire. Alors, bon, alors elles sont mignonnes, est-ce que tu vas marquer 5 points de plus? Ça m'arrangerait, hein.
2: J'aimerais bien.
1: C'est la question cash.
2: Et Julie est forte.
1: Mais bien sûr, allez, Tina Arena pour te...
4: Une cloche sonne, sonne.
1: Cloche sonne, sonne. Et on ne parle pas d'Éric Bastien, bien sûr. Alors,
3: ça suffit, écoutez.
1: Écoute bien cette question, mon petit Pascalou. Quelle grande ville est la destination symbolique des cloches de Pâques? Quelle grande ville est la destination symbolique des cloches de Pâques? Elles vont où, les cloches de Pâques? Le lundi de Pâques, dans quelle ville? Top chrono, 10 secondes.
2: Bah, il y a Rome.
1: Tu dirais Rome? Eh ben, tu as totalement... raison, bien sûr, évidemment.
2: C'était facile.
1: Bah, c'était facile. Oh, hey. Ok.
2: Elle trouvait une difficile pour Julie parce que au moins comme ça je peux gagner.
1: Eh ben, écoute, t'as 9.
2: Excuse-moi, Julie.
3: Non, ce sera facile, Julie aussi. T'inquiète pas, ça va arriver dans un instant. Julie qui a 6 points pour l'instant, qui est avec nous depuis midi, qui passe l'aspirateur. Hein, je vous rappelle, entre midi et 13h, qui fait le ménage dans le Tarn, à Saint-Julien du Puy. Alors, on a dit que tu étais mariée fraîchement sous 38 degrés avec Grégory, et nous allons parler de ta rencontre avec Grégory.
1: Ah.
3: Et vas-tu oser nous avouer ton état ce jour-là, Julie, à la feria?
5: Pardon? Oui.
3: Dans quel état tu étais ce jour-là?
5: Oh, on était bien.
3: Oui, on était bien accompagné avec, disons-le, quelques grammes, hein?
5: Oui, exactement, ouais. On était frais, comme on dit chez nous.
3: Voilà, laitier frais, avec modération. Bon, donc c'était la feria, alors qu'est-ce qui s'est passé? Tu connaissais le frère de Grégory, je crois, que t'as aperçu.
5: Oui, c'est ça.
3: Ouais, et alors?
5: C'est ça, et puis en fait, donc du coup, on était tout un groupe, et puis du coup, moi je le connaissais pas du tout, alors que son frère, on se voyait dans d'autres soirées et tout ça,
3: ouais.
5: Et puis du coup... On s'est présenté et puis le soir.

0: Alors même, on va dire que je lui ai donné mon numéro. Il m'a dit, donne-moi ton numéro. Je lui ai donné comme ça, à haute voix.
1: D'accord. Et alors ?
0: Et puis, quelques jours plus tard, il m'a rappelé. Et puis, ce qui est rigolo, c'est que il s'en est très bien souvenu, puisqu'il a appelé un de mes oncles pour avoir mon numéro.
1: Ah oui, donc il ne se souvenait pas du tout du numéro que tu lui avais donné. Mais il t'a fait croire. Ah d'accord, il t'a fait croire qu'il s'en était souvenu alors qu'il a été récupéré le numéro auprès d'un oncle. D'accord.
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0: Gaël, viens, je t'emmène. Et nous aussi, nous vous emmenons dans votre région dans moins d'une minute avec l'agenda de votre été qui vous propose des sorties et des activités dans votre coin. Puis retour de la musique avec Michael Sambello sur votre radio ici.
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4: Du théâtre gratuit ce week-end dans le Grand Angoulême grâce au Soir Bleu dimanche dès 17h à la salle des fêtes de Jolte qui accueille la comédie L'Abribus, le choc savoureux entre un apiculteur très terre-à-terre et une comédienne parisienne catapultée hors de son quotidien. On reste en Charente du côté de Cognac. Besoin de souffler un peu face aux fortes chaleurs. Eh bien, sachez qu'il y a deux espaces climatisés qui reçoivent le public. C'est le centre socio-culturel La Cale jusqu'à 22h ce soir ainsi que le CCAS de 9h à midi, puis de 13h30 à 17h. La carte interactive de tous ces endroits fraîcheurs est à retrouver sur le site ici.fr. Et puis un avis important, tiens, si vous devez passer à la déchetterie aujourd'hui, vigilance orange canicule oblige, les services s'adaptent dans l'ensemble des deux Charentes, les bacs et quais vous accueillent principalement en matinée. Alors n'hésitez pas, en termes d'horaire, de regarder sur les sites internet des villes concernées.

Soyez les bienvenus si vous nous rejoignez. Nous sommes ensemble jusqu'à 13h pour s'amuser avec Valérie Damido, Eric Bastien et les meilleurs moments d'Otaquet. La suite juste après Michael Sambello, Maniac sur votre radio ici.

0: Pascal Sambello et une chanson que l'on a beaucoup passée dans Otaka car nos candidats avaient tendance à être maniaques. Faisons la connaissance de Sandrine maintenant. Sandrine qui a donné des noms sympas à ses tortues. Et Rémi d'ici Touraine qui a le même humour qu'Éric Bastien, figurez-vous. Et cela a beaucoup plu à Valérie Damido sur votre radio ici.
1: Alors Sandrine, tu joues avec ici La Rochelle, ah quelle belle ville. Tu habites Bréville en Charente, ah quelle belle région. Alors tu es brévilloise?
2: Oui, c'est ça. Oui.
1: C'est magnifique, tu as 53 ans, ah quel bel âge. Tu es mariée à Steve, tu as deux enfants.
3: Quels beaux enfants,
1: comment ils s'appellent? Comment s'appellent tes enfants?
2: Kevin et Jérémy.
1: Quel beau prénom. Non, j'ai décidé que vu qu'on vit dans un monde un peu compliqué, tout va me, je vais positiver tout.
3: Ah, c'est votre côté Jacques Martin.
1: C'est ça. Tu as deux petits enfants, Charlie et Pablo.
2: Oui, c'est ça.
1: Ah voilà. Et alors
2: que attention, du bonheur.
1: Que du bonheur. Bah les tortues, au moins quand tu t'as pas besoin de les emmener courir dehors parce que tu as deux tortues. Et tes tortues, elles ont des noms, mon Dieu, qu'elles me font rire. Elles s'appellent Chris et Marquez.
2: Oui, c'est ça, c'est mes petits-enfants.
1: Voilà. Alors, Chris Marquez, si tu nous entends, sache que des tortues portent ton nom. Tu leur as mis des perfectos avec des clous comme Chris Marquez ou pas du tout?
2: Non, pas du tout, non.
1: Ah bah il faut, hein, au cas où tu l'as pas vu, Chris Marquez, tous
2: non,
1: les...
2: Non mais ils avaient les petits chocolats de Pâques sur la carapace quand même.
1: Ah bah voilà, bah c'est ça, bah c'est les perfectos de Chris Marquez, hein, j'ai envie de dire.
3: Consécration d'une carrière pour lui.
1: Bah voilà, Chris Marquez, champion du monde de salsa, et bah il finit avec des
3: tortues. Chocolat sur la tête.
1: Tu es agent territorial et tu t'occupes des enfants à la cantine de l'école primaire, c'est sympa?
2: Ouais, très sympa.
1: Bah c'est bien. Alors... On va essayer, ma petite Sandy, de marquer ton premier point avec la première question, vrai ou faux. Allez, extrait.
4: Qui n'a pas mis déodorant?
1: Moi, je salue Céline Maréal qui a le don de nous trouver des chansons. Il y a une chanson sur le déodorant. Bon, bah ça, comment te dire?
3: Oh, quelle belle réalisatrice!
1: Alors, ma petite Sandy, écoute bien. Chaque seconde dans le monde, il se vend 111 flacons de déodorant. Chaque seconde dans le monde, il se vend 111 flacons de déodorant. Vrai ou faux, top chrono, 5 secondes.
2: Vrai.
1: Eh ben, t'as bien raison, parce que c'est vrai. Ça fait 3,5 milliards de déodorants vendus chaque seconde. Et voilà, c'est magnifique. Un point pour toi.
3: Rémi est avec nous, avec ici Touraine. Comment ça va, Rémi? Bonjour.
5: Bonjour.
3: Rémi, ça va, 42 ans, qui habite à Saint-Avertin en Indre-et-Loire. Comment on appelle les habitants de chez toi, Rémi?
5: Ah bah les bons.
3: Les bons?
5: Les meilleurs. Je sais.
1: Ah d'accord, oh là, ok, là, quelle belle vanne.
3: Oh là là, je sens qu'on va bien s'entendre avec Rémi. D'ailleurs, je vais tenter de rivaliser. Écoute bien, cette bonne vanne que je mettrai dans mon spectacle. Je découvre que tu es marié à Gwenaël, à une fille. Ah t'es marié, t'as une fille, donc tu n'es pas...
5: Ah bah marié. Ah bah ça me l'a fait toute sa vie.
3: Voilà, voilà, voilà.
5: J'ai le droit tout le temps.
3: Ouais, bah oui. Mais moi je te l'avais jamais fait à titre personnel. Bah,
5: mais en primaire, j'ai le droit au collège, j'ai le droit au lycée et dans mon ambulance, et bah j'ai encore le droit.
1: Et comment, excuse-moi, mais comment s'appellent tes parents?
5: Je sais plus. Non, j'ai compris. Et Brigitte.
1: Bah, on les remercie de t'avoir donné ce prénom.
3: Mon Dieu, tu as un chat qui s'appelle.
5: En fait, c'est le prénom de mon grand-père.
1: Ah, d'accord. Bah, dis donc, il était moderne, ton grand-père.
5: Donc, c'est mon grand-père qu'il faut. Mon arrière-grand-père, d'ailleurs. Ouais.
1: Bah, c'est bien.
3: Rémi, je sais plus où il habite, quoi. Franchement, il sait plus qui est sa famille, le père, le grand-père. Oui, oui. Comment s'appelle ton chat? Tu t'en souviens?
5: Kaline.
3: Et le chien?
5: Isis.
3: T'hésites quand même, c'est fou ça. Et Rémi.
5: Bah non, mais je l'appelle pas, je le siffle.
3: Oui, bah oui, bien sûr. Alors justement, c'est marrant que tu parles de ça parce qu'on te surnomme le siffleur. Est-ce que tu peux nous dire pourquoi?
5: Eh ben parce que je siffle tout le temps. Dans le quartier, je fais du vélo, je siffle. Je travaille, je siffle. Je conduis, je siffle. J'adore siffler.
3: Bah t'es un mec heureux, quoi. Vas-y, ça donne quoi quand tu siffles? Quand tu joues au taquet, je joue au taquet, je siffle, ça donne quoi?
5: Vous êtes prêts?
1: Ouais. Ouais, vas-y.
5: Allez. Je vous fais un soprano.
1: Vas-y, vas-y.
3: Bravo,
1: tu vas avoir tous les clébards du quartier qui vont venir chez toi, ça peut être simple.
3: On du talent. Rémi est ambulancier, tu viens de l'évoquer. Avant, tu travaillais dans une usine dans l'agroalimentaire. Mais petit, tu voulais être un héros avec un lasso.
5: Eh oui. Exactement. Quand on me demandait ce que je voulais faire plus tard, au collège, alors déjà, je savais pas trop, je voulais être Indiana Jones.
3: Oh là là.
1: Normal.
3: Génial.
5: Classique. Top. Puis je les regarde encore.
3: Bien sûr.
5: Les derniers, je les ai en DVD.
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0: version Jennifer dans la playlist d'ici. Jennifer qui prépare d'ailleurs un album hommage à Dalida. Nous sommes toujours avec Sandrine d'ici à La Rochelle qui avoue être une mauvaise perdante dans les meilleurs moments de taquet. Et Rémi d'ici Touraine qui est râleur par principe. Valérie D'Amido et Eric Bastien ont vraiment beaucoup ri avec ces deux candidats en avril dernier sur votre radio ici.
1: Alors Sandrine, tu as 3 points, tu es largement en tête, mon petit bouchon. Et tant mieux d'ailleurs, parce qu'il paraît que tu es mauvaise perdante.
2: Oui, c'est vrai. Oui, je confirme.
1: Il paraît que ton mari ne veut plus jouer avec toi.
2: Ben non. Encore, je me suis calmée. Dans les débuts, non, il ne voulait plus jouer avec moi.
1: Ah oui, non mais là, c'est-à-dire que si tu perds, comment ça se passe? Tu hurles, tu cries, qu'est-ce qui se passe?
2: Eh ben, je dis que c'est eux qui trichent et que...
1: Ah oui, tous les...
2: Oui. Voilà.
1: Ah d'accord, ok. Tous les jeux, où il y a un jeu en particulier où tu n'aimes pas perdre?
2: Ah non, tous les jeux.
1: Ah oui, tous les jeux, d'accord, on n'est
2: voilà.
1: pas... On
2: les est... jeux, oui, je ne sais pas, je suis... Voilà. Mais ma sœur est un peu pareille quand même. Hein.
1: Ah oui, d'accord, c'est de famille donc.
2: Ouais, je crois que c'est de famille, on a hérité ça, mais...
1: Très bien, ok, bon, ok. Alors... Si tu devais déjeuner avec une célébrité, toi t'aimerais bien déjeuner avec elle.
2: Eh oui.
1: Mylène Farmer, tu l'aimes bien Mylène, hein?
2: Ah oui, je l'aime bien.
1: Ah oui.
2: Ah oui.
1: Ah oui, toi tu trouves qu'elle est mystérieuse, tout ça, qu'elle fait des clips incroyables, toi t'adores, hein?
2: Oh ouais, voilà, j'aime bien ce côté mystère, elle fait pas beaucoup parler d'elle et voilà, tout ce qui est mystérieux, moi j'aime bien.
1: Oui, puis comme t'aimes le noir, on est dans le gothique, on est parfait pour Mylène.
2: C'est ça.
1: Exactement. Alors ma chérie, c'est la question à choix multiples. Tu vas pouvoir marquer 3 points de plus. Je pose la question, je te fais des propositions et à mon top chrono, tu auras 10 secondes pour me donner ton choix. T'as une petite ambiance. On va parler épices. Les épices, ah les épices. Alors écoute bien. Quelle épice est traditionnellement utilisé pour parfumer le goulash, le célèbre ragoût de viande. Alors, le paprika, le curry, la cannelle, le bastiano.
3: Eh oui.
1: Alors, quelle épice est traditionnellement utilisée pour parfumer le goulash, paprika, curry, cannelle ou bastiano?
3: Très bien.
1: Top chrono, 10 secondes.
2: Paprika.
1: Paprika, eh bien, est-ce que c'est une bonne réponse? C'est une bonne réponse.
3: Oh là là, bravo.
1: C'est oui, voilà, il y a des oignons, du paprika, de la viande. C'est un plat traditionnel hongrois et c'est magnifique, ça te fait 3 points de plus, tu as 6.
3: Rémi est avec nous pour l'instant. Rémi, tu as 2 points, mais attends, on n'a pas encore joué. Rémi en Touraine qui habite à Saint-Avertin. Tu nous as dit que les habitants, c'était les bons, les meilleurs. Ouais. Et jusque-là, tu le prouves... Ça va, mais attention, te laisse pas aller non plus, Rémi. Rémi ambulancier depuis maintenant 5 ans. Alors, il y a un truc un peu étrange. C'est que tu as confié au professeur Coupès que tu ne supportais pas tous les trucs étranges qui sortent de notre corps.
4: Oh putain, non.
1: Oh, mais c'est quoi, les trucs étranges? Parce que
3: mais oui, tu penses à quoi?
4: Depuis que je travaille dans le secteur de l'ambulance, une nouvelle règle est apparue que j'ai instaurée. Quand on salit l'ambulance, on nettoie l'ambulance. Et bien, je vais vous dire, les gens, quand ils ont envie de vomir, ils serrent les dents.
3: En gros, t'aimes pas si on vomit, des choses comme ça, quoi. C'est à ça que je pense, moi.
4: Ah, le vomi, je ne supporte. Tu vomis, je vomis.
3: Oui.
4: Donnant.
3: Donnant. T'as bien choisi, ambulancier, hein. Du coup. Bon, bah, écoute, c'est une des règles que tu as mis en place. Alors, une autre règle, que ta femme essaye de supporter, c'est ton côté très maniaque et très, râleur. Parce que j'ai découvert, Rémi, que t'étais un grand râleur.
4: Ah, bah, monsieur, je suis français. Et de par tradition, je râle, effectivement. Ma pizza n'est pas assez cuite. Mon steak n'est pas saignant. Je suis levé ce matin, il y avait la table qui n'était pas rangée. Et je râle. Et oui, monsieur.
3: Rémi, monsieur, c'est la France. C'est normal.
4: Oui, c'est la France.
3: Mais bien sûr.
1: Oui, monsieur, la France, pays de râleurs, oui.
3: Et il n'accepte pas la critique. Il est français. Il est rancunier. Il est français.
1: La main sur le cœur. Oui, monsieur.
3: Oui, monsieur. Tout énerve. Tout doit être rangé à sa place, alors que ta femme s'en moque totalement. Elle a l'habitude de mettre tout dans les boîtes. Ce qui t'énerve aussi, Rémi.
4: Attends, ma femme t'entend, là. Fais gaffe.
3: Oui, je t'embrasse, Gwenaëlle.
4: Doucement.
3: Gwenaël, vive la France, vive la France, vive la France, Gwenaël,
1: vive la France.
3: Bon, Rémi est extraordinaire. Rémi, tu nous fais bien rire en tous les cas.
5: La maison près de la fontaine.

0: Souvenir de 1971, la maison près de la fontaine, Nino Ferrer, sur votre radio ici. Dans un instant, Valérie Damido et Eric Bastien joueront avec Christine, d'ici Isère, qui a élevé des pigeonneaux. C'est tout mignon comme histoire. Et Fabien, d'ici Besançon, qui lui, aurait aimé être un oiseau. A tout de suite sur votre radio ici.
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3: Ah là là là, Christine, on parlait des animaux. Tu aimes tellement les animaux que tu t'es même retrouvée à élever des pigeons.
4: Ah oui, des pigeonneaux.
3: Et alors, tu les as trouvés où
4: ces pigeons? Et bon. Bah, on me les a amenés, c'est mon ex-conjoint qui me les avait amenés, qui a récupéré ça, je ne sais pas où, dans une grange ou sur un chantier, je ne sais pas. Il me les a amenés tout bébés, donc j'ai dû leur donner la béquille, comme leur maman. Je les prenais contre moi, j'ouvrais le bec, et tous les deux, pi, pi, pi, pi, quand c'était un, c'était pas l'autre, quand c'est l'autre, c'est l'autre. Et c'était un mâle et une femelle, et je les appelais Laurel, la femelle, et Hardy, le mâle.
3: Oh, pourquoi tu les as pas gardés?
4: Ah ben, j'ai pas de maison, puis j'ai pas de volière, donc du coup, ce que j'ai fait, je les avais amenés une fois dans un parc, un immense parc. Je me suis dit, bon, ben maintenant, ils sont adultes, ils vont se débrouiller tout seuls. Je leur ai appris à voler. Je les soulevais comme ça entre mes deux mains en l'air, puis je les envoyais en l'air comme ça. Ben, au début, ils se cognaient un peu à droite, à gauche. Et puis après, ben, ils ont écarté leurs ailes et ils ont appris à voler. Et quand ils ont été adultes, je les ai amenés dans un immense parc, je sais pas, pas trop loin, mais pas en bas non plus de mon domicile. Je les ai posés sur un tronc d'arbre, juste le tronc. Je leur ai posé quelques graines dessus. Et puis je leur ai dit, bah, au revoir mes bébés, maintenant il va falloir que vous grandissez sans moi. Je suis juste votre mère adoptive, il n'y a plus moi.
3: Ben voilà.
4: Je me suis retournée les larmes aux yeux, je me suis dit, oh là là, est-ce qu'ils vont arriver à se nourrir tout seuls?
5: Mais que, oui, évidemment.
4: Je ne sais pas, donc je suis rentrée à mon domicile, j'étais avec mon papa âgé, et ben ils étaient rentrés avec moi.
3: Et voilà,
4: avant moi.
3: Et ben, bien
4: ils
3: sûr.
4: Ils étaient rentrés avant moi, ils étaient sur ma balustrade. Tous les deux, là, quand je suis rentrée, je leur ai fait un bisou sur la tête. J'ai dit, oh, mes petits chouchous.
3: Et voilà, fallait t'en servir comme pigeon voyageur. Alors, on va voir si tu marques 5 points de plus avec la question cash et le générique, tiens. Une fille, Hélène et les garçons, oh là là. Alors, Hélène et les garçons, c'est une série, tu connais Hélène et les garçons, Christine?
4: Oui.
3: Alors, dans la série Hélène et les garçons, de quel instrument de musique jouait Christian, alias Cri-Cri d'amour? De quoi jouait Cri-Cri d'amour? Top chrono, 10 secondes.
4: Du tambour, de la batterie, je sais pas.
3: Ah bah, faut choisir.
4: La batterie.
3: Eh ben, évidemment que tu as bien de la chance parce que c'est de la batterie. Exactement, il y avait Nicolas qui jouait de la guitare, Étienne de la basse, bravo. Ça te fait 5 points et ça fait 9.
6: Mais vous savez que je collabore avec lui, hein. C'est lui qui compose d'ailleurs la batterie, toutes mes blagues pas drôles. Hein. Ah, c'est lui, c'est Cri-Cri ça. C'est Cri-Cri d'amour qui me le fait.
3: Ah oui,
6: c'était très drôle parce qu'il faisait que de l'air batterie. Il faisait 1, 2, 3, 4. Voilà, puis il jouait jamais en fait.
3: Dépêche-toi.
6: Bon, Fabrice, faut se dépêcher. Fabrice, Fabrice avec ici Besançon qui voudrait déjeuner avec Danny Boone.
7: Que je passe mes vacances tout à l'heure.
6: Ça, hein, tu adores
8: le ch'téri, bah oui.
6: Mais tu parles le ch'ti?
8: Bah ouais, je voudrais dire à Christine, dans le Nord, ceux qui font des pigeons, d'un ch'tlore, bah c'est des colonneux.
6: Des colonneux, d'accord.
3: D'accord.
6: Ça, c'est comme ça qu'on appelle les oiseaux, quoi. C'est ça.
8: Eh ben, c'est ceux qui élèvent les pigeons.
3: Et voilà.
8: Des courses.
6: Bah, c'est marrant
8: des pigeons, plutôt.
6: C'est marrant qu'on parle de ça, parce que si t'étais un animal, on se l'est pas dit, t'aurais justement voulu, enfin, tu aimerais être un oiseau, toi.
8: Ah, un oiseau, ouais.
6: Oui.
8: Pour voir le monde d'en haut,
6: oui.
8: Pour voir tout la méchanceté d'en haut, quoi. Bon. Puis partir, visiter. Comme
6: je comprends bien. Bah, demande à Christine de t'élever, elle connaît bien la béquille des petits oiseaux, elle va s'occuper de toi, elle va te poser sur un tronc, elle va te dire allez, il faut s'envoler, ça va le
8: après,
6: faire.
8: Moi, je suis d'accord avec les avis de Christine, avec les animaux, tout ça.
6: Ben, je sais bah, que oui. C'est un grand défenseur de la nature, blague à part.
3: Eh ben voilà.
6: Jouons à présent, parce que l'émission avance et qu'à un moment donné, Boigny Bouchard nous dit « Oh, les gars, 13h, voici 5 points. » Oui, 5 points qui arrivent, peut-être. Extrait. J'adore cette pépite, merci Céline Lebrun. Jean-Louis Aubert a chanté un jour une chanson qui s'appelle Plâtre et ciment, c'est ça là.
3: C'était un hommage à mon
6: Déco,
3: travail.
6: Bien sûr, évidemment, c'est tellement
3: Jean-Louis
6: logique.
3: Est un maroufleur.
6: Vous me l'avez ôté de la bouche, celle-là.
3: Voilà.
6: Comment appelle-t-on l'outil, Fabrice, qui permet de lisser le plâtre? Comment appelle-t-on l'outil qui permet de lisser qui... le plâtre, pardon, l'outil, top chrono, 10 secondes. L'outil
8: qui permet de lisser le plâtre.
6: Oui, c'est ça.
8: La spatule.
6: La spatule.
8: La spatule.
6: Oui, non, j'ai inscrit la spatule et la spécialiste du genre. Oh, Rose, nanani, nanana.
3: Ouais, c'est vrai, c'est une spatule ou une taloche, bravo.
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0: Enjoy the silence. Merci d'avoir passé cette heure avec nous et les meilleurs moments d'Au Taquet. La suite lundi avec des histoires de mariage, de spéléologie et de vaches, entre autres, sur votre radio ici.
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0: Très bonne fin de semaine avec votre radio ici. Il est 13h. Le journal Morgane Guillaumard.
3: L'incendie dans les Landes s'est approché dangereusement de plusieurs maisons. Les fortes chaleurs inquiètent les pompiers sur place. Journée à haut risque encore aujourd'hui. Nous y serons dans un instant. Nom, date de naissance, adresse. Des pirates informatiques ont probablement dérobé les données de 700 000 personnes. Information à venir dans ce journal. Des trains et des avions supprimés. Des gros bouchons sur les routes. Un week-end compliqué à venir. Tout mode de transport confondu. Et un grand nageur qui met fin à sa carrière. Florent Manodou l'annonce au championnat d'Europe de natation.
0: Les flammes sont aux portes de plusieurs maisons dans les Landes.
3: À une dizaine de mètres seulement d'habitation de Luglon, petite commune près de Mont-de-Marsan, l'incendie est freiné pour le moment, mais la situation est défavorable selon le préfet. Le feu a parcouru 1100 hectares depuis hier après-midi et il y a deux foyers actifs bien distincts. Hugo Marceau, vous êtes sur place au sud-ouest de Luglon, près d'un camping qui a été évacué et la situation est assez aléatoire.
4: Ouais, situation assez étonnante. À quelques centaines de mètres seulement, deux camions, deux ambiances. D'un côté, les pompiers chargés de la protection du camping évacué hier soir. Eux soufflent le temps d'une pause déjeuner. Certains venus de Dordogne ou de Haute-Vienne profitent des transats laissés vacants sur site. À l'arrière, les premières opérations de noyage ont commencé. Ici, tout proche des chalets en location, les flammes sont éteintes, mais elles culminaient encore à plus de 3 mètres de haut en tout début de matinée. Et tout proche, le temps de prendre la route sur quelques mètres, direction Arangos, au sud. Là, pompiers et agriculteurs luttent contre des reprises de feu. Une s'est déclenchée sous nos yeux en quelques secondes au bord de la route. La hausse des températures commence à agir et fait naître la crainte d'une après-midi délicate. Il faut à tout prix éviter que les deux foyers ne se rejoignent, m'indiquait il y a quelques minutes un lieutenant.
3: 525 personnes ont dû quitter leur logement en vitesse et 500 pompiers sont toujours mobilisés sur place, appuyés par des moyens aériens. Les prochaines heures sont donc cruciales, les températures restent élevées. Les Landes sont toujours en vigilance orange canicule, tout comme 74 autres départements. Les pompiers luttent d'ailleurs toujours contre deux incendies ailleurs en France. Dans le Pas-de-Calais, le feu est contenu mais pas encore fixé. 190 hectares parcourus, une maison détruite, trois pompiers ont été légèrement blessés. Et en Bretagne, 230 hectares ont brûlé dans la forêt de Saint-Just, au nord de Redon, en Ille-et-Vilaine. Le feu ne progresse plus. Mais il n'est pas encore fixé. Et alors que le pays est toujours en proie aux flammes, la police cherche à trouver les responsables de ces incendies. Il y a eu 474 interpellations, dont 183 mineurs depuis le début de la saison. Chiffre donné aujourd'hui par le ministère de l'Intérieur. Et parmi eux, cet adolescent de 15 ans mis en examen après la mort de deux pompiers dans l'incendie près de l'aéroport de Bordeaux. C'était le 21 juillet dernier.
0: Les données personnelles de 700 000 Français ont potentiellement été piratés.
3: Oui, le site des impôts a été victime d'une cyberattaque. On l'a appris hier soir, mais ce piratage informatique a eu lieu fin juin. Les hackers ont récupéré sur le système d'information du fisc des dizaines de milliers d'informations. Arthur Fradin, bonjour.
5: Bonjour à tous.
3: Une cyberattaque revendiquée par des pirates informatiques selon Bercy.
5: Oui, revendiquée par un pirate informatique qui depuis quelques jours s'attribue des actions partout dans le monde, dont celle-ci donc à l'encontre des finances publiques françaises. Selon ses dires, il aurait réussi à piéger un employé du fisc après avoir usurpé une identité. On n'en sait pas plus. Pour à la fin consulter et extraire ses données, le pirate affirme ainsi détenir nom, date de naissance, adresse, identifiant foncier et informations sur les biens détenus. Près de 700 000 personnes, dont 400 000 particuliers, le reste ce sont des professionnels, seraient concernés et ces fichiers de données seraient désormais en vente pour plusieurs milliers d'euros. Les protections et boucliers anti-cyberattaques sont aujourd'hui insuffisants face à ces hackers très entraînés. Selon Olivier Brunel, il est secrétaire général du syndicat Force Ouvrière DGFiP.
6: C'est aussi le révélateur d'une insuffisance d'investissement, et notamment d'investissement dans la sécurité des dispositifs et des systèmes d'information. C'est-à-dire, comme on est à la recherche d'économies permanentes, etc., on affiche souvent les ambitions des États-Unis, mais le budget du Bangladesh pourrait y faire face. Donc forcément, il y a un problème d'échelle.
5: Et les usagers touchés par cette fuite de données seront informés individuellement, promet Bercy. La DGFiP a déposé plainte et poursuit ses investigations.
3: Merci Arthur Froidin. Par ailleurs, une autre plateforme a été victime d'une cyberattaque, un prestataire de Santé publique France. Les informations de près de 80 000 personnes ont fuité. Pas de données de santé, mais des adresses mail, postales et des numéros de téléphone.
0: Encore un week-end très chargé sur les routes.
3: Oui, granges, chassés, croisés à venir. Et il n'y a pas que pour les automobilistes que ça s'annonce compliqué. Bonjour Valentin Bertrand.
2: Bonjour.
3: Tous les modes de transport sont perturbés.
2: Et on commence par le train. De nouvelles suppressions annoncées aujourd'hui à cause de la canicule sur la quasi-totalité du pays. 20 intercités sont annulées cet après-midi sur les trois lignes équipées de vieilles voitures corail, c'est-à-dire Paris-Limoges-Toulouse, Paris-Clermont-Ferrand et Bordeaux-Toulouse-Marseille, soit 4 trains sur 10. Et malgré le maintien de cette alerte canicule, demain la situation devrait là rentrer dans l'ordre ce week-end, nous indique la SNCF. En Normandie par contre, le trafic s'annonce très perturbé sur la plupart des lignes au départ ou à destination de Paris. La moitié des trains ne roulera pas, avec ici la combinaison d'une grève et de gros travaux en Île-de-France. Une grève aussi dans les airs chez EasyJet. 40 vols annulés demain. Le nombre n'est pas encore connu pour dimanche. Ça concerne les deux aéroports parisiens, mais aussi Lyon, Nice, Nantes et Bordeaux. La mobilisation là vient là des hôtesses et stewards. Ils dénoncent les rythmes de travail et les changements de planning opérés par la compagnie à bas coût. Enfin, sur les routes, c'est le traditionnel week-end de chassé-croisé, avec sur les carte bison futée. Aujourd'hui, tout le pays en orange, le sud-est en rouge dans le sens des retours. Demain, ce sera noir en Auvergne-Rhône-Alpes pour les départs et rouge partout ailleurs dans les deux sens.
3: Et les informations et les conseils pour savoir quels sont les grands axes à éviter sont à retrouver sur notre site internet ici.fr.
0: Est-ce une intoxication alimentaire qui a causé la mort d'une fillette en Bretagne ?
3: C'est la question que se posent les parents de cette petite fille d'à peine 3 ans. Elle est morte à l'hôpital de Brest il y a 2 semaines, quelques jours après avoir manger une pizza dans un restaurant de Quimper qui lui a donné des maux de ventre. Pour la famille, son décès est lié au repas, à la bactérie Escherichia richia coli. Mais le parquet de Quimper écarte presque cette hypothèse, Thierry Maïs.
7: C'est tout l'objet de l'enquête pénale qui est ouverte pour connaître les circonstances précises de ce décès. 5 jours avant la mort de la fillette, les parents que nous avons contactés affirment être allés dans un restaurant de Quimper avec leur fille. Ils auraient consommé tous les trois une pizza et la famille a ensuite été malade. Les parents évoquent des maux de ventre et des diarrhées. La fillette est alors hospitalisée. Pour ses parents, le décès pourrait être lié à ce repas. Mais le parquet de Quimper se montre, lui, beaucoup plus prudent. Des analyses ont été effectuées par la direction départementale de protection des populations du Finistère, dans le restaurant dans lequel la famille dit avoir mangé. Et selon la procureure, ses premières investigations n'ont pas mis en évidence la présence d'une bactérie susceptible d'être à l'origine du décès de la petite fille. Le communiqué précise néanmoins que ce décès pourrait être dû à une contamination bactérienne. C'est tout l'enjeu des investigations qui se poursuivent pour rechercher les causes de sa mort.
3: Les précisions de Thierry Maïs, ici Bray Zizel.
0: 13h08 sur votre radio ici et les touristes sont encore nombreux ce week-end à profiter de vacances au bord de la mer.
3: Et si vous allez dans le nord, vous aurez peut-être la chance d'apercevoir des phoques échoués sur la plage, notamment en baie de Somme. Et il est important de rappeler qu'il ne faut surtout pas s'approcher tout près d'eux au risque de les perturber, Clémence Fuléda.
8: Depuis la plage de Galet, Julie et David, un couple de Belges, admirent les phoques.
9: On voulait faire du vélo, tout est full, et on s'est dit, alors on va revenir voir cette petite bébête.
8: La longue vue et les explications, c'est Marion Mao, agent de la réserve naturelle, qui les fournit.
10: On a les phoques veau marins et les phoques gris. En gros, ça va faire une moyenne de 1000 phoques dans la baie.
8: Un autre touriste s'avance, il a repéré le polo belge de la médiatrice.
11: Ah, juste près des gens, là-bas, il y a un bébé phoque échoué sur les galets, je ne sais pas si c'est très normal.
10: On va aller jeter un œil quand même. Merci.
8: Simon raconte que des touristes italiens se sont approchés de l'animal.
12: Le phoque a eu très peur d'un coup et a commencé à partir. Le monsieur a commencé à le caresser une fois ou deux.
8: C'est la chose à ne pas faire, s'inquiète Marion Mao.
10: Là, on voit, il se redresse, il regarde autour de lui. Là, effectivement, il est dans un état de stress.
8: Elle appelle l'association Picardie Nature et quelques minutes plus tard à peine...
10: Je vais vous demander de reculer un maximum. Vraiment, je le sais tranquille.
8: Aurélie, une bénévole, arrive à la rescousse.
13: Et nous, on va faire un périmètre de sécurité.
8: Il faut éloigner les touristes à au moins 300 mètres.
13: Donc là, on va laisser se reposer un maximum. Un phoque qui ne sait pas se reposer, c'est un phoque qui s'affaiblit. Un phoque qui s'affaiblit ne sait moins bien pêcher et il peut mourir.
8: Et l'amende pour un dérangement d'espèces protégées peut être salée, 750 euros.
3: Et voilà, ce week-end où il y aura beaucoup de monde sur les les côtes. C'est bien de rappeler qu'une photo de ces phoques, ça marche aussi pour ne pas les perturber.
0: C'est même très bien. Florent Manaudou met fin à sa carrière de nageur à 35 ans.
3: Il l'a annoncé hier au championnat d'Europe de natation à Saint-Denis, près de Paris. Médaillé olympique à 6 reprises, notamment en or, sur son épreuve fétiche, le 50 mètres nage libre à Londres. C'était en 2012. Vous en souvenez peut-être. Écoutez l'émotion à l'époque de sa sœur, elle aussi grande nageuse, Laure Manaudou, et du commentateur de France Télé.
14: Allez, incroyable, coup de tonnerre, Manaudou est à l'or, ça n'est pas l'or Manaudou, c'est Florent Manaudou, incroyable sensation, le petit frère s'est fait un prénom, Florent Manaudou, champion olympique, et l'or qui pleure, Frédéric Bousquet, son bon frère qui doit être devant la télé, doit exulter, incroyable sensation, oh le coup de tonnerre.
3: Et un jubilé est prévu demain soir depuis la piscine de Saint-Denis pour célébrer cette carrière de Florent Manaudou. Et aujourd'hui marque le retour dans le bassin de Léon Marchand, le quadruple champion olympique s'est qualifié ce matin pour les demi-finales de 200 mètres papillon qui ont lieu ce soir au championnat d'Europe de natation. Et des bassins au terrain de foot, deuxième journée de Ligue 2 aujourd'hui. Et la Ligue 1, elle, ce sera la semaine prochaine. Le trophée des champions, c'est dimanche, Lens affrontera le PSG.
0: Merci Morgane Guillaumard et rendez-vous à 14h pour le retour de l'info. Allez, restez avec nous. Dans une minute, nous prenons la direction du Pays Basque et de Bayonne, plus exactement, avec des conseils craquants, fondants, mousseux et gourmands dans la vraie capitale du chocolat sur votre radio ici.
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0: Avis aux gourmands et à tous ceux qui sont toujours partants pour un carré de chocolat, ou deux, ou trois. Aujourd'hui, nous partons à Bayonne et nous visitons cette ville des Pyrénées-Atlantiques grâce à l'histoire de ce produit. Et croyez-moi, à la fin de la balade, vous aurez une furieuse envie chocolatée.
21: Bayonne, c'est la porte d'entrée du Pays Basque. C'est une terre de rugby. C'est le jambon. Et bien sûr, les fêtes de Bayonne. Mais moi, je vais vous donner envie de découvrir un Bayonne mousseux, craquant et gourmand. Car ce que vous ne saviez peut-être pas, c'est que c'est la vraie capitale du chocolat en France et dans le monde. Et vous allez voir que c'est avant tout grâce à l'aide des commerçants portugais et à la place stratégique du port de Bayonne. Mais n'allons pas trop vite. Et à la fin de cet épisode, vous allez comprendre pourquoi de gros rochers étaient indispensables à la recette du chocolat telle qu'on la connaît aujourd'hui. Je m'appelle Médéric Bouillon, je suis animateur à ICI Pays Basque. Et j'adore Bayonne, parce que j'adore la fête. J'aime la culture basque, son architecture avec les maisons à colombages, les flèches de la cathédrale. Bayonne est une ville de caractère. Ici, on entend parler en basque, en gascon et en français, mais surtout chanter. À Bayonne, on vibre dans les tribunes du stade Jean Daugé ou place de la Liberté, où en juillet pour les fêtes, les clés de la ville vous sont confiées. Si comme moi vous aimez manger, ici c'est possible toute la journée. Chipiron, les calamars basques, chistora, notre célèbre saucisse rouge, chuleta, notre côte de bœuf, c'est toujours un délice. Bienvenue dans Partir, Bayonne, la vraie capitale du chocolat. Notre point de départ, c'est rue Jacques Lafitte, dans le Petit Bayonne. C'est un quartier historique de la ville. On emprunte des ruelles médiévales, on aperçoit des maisons à colombage rouge. C'est vraiment l'endroit pour faire la fête et prendre l'apéro. Et ce qui surprend ici, c'est que dès qu'on arrive, la rue est embaumée d'un parfum de chocolat. Et si on sent cette odeur, c'est qu'on arrive devant la boutique atelier de Monsieur Chocolat. Ici, chocolat, on l'écrit chocolat. T-X-O-K-O-L-A-T. C-A-C-A-C-O-L-A, chocolat en basque. Ici, je vous emmène en immersion dans l'univers du cacao. On pousse la porte pour découvrir ce qu'il y a derrière les vitrines.
4: Bonjour.
6: Bonjour.
4: Monsieur Chocolat.
6: Bonjour.
4: On vient pour la visite.
6: C'est parti.
21: Dans une ambiance chaleureuse et gourmande, l'accent est mis sur la passion du produit plutôt que sur la quantité. Mon conseil, c'est de venir ici, en famille, pour découvrir les étapes de la fabrication d'une tablette de chocolat de A à Z, de la torréfaction des fèves au moulage final. Si vous êtes nombreux, pensez à réserver en avance en passant simplement un petit coup de fil à la chocolaterie. Une fois qu'on est à l'intérieur, on découvre à droite la partie boutique et à gauche la partie atelier. Et c'est là qu'on peut voir toute la chaîne de production artisanale du chocolat. D'abord, on torréfie les fèves de cacao, puis on les pèle pour enlever la peau. Il y a ensuite l'étape du malaxage. On ajoute du sucre pour obtenir une pâte qu'on va broyer. Puis on fait chauffer le chocolat pendant 3 jours, avant de le mouler pour obtenir une tablette. À chaque étape, on en prend plein les yeux, les narines et les papilles. Le conseil que je peux vous donner, s'il n'y a qu'une seule chocolaterie à choisir, c'est d'aller chez ce monsieur de chocolat. Car en centre-ville de Bayonne, il est le seul à vous faire découvrir la fabrication du chocolat de A à Z. Il fait partie du cercle très fermé des chocolatiers français à travailler la matière depuis l'origine, la fève de cacao.
4: On va prendre le moule et on va venir peser 100 grammes dans chaque tablette, ok?
22: Et moi, je vais venir chez la cuillère, ça va être trop bon.
21: Vous ne pouvez pas quitter Monsieur Chocolat sans goûter son délicieux breuvage, un jus de cacao. Non, ça n'a rien à voir avec le fameux chocolat à boire. Le jus de cacao, c'est l'extraction du mucilage, la pulpe blanche qui entoure la fève de cacao avant la fermentation. En fait, c'est le fruit du cacao. Le jus de cacao, c'est jaunâtre, c'est très doux. Ça peut rappeler le jus de litchi. Mais je vous ai promis de vous faire découvrir mon lieu préféré. On quitte le petit Bayonne pour rejoindre une rue que l'on appelle la rue des chocolatiers. En moins de 10 minutes à pied, c'est fait. On y va tout de suite. Ici, on est donc dans cette rue que l'on appelle la rue des chocolatiers. Mais son vrai nom, c'est la rue Portneuf, dans le Grand Bayonne. On est dans le quartier le plus ancien de la ville, où l'on retrouve ses principaux monuments. D'ailleurs, au bout de la rue Portneuf, on aperçoit la cathédrale de Bayonne et ses flèches de plus de 80 mètres de haut. C'est très impressionnant. Si lors de votre visite il fait beau, je vous conseille de prendre le temps d'observer les façades des immeubles et leurs volets colorés. Sous les arceaux bayonnais, c'est l'idéal pour faire du shopping par temps de pluie. Et vous vous demandez sûrement pourquoi on surnomme cette rue Portneuf la rue des chocolatiers. C'est parce qu'il y en a 4. Mais vous allez voir, il y en a un qui est bien particulier. Il est installé ici depuis 1760. On avance un peu et on se trouve au 19 de la rue Portneuf, devant la boutique Salon T chez Cazenave. Comme Monsieur Chocolat, chez Cazenave est membre de l'Académie du chocolat de Bayonne. C'est une association de promotion du chocolat artisanal. D'autres chocolatiers en font partie, comme Daranatz, les Chocolats Pascal, la Maison Pariès et l'Atelier du Chocolat.

0: 1700. Eh bien, les chocolatiers juifs portugais, à l'occasion d'une fête de Pâques, Pessa, ont créé un chocolat, alors que normalement il se faisait avec un tiers de cacao et deux tiers de sucre. Vous voyez, c'est du sucre cacaoté. Au bio, il y avait 50% de sucre et 50% de cacao. Eh bien, ces professionnels du chocolat, ceux qui avaient été chassés, qui sont arrivés à Bayonne, ont composé un chocolat avec deux tiers de cacao et un tiers de sucre. Ce qu'ils ont fait est incroyable. Pourquoi ? Parce qu'en fait, immédiatement, ce produit a connu un succès extrêmement important. C'est ce qui est devenu le chocolat à la bayonnaise. En fait, à Bayonne a été inventé le vrai goût du vrai chocolat. Voilà pourquoi Bayonne est la capitale du chocolat.
1: Pour profiter au mieux de la ville, je vous propose de la visiter à pied. Moi, c'est ce que je préfère, marcher, déambuler dans les petites rues bayonnaises. C'est comme ça que vous découvrirez les détails architecturaux, les monuments. Et par contre, je vous préviens, à Bayonne, ça monte et ça descend. Il vaut mieux être bien chaussé et prêt pour un peu d'exercice. Une autre spécialité à goûter ici, c'est la tablette de chocolat. Cazenave, recette bayonnaise. C'est du chocolat noir, 66%, avec un assemblage de fèves du Pérou et d'Équateur, avec une touche de vanille. C'est un vrai régal. C'est du vrai chocolat brut et intense. On quitte un instant le salon de thé pour retourner à l'accueil du magasin, la boutique. Ici, il y a un outil en bois avec un grand manche et au bout, de grandes dents ciselées. Si on ne sait pas ce que c'est, on risque de passer à côté et ce serait dommage. Parce que c'est un outil qui a une grande importance dans la préparation du chocolat chaud. C'est ce qu'on appelle un moussoir. Et c'est grâce à cet ustensile que l'on obtient la mousse incomparable du chocolat chaud de Cazenave. Et figurez-vous que le moussoir, c'est un objet ancestral qui était déjà utilisé chez les Aztèques et les Mayas.
0: Le chocolat était utilisé dans des rituels religieux spécifiques pour la royauté là-bas. Et il y avait une façon de le couler et de le tourner pour faire entrer de l'air dedans, pour qu'il y ait de la mousse qui se dégage. Alors non seulement ça donnait de la mousse, mais ça aérait le chocolat et ça en développait le goût sur le moment. Donc en fait, c'est un objet vraiment particulier. Encore une fois, c'est un lien entre le passé, le présent et le futur, et qui montre bien que le chocolat réunit les hommes au-delà des océans.
1: Ici, je vous recommande de goûter un chocolat chaud mousseux. C'est la spécialité chez Cazenave. En fait, c'est un chocolat traditionnel avec le vrai chocolat fondu. Le secret, c'est qu'ils utilisent un moussoir en bois pour réaliser une mousse onctueuse et aérienne. C'est une technique ancestrale qui vient d'Amérique du Sud. Le tout est servi dans une porcelaine raffinée. À l'heure du goûter, c'est l'idéal. La formule Cazenave avec le chocolat chaud, la chantilly et les tranches de brioche vous coûtera 11,90€. Ça paraît un peu cher pour un chocolat, mais promis, c'est une boisson d'exception.
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1: On pénètre maintenant dans la petite cuisine de chez Cazenave. C'est là qu'on prépare les chocolats chauds, avec énergie, car c'est très physique de battre le chocolat au moussoir. Dans ces cuisines, on voit de grosses casseroles, des fouets qui s'agitent, du lait. Ici, on met beaucoup d'énergie pour préparer ce chocolat, et on prétend qu'il a des vertus médicinales.
0: C'était réputé que pour des bienfaits de santé. Donc la personne avait mal à l'estomac, chocolat, avait mal à la tête, chocolat, avait un long voyage à faire, chocolat, était très fatigué, chocolat. C'était un médicament et c'était vendu principalement par des apothicaires. Le chocolat a d'abord été perçu comme un médicament. Et c'est très important parce que dans le cadre de l'arrivée du chocolat de Bayonne, on peut penser que ce goût plus chocolaté que ce qui se faisait a permis une appréhension, et on peut le penser vu le développement des ventes et de la diffusion, sur la notion de goût, sur la notion de plaisir.
1: Vous vous souvenez, en début d'épisode, je vous disais que les grosses pierres étaient indispensables à la préparation du chocolat. Si vous êtes très attentif, vous allez apercevoir une photo à l'entrée de la boutique, à droite. Sur cette photo, on voit une espèce de table en pierre avec un grand rouleau. On pourrait croire que c'est un petit banc pour s'asseoir, mais pas du tout. C'est ce qu'on appelle un métate. C'est une meule de pierre avec un grand pilon qu'on utilisait autrefois pour moudre les fèves de cacao. Si vous arrivez par le train, vous allez voir, sur la place, en face du parvis de la gare, il y a un métate. Et ici, il passe totalement inaperçu, même pour les locaux. Avant de quitter chez Cazenave, je vous propose de

0: repartir avec votre propre petit moussoir en bois. Comme ça, vous pourrez vous-même refaire votre chocolat mousseux à la maison. La boutique vous en propose en vente directe et ça coûte un peu moins de 30 euros. Si vous avez encore un peu de temps devant vous, j'ai une dernière idée. Je vous propose un voyage dans le temps. On va revivre l'arrivée des toutes premières fèves de cacao à Bayonne. C'est parti.
1: Et il faut savoir que le port de Bayonne a joué un grand rôle dans l'histoire du chocolat ici, puisque c'était un port important au niveau du commerce.
0: Anna Gomez est guide conférencière à Bayonne. Avec elle, on va se balader dans la ville pour comprendre comment le commerce et la fabrication du chocolat ont marqué leur empreinte sur le territoire. Là, on se trouve devant la mairie de Bayonne pour le début de notre balade. L'idée, c'est de déambuler dans la ville, aux côtés d'Anna, pour qu'elle nous montre les endroits clés de l'histoire chocolatière du XVIIe siècle à nos jours. On visite plusieurs quartiers en 1h30. Et c'est aussi un parcours gourmand, puisqu'évidemment, on ne va pas parler de chocolat sans en goûter. Pensez à réserver en avance votre visite. Il faut compter 12 euros pour un adulte et 6 euros pour les enfants de moins de 12 ans. Alors pourquoi j'aime cette balade? Parce qu'on en apprend beaucoup sur Bayonne, avec des anecdotes historiques qui nous permettent de découvrir la ville autrement. La guide sait très bien s'adapter à tout type de public. Donc c'est vraiment une balade que vous pouvez faire avec les plus petits. Et évidemment, comme je suis gourmand, j'adore l'idée de déguster du chocolat tout au long du parcours. Il faut savoir qu'au XIXe siècle, le chocolat est omniprésent dans la ville de Bayonne. À l'époque, on compte 18 000 habitants, et pour 18 000 habitants, il y avait 32 chocolatiers. Il faut vous imaginer que c'est énorme par rapport à la taille de la ville et au nombre d'habitants. Pas étonnant que Bayonne soit la première ville chocolatière de France depuis 4 siècles.
1: On fait déguster à nos visiteurs, notamment l'une de nos spécialités, qui est le chocolat noir parfumé au piment d'Espelette. C'est du chocolat noir, donc on a 72% de cacao dans ce chocolat, donc il est plutôt fort. Et puis évidemment, parce qu'il est parfumé au piment d'Espelette, donc ça va permettre de laisser en fin de bouche ce petit piquant léger du piment d'Espelette.
0: Après cette balade, vous aurez sûrement une petite soif ou envie de vous poser. Je vous propose donc d'aller dans le Grand Bayonne, sur le quai du Bourdieu. Vous y trouverez des bars ouverts toute la journée, où vous pourrez manger de vrais tapas du Pays Basque. Moi j'adore les chipirons grillés, je vous les recommande. Et vous ne pourrez pas terminer votre expérience sans croquer à pleines dents un bon carré de chocolat de Bayonne. Mais ça, vous le goûterez quand vous viendrez.
2: Et le plus vite possible. Merci Médéric Bouillon d'ici Pays Basque pour cette balade chocolatée dans les rues de Bayonne. Et si vous n'avez pas eu le temps de noter toutes les adresses, cet épisode de Partir est disponible en écoute sur ici.fr et l'appli Ici. Et puis lundi, nous partirons au Mont-Saint-Michel. Musique à présent avec Alain Souchon, Bidon, sur votre radio Ici.

0: Bison, Alain Souchon, qui sera en concert le 21 septembre dans la cour du Château Royal de Blois. Merci de passer ce début d'après-midi avec nous. Après-midi qui continue en musique sur votre radio locale ici. Et moi, je vous dis à demain, midi 5.
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2: Vous avez envie de laisser votre voiture au garage et de la tronquer contre un vélo électrique? 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

0: son de Lionel Richie All Night Long. Sera belle la soirée. Mais là, on n'est pas encore là. Bonjour tout le monde. Très heureux de vous rejoindre avec le meilleur de vos chansons, comme notamment Youssoundou, Nene Chéri, 7 Seconds ou encore Le Prochain Rêve. Ah, belle. Ah oui, belle rencontre entre Stelto et Grand Corps Malade. Et puis, bien sûr, tout au long de cet été, nous célébrons les 60 ans de ce véritable sanctuaire de la faune et de la flore installé dans cette commune de Desmathes-la-Palmyre. C'est le zoo de la Palmyre. Les 60 ans, ça se célèbre. Garance Roux-Brédy nous attend près du gâteau dans les prochaines minutes.
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1: Je suis avec Florence devant l'enclos des rhinocéros. Florence, est-ce que vous pouvez nous parler un peu du bien-être animal ?
2: Alors le bien-être animal, effectivement, c'est un aspect extrêmement important aujourd'hui dans notre travail quotidien. Donc le bien-être animal, en fait, qu'est-ce que c'est ? C'est tout simplement l'état physique et mental d'un animal à un instant T, la façon dont il perçoit son environnement. Et donc ce bien-être, il va dépendre de plusieurs facteurs, évidemment de la santé de l'animal, il faut qu'il soit bien, de son alimentation, il faut qu'il ait une bonne nutrition, un régime alimentaire adapté. Ça va dépendre aussi de son environnement, dans quel type d'enclos il évolue, ce qu'on lui propose, et puis ça va dépendre des comportements, de la palette de comportements qu'il peut exprimer ou pas, justement. Et donc tout notre travail ici dans le parc zoologique à la Palmyre, mais aussi dans l'ensemble des zoos modernes, c'est de travailler pour offrir à nos animaux une vie qui soit à la fois riche, stimulante et qui leur permette d'exprimer des comportements naturels qui sont propres à leur espèce.
1: Est-ce que vous pouvez vraiment nous donner un exemple concret pour qu'on s'imagine de A à Z ?
2: Quand on travaille donc sur le bien-être d'un animal, l'important déjà c'est de l'observer, de voir comment il se comporte, d'évaluer son alimentation, sa santé, l'environnement dans lequel il évolue. Pour pouvoir évaluer ça, on se base quand même sur les dernières avancées scientifiques, les dernières recherches. Et puis ensuite, on va travailler l'amélioration des points qui nous semblent améliorables. On peut décider par exemple sur nos grands singes, on a travaillé sur leur alimentation, on a fait une transition alimentaire chez eux pour les faire passer d'un régime avec des fruits à un régime sans fruits, parce que des fruits trop sucrés sont pas bons pour les primates en général. Donc on a travaillé sur ça. On a aussi travaillé sur la gestion, par exemple chez nos orang-outans, très concrètement, on a observé des conflits assez récurrents entre nos deux femelles qui s'entendaient pas très bien. Et jusqu'à présent, nos orang-outans, ils étaient soit en extérieur quand la météo le permettait, soit à l'intérieur quand il faisait mauvais. On est passé à une gestion différente dans la journée. En fait, on leur laisse accès à l'extérieur et à l'intérieur. En fait, ils font ce qu'ils veulent. Du coup, ils ont davantage de choix. Ils contrôlent un petit peu plus ce qu'ils font dans la journée. On leur laisse la possibilité de contrôler un peu plus leur environnement. Et on a observé une diminution et voire une disparition presque totale des conflits entre nos deux femelles.
1: Etc. Et comment vous arrivez à sentir si l'animal est plus heureux et plus épanoui ou s'il l'est moins au contraire ?
2: Alors ça, on l'évalue grâce aux observations et notamment aujourd'hui, on travaille avec un bureau d'études qui est le bureau d'études à Congo et on travaille avec une application qu'on a sur notre téléphone et on va faire des observations, des scans de nos animaux.
1: Des check-ups comme ça ?
2: Des scans de 10 minutes où on va observer tous les comportements de nos animaux pendant 10 minutes. Donc, on collecte des données et on fait beaucoup d'observations, moi, mes collègues vétérinaires, mes collègues soigneurs. Et donc, le bureau d'études ensuite nous aide à traiter toutes ces données et il va pouvoir nous donner des résultats tout à fait objectifs en disant, on avait fait les observations avant de faire le changement et ensuite, on a fait des observations après le changement et on voit s'il y a amélioration ou pas.
1: Et vous, votre bien-être dans le travail, là, en ce moment, vous l'évaluez comment ?
2: Écoutez, là, je l'évalue plutôt très bien. Je suis bien entourée avec des animaux à côté, des personnes sympathiques en face de moi, donc tout va bien.
1: Eh bien, c'est super. Merci beaucoup, Florence.
2: Avec plaisir.
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0: un Pokora quand même. Restez bien avec nous, Desireless nous emmène en voyage pour celles et ceux qui sont peut-être revenus de leurs vacances. Et donc à la veille de ce week-end du 15 août, ça va faire du bien de prendre le large. Et puis toute l'info arrive dans quelques minutes, ce sera votre flash de 14h.
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1: Un bel après-midi qu'on partage ensemble. Merci d'être là, il est 14h. Un point complet sur l'actualité de votre vendredi, voici votre flash.
2: Des centaines de pompiers luttent toujours contre un incendie dans les Landes. 1200 hectares de végétation parcourus. 500 pompiers sont sur place, épaulés par des moyens aériens, notamment un hélicoptère australien qui peut transporter près de deux fois plus d'eau qu'un Canadair. Et des fortes chaleurs encore cet après-midi. Les Landes font partie des 75 départements en vigilance orange canicule. Un adolescent de 15 ans est mis en examen après la mort de deux pompiers dans l'incendie près de l'aéroport de Bordeaux. C'était le 21 juillet dernier. Par ailleurs, 474 personnes ont été arrêtées, dont 183 mineurs en lien avec les incendies de cet été. Chiffre donné aujourd'hui par le ministère de l'Intérieur. Des grosses perturbations à venir sur la route, les rails et dans les airs. Bison futé voit rouge aujourd'hui dans le sens des retours dans le sud-est. Rouge aussi partout et dans les deux sens demain avec une circulation particulièrement difficile en Auvergne-Rhône-Alpes. 20 trains sont supprimés à cause de la canicule sur les trajets Paris-Toulouse, Paris-Clermont-Ferrand ou encore Bordeaux-Toulouse-Marseille. Pression aussi de nombreuses lignes normandes suite à un mouvement social. Et enfin, 40 vols sont supprimés demain, conséquence d'une grève chez EasyJet. Le site des impôts a été piraté fin juin, on l'a appris hier soir. La cyberattaque a été révélée par le ministère de l'Économie, des données récupérées par un ou des hackers qui ont revendiqué cette attaque informatique. La carrière de Florent Manaudou sera célébrée demain soir à la piscine de Saint-Denis. Le nageur, 6 fois médaillé olympique, a annoncé la fin de sa carrière hier soir au championnat d'Europe de natation, où a brillé ce matin Léon Marchand, qualifié pour les demi-finales de 200 mètres papillon ce soir.
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1: Le ciel est lumineux cet après-midi. Météo France confirme le taux d'ensoleillement est très bon. Les chaleurs également sont présentes. 39 degrés encore cet après-midi pour Surgères. Pour cette nuit, les températures ne descendent pas en dessous des 22 degrés pour ce week-end du 15 août. Une journée de samedi qui va débuter sous un ciel bien nuageux. Puis les éclaircies vont s'élargir. Le soleil va dominer dans le courant de l'après-midi. Des températures qui fléchissent légèrement. 33 degrés attendus à Saintes. 29 degrés pour La Rochelle et 34 degrés pour Angoulême.
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0: Trump avec ce Breakfast in America. On va changer de tonalité puisque c'est le 100% chanson française qui arrive. Trois titres enchaînés, non des moindres. La salsa de Bernard Lavilliers. Ce sera le tour également à Mylène Farmer et cette vie que nous partageons pour notre plus grand plaisir avec le son qui arrive là. C'est Marc Lavoine.
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1: Les piscines de la communauté de communes de La Rochefoucauld, Porte du Périgord, adaptent leurs horaires tant que la vigilance orange est maintenue. La piscine de La Rochefoucauld en engouement à 10h30, 12h30, 15h30, 20h30. La piscine de Montbron, 15h30, 20h30, tous les jours, sauf le lundi. Et le week-end, la piscine est ouverte aussi le matin de 10h30 à 12h30.
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0: stress, chante Ricky Martin avec Maria. Oh oh, un dos tres, du très très bon son, trois chansons qui arrivent là. Franchement, on se régale là. Eros Ramazzotti, une soirée mondaine avec Oria et puis le classique, l'incontournable, l'inoxydable Michael Jackson pour nous ambiancer juste avant vos infos de 15h.
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1: Ah bon après-midi qu'on partage, merci d'être là, il est 15h. Un point complet sur l'actualité, voici votre flash.
2: La situation est toujours à risque sur le front des incendies dans les Landes. Le feu n'est toujours pas fixé à Luglon, près de Mont-de-Marsan. 1200 hectares ont été parcourus en 24 heures. Les températures restent très élevées sur place. 75 départements sont toujours en vigilance orange canicule. Et justement, en lien avec ces fortes chaleurs, 20 trains intercités sont supprimés ce week-end sur les lignes Paris-Limoges-Toulouse, Paris-Clermont et Bordeaux-Marseille. En Normandie, une grève perturbe aussi la circulation ferroviaire ce week-end. Et sur les routes, encore des bouchons à prévoir, surtout demain, bison futé voie rouge sur l'ensemble du pays et dans les deux sens, noir même en Auvergne-Rhône-Alpes. Une cyberattaque. Le fisc confirme un vol de données importantes dans son système informatique. Le site des impôts a été victime d'une cyberattaque fin juin, information confirmée par le ministère de l'économie. Cette attaque informatique est revendiquée par des hackers. Elle concerne potentiellement les infos de centaines de milliers de personnes. Coup de frein pour la loi qui prévoit d'interdire l'accès aux réseaux sociaux aux moins de 15 ans. Le Conseil constitutionnel va censurer le texte. Les sages l'annoncent dans un communiqué aujourd'hui. Ils estiment que cette interdiction porte une atteinte disproportionnée à la liberté d'expression. Léon Marchand a passé ce matin avec succès les séries du 200 mètres papillon au championnat d'Europe de natation de Paris. Le quadruple champion olympique replongera pour les demi-finales en début de soirée. Et puis ce soir en foot, deuxième journée de Ligue 2 avec 9 matchs.
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1: Le ciel est lumineux cet après-midi, Météo France confirme le taux d'ensoleillement est très bon. Les chaleurs également sont présentes, 39 degrés encore cet après-midi pour Surgères. Pour cette nuit, les températures ne descendent pas en dessous des 22 degrés pour ce week-end du 15 août. Une journée de samedi qui va débuter sous un ciel bien nuageux, puis les éclaircies vont s'élargir. Le soleil va dominer dans le courant de l'après-midi. Des températures qui fléchissent légèrement, 33 degrés attendus à Saintes, 29 degrés pour La Rochelle et 34 degrés pour Angoulême.
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0: Blaise Oui qui nous accompagne. Il est temps de retrouver vos meilleures chansons et les chansons françaises qui s'enchaînent avec Laurent Voulzy, bien évidemment, qui fait écho à la météo actuelle. Vita, oui, c'est vrai que la canicule, ça fait mal. Et puis, les souvenirs maritimes d'Alain Chamfort pour naviguer sur ce joli titre signé Serge Gainsbourg.
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2: Avant les infos de 7h, on file du côté de l'île d'Oléron, au nord, la Lumineuse. On regarde l'océan avec Clément. Bonjour Clément.
3: Bonjour.
4: Vous êtes ici ? Nous aussi.
3: Le ciel est bien dégagé, avec une température déjà de 27 degrés actuellement.
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1: Si vous êtes sur Cognac, vous avez plusieurs endroits pour vous rafraîchir avec ces fortes chaleurs. Vous pouvez vous détendre au centre socio-culturel La Cale, à un espace climatisé qui est ouvert aujourd'hui de 13h30 à 22h. Vous avez aussi le centre communal d'action sociale en centre-ville avec une salle climatisée qui est ouverte à tous les jours de 9h30 à 12h et de 13h30 à 17h. Et plus généralement, si vous êtes à la recherche d'un lieu de fraîcheur dans le Deux-Charentes, n'hésitez pas à consulter notre carte sur ici.fr.
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0: Coaching Crew. Ah, c'est bon ça. Allez, vous restez bien avec nous. Blondie, Florent Pagny, Alphaville dans un instant. Et puis juste après, c'est jour de finale, vendredi, le jeu d'énigmes. J'ai plaisir à vous retrouver pour vous amener sur la piste d'un ambassadeur afin de le géolocaliser et de lier cette destination à son actualité. Vous offrir une place en finale. 5 places pour partir au Futuroscope si le sort vous désigne. Allez, on se retrouve juste après vos infos de 16h.
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1: Ah, bel après-midi, merci d'être avec nous. Il est déjà 16h. Et à présent, c'est toute l'actualité de votre vendredi. Voici votre flash.
2: TikTok, Instagram, Facebook restent finalement ouverts aux adolescents de moins de 15 ans. Le Conseil constitutionnel censure la loi qui devait leur interdire l'accès aux réseaux sociaux. Texte voté il y a 3 semaines. Les sages estiment qu'il porte trop atteinte à la liberté d'expression. Le Conseil constitutionnel a par ailleurs validé la quasi-totalité de la loi d'urgence agricole et la loi sur l'aide à mourir. Les fortes chaleurs compliquent le travail des pompiers. Un incendie est en cours dans l'ouest de l'Aveyron cet après-midi. Il était parti avant-hier et il a parcouru 140 hectares. Dans les Landes, à Luglon, près de Mont-de-Marsan, 1200 hectares ont été parcourus par les flammes depuis hier après-midi. Le feu évolue de manière défavorable à cause de la sécheresse. Le département reste en vigilance orange canicule, tout comme une grande partie de la France. Par ailleurs, plus de 470 personnes ont été arrêtées en lien avec les incendies de cet été, dont 183 mineurs. Chiffre communiqué aujourd'hui par le ministère de l'Intérieur. Que ce soit à cause de la chaleur ou des grèves, votre moyen de transport a de fortes chances d'être perturbé ce week-end. À la SNCF, des dizaines de trains sont supprimés sur les lignes Paris vers la Normandie, Paris-Limoges-Toulouse, Paris-Clermont ou encore Bordeaux-Marseille. Une cinquantaine de vols assurés par la compagnie EasyJet sont aussi supprimés demain. D'autres annulations sont prévues dimanche. Les aéroports de Paris-Charles-de-Gaulle et celui de Lyon-Saint-Exupéry sont les plus touchés. Et puis la circulation sera difficile sur la route avec Bison Fiteux qui voit rouge partout et dans les deux sens demain.
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1: C'est Orange pour la vigilance pour le phénomène canicule aujourd'hui et demain pour la Charente-Maritime. Demain, vigilance orange également pour le phénomène orage avec un vent qui se renforcera dès cette nuit. Des rafales autour de 65 km/h, température très très dense pour cet après-midi. Les maximums, les records explosent. 41 degrés pour Saint-Jean-d'Angelis notamment. 40 degrés Angoulême pour les prévisions. Demain, le ciel restera nuageux en matinée pour ce 15 août avec quelques éclaircies. Ils deviendront plus larges dans l'après-midi. Les températures, 33 degrés attendus à Saintes, 29 degrés à La Rochelle, 35 degrés pour Angoulême.
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0: Ici La Rochelle, Francis Cabrel, encore et encore.
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0: Bonjour à celles et ceux qui nous rejoignent. On vous amène gentiment vers votre week-end du 15 août avec du bon son, Baya con Dios, joli duo belge dans un instant. Et puis Céline Dion, elle est à moins d'un mois de ses concerts parisiens du 12 septembre au 17 octobre à la Plénitude Arena, l'ex-Défense Arena. Et aux surprises, comme le chantait Francis Cabrel, il reste encore et encore des places VIP. Alors si vous souhaitez les acquérir, il va falloir casser la tirelire. Elles sont proposées à 1 690 €. Voilà, 1 690 € les places VIP pour Céline Dion. J'ai envie de dire bonjour, pardon, merci, au revoir. Jouons ensemble au jeu de l'énigme. Dans un instant, je vous accueillerai au 05 46 50 67 68. C'est la dernière chance de la semaine pour s'offrir une place en finale. Dans quelques minutes, le tirage au sort va s'effectuer. Il y a déjà Mathieu de Montboyer, Marilyn de Cravant, Xavier de Royan, Ghislaine de Sainte qui ont déjà leur ticket. Qui sera celle ou celui d'entre vous qui va les rejoindre pour s'offrir des places pour le Futuroscope? Nous géolocalisons une ville de Charente ou de Charente-Maritime cet après-midi afin d'y retrouver notre ambassadeur et lier cette destination à l'actualité de ce dernier. Un premier indice pour démarrer nos recherches. On vous attend 05 46 50 67 68. Dans cette ville, on y abrite un musée qui ne se berce pas d'illusions. Dans cette ville, vous allez retrouver un musée qui ne se berce pas d'illusions. Quelle est cette ville? On vous attend. Bonne chance à tous. 05 46 50 67 68. Avant 17h, vous gagnez le Futuroscope.

Sinoć Just a Friend of Mine, vaya con Dios. Nous sommes partis sur la recherche d'un ambassadeur qui nous attend sur une ville de Charente-Maritime. Nous avons déjà un premier indice que nous avons partagé. On attend vos propositions toujours. Dans cette ville, on y abrite un musée qui ne se berce pas d'illusions. Quelle est cette ville selon vous? J'ai pour vous une perspective. Vous amenez en finale avant 17h. Vous allez rejoindre Marie et Lynn de Cravant, Mathieu de Montboyer, Xavier de Royan, encore Gislaine de Sainte. Le sort vous désigne. On vous repasse un petit coup de fil. Et c'est le Futuroscope qui s'offre à vous avec ses forces d'attraction. Elles sont nombreuses. Notamment l'énigme du triangle des Bermudes. Vous allez plonger au cœur de ce triangle maudit. Vous allez partir destination Mars. Vous allez dompter des tornades. Sacré clim là-bas. Vous allez tirer les oreilles des lapins crétins. Vous allez suivre les aventures d'Arthur et les Minimoys. J'en passe des meilleurs. Qu'est-ce que vous allez faire d'autre? Vous allez profiter pleinement des 40 attractions de ce Futuroscope. L'un des plus beaux et l'un des plus récompensés parcs au monde. Deux places sont à gagner cette semaine. J'y abrite un musée qui ne se berce pas d'illusions. 05 46 50 67 68. On attend vos propositions.

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Johnny, c'est La Rochelle, chanté Jeanne Masse. Jeanne Masse qui sera avec tous les artistes pour ce concert SOS Incendie jeudi 27 août sur la scène de l'Arkéa à Florac, avec notamment Gims, Pascal Obispo, Julien Clerc, M, beaucoup d'artistes Zazie également, tout cela au profit des sinistrés des incendies avec les fondations ODP également, Fondation de France. Il reste des places encore, vous pouvez rejoindre Jeanne Masse et tous les artistes. Pierre Debar lui arrive dans un instant. Et notre jeu de l'énigme est bien lancé. Premier indice, j'y abrite un musée qui ne se berce pas d'illusions. Une perspective s'offre une place en finale. Si le sort vous désigne, c'est les places pour le Futuroscope. Catherine nous rejoint.

0: Depuis La Rochelle, bonjour Catherine.
1: Bonjour.
0: Catherine, un thermomètre qui flirte avec les 38, 39 degrés.
1: Énorme, énorme,
0: on reste au frais. Il faut rester au frais, c'est clair. Bon, Catherine, on va malgré tout sortir parce que vous allez proposer une destination. Vers quoi vous m'amenez cet après-midi, Catherine?
1: Eh bien, vers Saint-Martin-de-Ré, oui. Où il y a donc un musée, qui a beaucoup de réalisme. Voilà, donc j'avais peut-être pensé que ça pouvait être cette ville.
0: Le musée à Saint-Martin-de-Ré, ça rime, est-ce la bonne destination? Pas d'illusion, pas de la mauvaise. Désolé.
1: Faut jouer, hein.
0: Mais effectivement. Ben voilà, on vous embrasse. Merci de votre fidélité, Catherine.
1: Merci beaucoup.
0: On continue à rechercher. Merci. À bientôt. Au revoir. Allez, deuxième indice. Sans trembler, la plus vieille loco en activité de France y a ses habitudes. Sans trembler. La plus vieille loco en activité de France y a ses habitudes. Quelle est cette destination? Dans un gros quart d'heure, l'ambassadeur, la ville, le tirage au sort et le futuroscope. Allez, on vous attend. 0546 50 67 68.

0: Ici La Rochelle, à votre service, avec pour ces prochaines heures. Si vous êtes sur Cognac, vous avez plusieurs endroits pour vous rafraîchir avec ces fortes chaleurs. Vous pouvez vous détendre au centre socio-culturel La Cale, un espace climatisé qui vous est ouvert aujourd'hui jusqu'à 22h. Vous avez aussi le centre communal d'action sociale en centre-ville avec une salle climatisée qui est ouverte à tous de 9h à 12h et de 13h30 à 17h.
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0: Et vivement ce soir qu'on se couche, Indochine.

0: De Chine avec nous, ici La Rochelle, 3 nuits par semaine. Du lundi au vendredi, c'est le jeu de l'énigme. Des indices pour géolocaliser un ambassadeur, une ambassadrice. Trouver la destination, la lie à l'actualité de notre invité. On se rapproche du moment, dans 5 grosses minutes, on sera dans cette destination que nous recherchons. L'ambassadeur sera là. On va attribuer un billet pour la sélection. Le tirage au sort se fera dans la foulée. Mathieu Monboyer, Marilyn de Cravant, Xavier Royan, Ghislaine de Sainte, qui sera le cinquième. On va le savoir dans un instant. François est à Barbezieux-Saint-Hilaire. Bonjour François.
1: Bonjour Daniel.
0: Si vous avez la bonne destination, vous êtes dans le quintet final et peut-être le futuroscope pour vous, cher François.
1: Peut-être.
0: Je rappelle les deux indices. J'y abrite un musée qui ne se berce pas d'illusions. Sans trembler, la plus vieille au loco, il y a ses habitudes. Qu'est-ce que vous me proposez?
1: Je pensais à Mornac-sur-Seudre.
0: Pourquoi François?
1: Parce qu'il y a le train des mouettes qui passe à Mornac-sur-Seudre.
0: D'accord.
1: Voilà, et puis comme c'est une vieille locomotive à vapeur, je pensais à Mornac-sur-Seudre.
0: Bon, écoute, on va voir si c'est la bonne station, on va y voir. Mornac-sur-Seudre, effectivement, il est question du train des mouettes, mais ce n'est pas Mornac-sur-Seudre. Par contre.
1: Tant pis pour moi.
0: C'est bien, François, parce que ça nous permet de célébrer un anniversaire que vous allez peut-être célébrer, François, même si vous êtes un peu loin. Mais bon, justement, à Mornac-sur-Seudre, il y a donc la Seudre. Et le vendredi 28 août et le samedi 29, ainsi que le dimanche 30 août, il y aura les 30 ans de la remontée de la Seudre. Je ne sais pas si vous avez déjà participé à ce moment unique. En fait, on choisit son embarcation. Ouais.
1: Vous l'avez peut-être pas fait. Peut-être, oui, mais je me rappelle pas. C'est une manifestation qui attire beaucoup de monde.
0: Il y a énormément de monde.
1: Je me rappelle pas si j'ai été.
0: Bon. En tout cas, c'est les 30 ans de la remontée de la Seudre. Donc venez déguisés pour célébrer avec nous ces 30 ans de l'événement. Ça passera effectivement par Chaïvette, Arvers, L'Aiguille-sur-Seudre, Mornac-sur-Seudre et Marraine. Voilà, beaucoup de randonnées à pied, à vélo, sur l'eau, des animations, marché fermier, repas de porc, musique. Bref, c'est magnifique. 28, 29 et 30. Tout. On vous embrasse, François. À bientôt.
1: Merci, Daniel. Merci.
0: Xavier nous rejoint. Sainte-Marie-de-Ré. Il est avec nous, Xavier. Bonjour à vous.
2: Bonjour.
0: Ça circule bien sur l'île de Ré. Oui, ça va.
2: Parce que moi, je suis rentré à
0: 13h, là, du travail. Il ne faut plus sortir, quoi. Il faut rester comme ça.
2: Oui, non. On a déjà aménagé déjà, là. Canicule.
0: C'est compliqué.
2: C'est déjà bien.
0: Bon, Xavier, qu'est-ce que vous proposez? Allez-y, je vous écoute.
2: La tremblade.
0: Il propose la tremblade parce que, sans trembler, la plus vieille loco en activité de France, il y a ses habitudes. Et c'est pas la tremblade, c'est l'autre partie. Vous voyez, donc, aïe. Vous êtes allé sur la fin, il fallait aller au début. Je n'en dis pas plus parce que sinon je donne la réponse. Bon, ben, merci d'avoir joué avec nous. Restez bien au frais à Sainte-Marie-de-Ré. On vous embrasse, merci de votre fidélité. On approche du moment. Enfin, salut Xavier, on approche du moment fatidique. L'ambassadeur va nous rejoindre. J'y abrite un musée qui ne se berce pas d'illusions. Sans trembler, la plus vieille loco en activité de France, il a ses habitudes. Allez, il ne reste plus que quelques minutes pour me donner la bonne destination. 05 46 50 67 68. Après, c'est la finale et après, c'est le futuroscope.

0: 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Vanessa Paradis chante les épines du cœur. Le jeu de l'énigme. Et c'est le moment maintenant, on va savoir où nous attend l'ambassadeur. J'y abrite un musée qui ne se berce pas d'illusions sans trembler. 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On va prendre la direction du sud. On est au sud, pas très loin de Jonzac. On est à Tugéras-Saint-Maurice. Bonjour Alain.
1: Bonjour Daniel.
0: Bon, il a combien le thermomètre à Tugéras-Saint-Maurice? C'est 40
1: degrés. Je crois que c'est un peu comme partout, il a dû exploser.
0: Il explose. Heureusement qu'il n'y a plus de mercure. Heureusement qu'il n'y a plus de mercure dans les thermomètres, sinon ça serait dangereux. Bon, il faut que ça cesse, cette canicule, il y en a mort maintenant.
1: Ça suffit.
0: Bon, j'ai envie de vous envoyer au Futuroscope. Par contre, avant le Futuroscope, il me faut la destination qui répond à ces deux indices que j'ai donnés. Qu'est-ce que vous me proposez, Alain?
1: Eh bien, moi, j'ai pensé à Saujon.
0: Pourquoi?
1: Alors, parce que il y a un petit musée original que je ne connais pas encore, mais j'ai un ami qui est passionné de réfection de landau, de berceau. Mmh. Et quand vous avez parlé de bercé, Il a eu le déclic.
0: Belle voile. Effectivement, c'est incroyable, ce musée de l'histoire du berceau qui est situé 21 rue Carnot, qu'on vous invite vraiment à visiter, l'entrée est libre en plus. Et c'est les passionnés vraiment qui sont là-bas avec des œuvres tout à fait exceptionnelles et toute l'histoire du berceau, bravo. Et Saujon, bien évidemment, la gare de Saujon qui accueille, avant d'aller à la Tremblade, la plus vieille loco en activité de France, c'est le fameux train des mouettes. Eh bien, bravo, voilà, bravo. Très brillant. Je vous inscris. Vous allez rejoindre Mathieu, Marilyn, Xavier, Ghislaine et vous, Alain. Si le sort vous désigne, on va faire le tirage au sort dans les prochaines minutes. On vous rappelle et on vous met de côté des places pour le Futuroscope.
1: Écoutez, un grand merci. Et puis, longue vie à votre radio.
0: C'est gentil à vous. Merci de votre fidélité. On vous embrasse,
1: merci
0: Alain.
1: Bien.
0: Allez,
1: merci bien.
0: Et on salue tous nos amis du sud de la Charente-Maritime. Allez, on file à Saujon. On est à Saujon et on prépare ardemment un formidable événement qui, quelque part, fait écho à ce qui se passe dans le sud-ouest de la France. Je pense notamment à des villes comme Bayonne. Samedi 22 août, c'est les fêtes de Saujon. Pour nous en parler, Léo Ferchaud est avec nous. Salut Léo.
2: Bonjour Daniel.
0: Oh, bah écoute, franchement, on est très heureux de t'accueillir. Alors, je me permets de te tutoyer parce que tu viens souvent nous rendre visite. Toi, le comédien, toi, la grande amoureux de rugby également. Et dis-moi, en jaune et noir, place de la mairie et de l'église, samedi 22 août. Pourquoi jaune et noir?
2: Alors, jaune et noir parce que, du coup, c'est aussi les couleurs de Saujon, parce qu'on l'attribue à La Rochelle, et c'est à juste titre, mais il y a aussi tous les clubs de sport de Saujon, rugby, basket, tout ça, qui sont en jaune et noir, voilà.
0: Voilà, rendons à Saujon ce qui appartient à Saujon. Bon, en tous les cas, c'est devant le marché et le port de Ribeiro, bien connu, que ce samedi 22 août aura lieu la remise des clés, voilà, qui fait écho effectivement aux fêtes de Bayonne, hein.
2: Ouais, c'est ça. En fait, voilà, c'est une volonté de la mairie de Saujon de de réintégrer un peu des fêtes qu'il y a eu déjà il y a plus de 50 ans. Et puis cette ville, je la trouve propice à ce genre d'ambiance du sud-ouest. Et donc voilà, ça va débuter à la mairie. Donc il y a trois points centrales, c'est la mairie, après c'est la place de l'église et ça finit sur ce beau port de Ribeiro. Donc effectivement, c'est monsieur le maire qui va faire un petit discours à 10h30 avec une énorme clé qui remettra aux habitants de la ville pour la journée en fait.
0: Et puis après c'est parti. Ouais, mais tu as raison, il y a des similitudes. Moi je pense effectivement, tu me parles de ce port de Ribeiro qui me fait penser un petit peu au petit Bayonne. Donc il y avait plein de petits cafés comme ça, c'est très sympa. Bon, allez, il y aura donc beaucoup d'ambiance, on compte sur les bandas ou les bandas, ouais, tu le dis comme tu veux, notamment celle des coquelicots, ça va ambiancer.
2: Oui, il y aura la banda des coquelicots, le Batuka Océan et les Mystères de l'Ouest, ça c'est pour animer la journée. Et on compte sur eux. Il y a aussi un char qui est fait par le club humoristique Saujonnais, donc qui va déambuler dans la rue Carnot et qui va s'arrêter devant le musée du landau, comme j'ai entendu.
0: Le fameux. Là, oui. On pouvait pas passer au travers, bien sûr.
2: Mais oui, non, voilà. Et le soir, il y a des groupes de musique, il y a les sonorités diatoniques qui font le sable électronique là. Mmh. Jae, et ça finit avec Jive Me, un gros groupe électro de synthé.
0: Qu'on connaît bien, effectivement, sur le secteur. Alors, donc, avant de finir la soirée, donc, on va quand même se restaurer à midi, puisqu'il y a la Bodega par le poulet content. Alors, ça, c'est tout un programme. Sur la place du Général de Gaulle, et un marché à manger, c'est très sympa, ça. Déjeuner musical, franchement, on en profite pleinement, là.
2: Ah ben quand même oui. Après donc après être parti de la mairie, donc avec le char et les bandas, on se dirige en traversant la rue Carnot, on arrive sur la place de l'église et effectivement il y a Poulet Content qui a organisé une énorme paella avec de la sangria et puis les bars à côté qui ont évidemment autre chose à proposer. Donc là on va se restaurer pendant le marché. Donc ça va être bien sympa et pendant que les bandas vont continuer un peu, ça fait un peu penser aussi aux fêtes de Candon où il y a des bandas qui sont partout,
0: il y a carrément le championnat du monde des bandas. Bah ouais. C'est énorme. Bah, c'est.
2: On est un peu trop amoureux de ça, quoi.
0: Ah, tu m'étonnes. Bon, et alors, Fête de Saujon, c'est la première édition. On renoue avec une vieille tradition. Samedi 22 août, de 10h jusqu'à 1h du mat, c'est gratuit. Et moi, ce qui me fait marrer, c'est à 19h. Qu'est-ce qui va se passer à 19h? Tout le monde va s'asseoir et faire le paquito?
2: C'est ça. Alors là, c'est une initiative d'un bar emblématique de Saujon, le Binch, qui a décidé d'organiser un paquito géant. Donc à 19h, on considère que c'est là où il y aura quand même beaucoup de monde. Et donc devant son bar, on va essayer de faire un énorme paquito le plus grand possible. Donc, ouais, ça va être assez rigolo.
0: Ça va être génial. Bon, paquito, on laisse ça au basque. Mais bon, non, on se l'approprie. Par contre, donc pas de rouge et blanc. J'ai bien compris. On vient tous en jaune et noir.
2: C'est ça, donc avec un t-shirt jaune et puis bon, si y a la possibilité, il y aurait quelques foulards noirs, si les gens ont des foulards noirs, c'est bien. Et donc voilà, ouais, on va laisser le blanc et le rouge quand même, on va pas tout...
0: Pas la première année. Bon, non. C'est les fêtes de Saujon, c'est la première édition. Ne ratez pas ce rendez-vous devant le marché, le port Ribérou, la remise des clés le samedi matin. Et puis après, ça va s'enchaîner, il va se passer des choses tout au long de la journée et de la soirée. Léo Ferchaud, puisqu'on est avec toi, t'as un spectacle sur le feu là ou pas?
2: Oh oui, j'ai pas mal de spectacles à venir, notamment à la Comédie à La Rochelle. Voilà, je vais jouer aussi à Bulle et Raisin à Tadon, à mon seul en scène, Roméo et Juliette. Ouais. Voilà, le 10 septembre. Et puis après, à La Rochelle, à la Comédie, il y a une grosse programmation. Ouais.
0: Bon, grosse programmation. Bon, par contre, là, c'est l'été. Tu fais la fiesta avec tous tes collègues. Et voilà, on renoue avec la tradition. Les fêtes de Saujon reviennent. C'est la première édition, samedi 22 août, à partir de 10h jusqu'à tard dans la nuit. Venez en jaune et noir pour célébrer cette formidable fiesta en pays royanais. On t'embrasse, Léo, et bonne fête à Saujon.
2: Merci, à bientôt. Salut.
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0: Et dans un instant, Lia. Connaissez Lia ? Tirage au sort. On va savoir qui de Mathieu, Marilyn, Xavier, Ghislaine, voilà, va partir au futur.

0: Don't Go Breaking My Heart, Kiki D, Elton John dans un instant, tirage au sort et Futuroscope en vue.
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0: Et émotion ! C'est le moment, Alain, Ghislaine, Xavier, Marilyn, Mathieu ont été les ambassadeurs de la recherche. Ils ont été brillants et brillantes. Qui d'entre eux va gagner le Futuroscope ? C'est Xavier ! Il est là, Xavier !
9: Ah, super !
0: Eh oui, là, Xavier Dorian, bravo ! Félicitations.
9: Merci.
0: Xavier.
9: Ah, c'est génial.
0: Ah ben, on est heureux de faire plaisir à Xavier. Je me rappelle de vous, Xavier. Vous étiez en train de faire du bricolage, me semble-t-il. Il y a eu un petit accident dans l'atelier à la maison, non ?
9: Oui, oui, le pied.
0: C'est une boîte qui vous est tombée dessus, c'est ça ?
9: Bah ouais, c'est un gros poids. Mais bon, ça y est, c'est réglé. Il reste encore un bleu, mais c'est bon.
0: Bon, bah, très bien. Bravo Xavier, deux invites pour aller au Futuroscope et j'en profite pour vous dire que j'ai eu le grand chef des Lapins Crétins, le directeur des Lapins Crétins, il m'a demandé si vous pouvez lui amener la petite boîte de rangement en bois que vous avez faite. Peut-être qu'il va l'intégrer dans l'animation, je ne sais pas. Ou peut-être qu'il va vous demander d'intervenir dans l'attraction avec ses collègues, je ne sais pas. Bon, plaisanterie mise à part, Xavier, vous allez pouvoir profiter pleinement de ses forces d'attraction. C'est pour vous, vous allez vous régaler, Xavier. Merci d'avoir joué avec nous.
9: Merci, c'est génial. Bonne nouvelle.
0: Allez, bon week-end du 15 août, on vous embrasse.
9: Merci.
0: Salut, la semaine prochaine, on jouera avec de nouvelles énigmes et on gagnera le pack découverte en famille des 8 sites coup de cœur de Charente-Maritime. Cadeau d'une valeur totale de presque 300 euros. Vous allez jouer avec nous la semaine prochaine. Talk Talk nous amène le son des années 80 à 17h.

0: Daddy. Le titre de la chanson Talk Talk pour replonger dans les années 80. Et comme François Petit-Domange qui me rejoint pour le Flash, vous pratiquez parfaitement bien la langue de Shakespeare. That's a shame. Veut dire.
1: Such a shame.
0: Ce serait vraiment dommage. Ce serait vraiment dommage de rater le meilleur des années 80. Merci beaucoup. Avec Laurent Petit Guillaume qui nous attend tout à l'heure à 19h.
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0: Un bel après-midi qu'on partage. Merci d'être avec nous. Il est 17h. Un point sur l'information avec vous, François Petit-Domange.
3: Une dernière nuit de chaleur et la Charente-Maritime et la Charente ne seront plus en vigilance orange canicule demain. La levée de la vigilance est prévue à 6h du matin dans nos deux départements, alors que 83 départements sont encore en orange cet après-midi. Il faisait plus de 41 degrés tout à l'heure à Tusson en Charente, plus de 40 à la Couronne ou à Nueil-sur-Boutonne par exemple. Entre canicule, sécheresse et risque d'incendie élevé, certains feux d'artifice initialement prévus pour ce week-end du 15 août sont annulés ou reportés. Les spectacles pyrotechniques qui étaient prévus ce soir à Jonzac et au Port-en-Ré par exemple sont annulés, comme ceux qui étaient prévus demain à Saint-Nazaire-sur-Charente et à Hénande. En revanche, les feux d'artifice qui sont tirés depuis la mer ou depuis l'Estran peuvent être maintenus. Il n'y a ainsi pas de menace sur le grand spectacle pyro-mélodique de Royan, prévu demain soir, qui accueille chaque année entre 100 000 et 150 000 spectateurs sur la plage de la Grande Conche. Le feu d'artifice fils de Saint-Martin-de-Ré est lui aussi maintenu demain. Saint-Trojan sur l'île d'Oléron prévoit de maintenir le sien, sauf, dit la mairie, s'il y a des vents forts tournés vers la forêt. En Charente, la ville de Mansle maintient aussi son spectacle pyrotechnique qui est lui prévu lundi soir à l'hippodrome. Chaque jour ou presque, de nouvelles restrictions pour l'irrigation en raison de la sécheresse exceptionnelle que l'on subit cet été. À partir de lundi 8h, le bassin de Marais-Vendée passera au niveau d'alerte pour les prélèvements d'eau superficielle. C'est le deuxième niveau de vigilance. De nombreux bassins de la Charente-Maritime sont concernés par des restrictions. Une dizaine de bassins sont même au niveau de crise où l'irrigation est totalement interdite. La plage de Chef de Baie à La Rochelle ne devrait pas pouvoir rouvrir à la baignade rapidement après une suspicion de pollution hier, des dépôts suspects dans l'eau. La ville de La Rochelle a fermé la plage, mais les résultats des analyses ne seront pas complets avant lundi, ne seront que partiels demain. La baignade sur la plage de Chef de Baie devrait donc rester interdite pendant tout le week-end du 15 août, au moins jusqu'à lundi. C'était une mesure phare de la fin de mandat d'Emmanuel Macron. Le Conseil constitutionnel a censuré tout à l'heure l'interdiction des réseaux sociaux aux moins de 15 ans, qui devait entrer en vigueur le 1er septembre. Les sages ont considéré que cette mesure porte une atteinte disproportionnée à la liberté d'expression. Ils avaient été saisis par des députés socialistes et de la France insoumise. Emmanuel Macron a chargé le Premier ministre Sébastien Lecornu de travailler à une nouvelle rédaction de l'interdiction des réseaux sociaux au moins de 15 ans. Les habitants de Saint-Sulpice-de-Royan n'auront pas à revoter pour leur maire. Le tribunal administratif de Poitiers a validé il y a quelques jours la réélection du maire sortant Christian Pitard. Les juges ont rejeté le recours de son opposante Isabelle Bizet qui dénonçait des irrégularités lors de la campagne des élections municipales et aussi le jour du vote le 15 mars. Christian Pitard a été réélu maire de Saint-Sulpice-de-Royan pour un deuxième mandat avec plus de 72% des voix.
0: Je me suis toujours demandé comment on appelait les habitants de Saint-Sulpice de Royan.
3: Et les Saint-Sulpiciens ?
0: Ah, je ne l'ai pas eu, bravo. Non, mais non, c'est bien.
3: Ah, il aurait pourquoi vous pensez
0: non,
3: que...
0: Non, mais je
3: les Royano-Sulpiciaux...
0: Ouais, c'est été plus joli, ouais, c'est vrai ça. On va soumettre ça, puisqu'ils sont en train de voter. Bon, concernant le vent, vous en avez parlé pour les spectacles pyrotechniques. Il y aura du vent cette nuit, ça va se lever, avec notamment des rafales attendues autour de 65 km/h. Un vent qui devrait faiblir en fin de nuit, mais des rafales quand même attendues sur les îles et le littoral. Pour ce 15 août, une journée qui va débuter sous un ciel nuageux, des éclaircies qui s'élargissent, le soleil qui dominera dans le courant de l'après-midi, des températures qui fléchissent, c'est tant mieux. 33 degrés en maxima à la Surgère, 29 degrés à La Rochelle, 34 degrés pour le Champ de Mars à Angoulême.
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0: Et François Petit-Domange qui reviendra pour l'information tout à l'heure à 18h.
3: Absolument, à tout à l'heure.
0: Merci parce que François Petit-Domange est un homme affable.
3: La fable de quoi?
0: Non, je dis que vous êtes un homme affable. Tout comme le chanteur qui arrive maintenant, un certain Philippe Lafontaine.

0: Avec Philippe Lafontaine.
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0: On continue à dérouler cet après-midi avec vos plus belles chansons. On vous amène vers votre week-end du 15 août. Charlotte Cardin nous rejoint dans un instant avec The Way We Touch. Oui, on va la toucher, la prime de rentrée. Ce sera mardi 18 août pour la rentrée scolaire. Ça tombe bien parce que nous allons évoquer d'en tester et approuver justement les bons conseils. Oui, je suis désolé, on se projette déjà sur la rentrée scolaire. Hein. On n'est pas contre faire quelques économies et à faire du bien à notre portefeuille. Les astuces de Chloé Bidet, testées et approuvées, arrivent dans un instant.

0: Charlotte Gardin, ici La Rochelle, pour la suite du son. J'aperçois un gros Minet, ou plutôt Titi et sa mère. La mère à Titi, Renaud, et Renaud d'ailleurs qui sera sur la grande scène de l'Arkéa Florac. Ce sera le jeudi 27 août pour le concert SOS Incendie, avec beaucoup d'artistes au profit des sinistrés des incendies de Gironde.
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0: Testé, approuvé, comme tous les après-midi avec votre radio ici La Rochelle, même pas dans les vacances d'été, on s'intéresse à la rentrée scolaire et on n'est pas contre quelques économies à faire. Voilà qui va faire du bien à notre portefeuille, notre pouvoir d'achat, Chloé Bidet.
3: 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J'ai d'abord interrogé Valère Coréard sur ce choix du format des cartes.
4: La carte, ce que je trouve intéressant, c'est que c'est une carte, un sujet, un recto, un verso. Donc ça m'a permis à chaque fois de proposer une astuce pour faire des économies ou pour gagner un peu plus, et ensuite derrière des informations pour aller plus loin, pour passer à l'action. Alors j'ai quand même fait le calcul, 14 299 euros si on fait tout. Et si on a un prêt immobilier et qu'on est plutôt au début, on peut monter jusqu'à 30 000 euros. Donc vous voyez, c'est pas mal.
3: Et oui, c'est vrai que c'est pas rien quand même, ça joue. Mes cartes par ici, les économies, c'est très bien fait, c'est simple, bien illustré. C'est très pratique, vous pouvez juste en piocher une comme ça pour avoir des petites idées. Comment réparer sans être bricoleur, glaner des fruits et des légumes par exemple. Et tiens, on va continuer dans les astuces concrètes. Valère, vous avez quelque chose à nous proposer, j'imagine?
4: Regardez toutes les dépenses récurrentes qu'on a sur le compte en banque. En fait, c'est vraiment la base. Je vais citer Netflix, Deezer, Spotify, le petit abonnement au jeu Apple Arcade, la petite assurance qu'on avait mis en se disant « Ah oui, on ne sait jamais s'il m'arrive quelque chose ». Tout ça là, on fait un petit tableau Excel où on le note sur un papier et on regarde ce dont on se sert, ce dont on se sert pas, donc déjà premier ménage, et ensuite, qu'est-ce qu'on peut optimiser ? Tiens, j'ai deux fois la même assurance, un petit peu dommage quand même. Tiens, là finalement, j'ai deux abonnements pour la même plateforme, mais il y a des abonnements famille. Vous voyez, c'est toute cette optimisation. Là, on peut vraiment aller chercher. Allez, je vais être prudent parce que ça, c'est quand même un peu ma marque de fabrique, entre 75 et 200 euros par mois. Ah, et c'est pas rien quand même. Ah, oui. Sur la téléphonie, si vous payez votre forfait plus de 10 euros par mois, je vous le dis, il y a un problème.
3: Valère Coréen, on vous retrouve donc chaque matin pour Par ici les économies sur Ici La Rochelle et à travers ces cartes testées et approuvées Par ici La Rochelle.
0: Absolument. 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Le son de Renaud nous accompagne. Quel joli souvenir qu'on partage ensemble avec la mère à Titi.

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1: Faut que tu m'aimes, chanter Stilto. On aime replonger aux origines même de l'humanité. On prend pour cela, et tout au long de cet été sur Radio ici La Rochelle, la direction de nos voisins de la Dordogne, pour s'imprégner d'un très bel anniversaire, les 10 ans de Lasco 4. C'est la reproduction à l'identique des grottes originales. Et Lasco 4, ce voyage au cœur de l'humanité ancienne à Montignac-Lascaux, nous donne rendez-vous tout au long de cet été avec Clément Leblon, et on évoque aujourd'hui les superpositions de figures.
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3: Un phénomène que l'on retrouve beaucoup dans cette grotte de Lascaux et dans beaucoup d'autres grottes, c'est la superposition de figures. L'exemple le plus concret de cette superposition à Lascaux, c'est un espace qu'on appelle l'abside. Dans l'abside se trouve un peu plus de 2000 images. Plus de la moitié des images de Lascaux sont regroupées dans cette coupole. Et on va y retrouver une superposition de signes d'animaux. Ça perd complètement le regard. Certaines personnes vont considérer cette abside comme un palimpseste, un lieu où on est venu raconter des histoires les unes sur les autres, mais jamais en effaçant ce qui a été écrit avant. Parfois, ces superpositions vont être un peu plus structurées. Par exemple, dans la nef, sur le panneau de la Grande Vache Noire, on va y retrouver derrière cette vache et de chaque côté 23 chevaux. Et là, ça donne vraiment une sensation de profondeur de champ, qu'on aurait cette vache en premier plan et ces 23 chevaux qui galopent juste derrière. Cette superposition nous permet de savoir quels animaux, quelles œuvres sont peintes ici dans Lascaux avant. Par contre, on ne pourra jamais vous dire s'ils étaient 10 heures, 10 ans, 100 ans avant, puisque les peintures de Lascaux, les œuvres de Lascaux sont absolument adaptables de par la nature des pigments utilisés par nos ancêtres. Cette superposition va permettre aussi parfois de cacher des animaux, comme par exemple dans la salle des taureaux se trouve un ours et il est caché dans la ligne ventrale d'un taureau. Donc cette superposition va être utile parfois dans leurs œuvres et dans la façon de peindre, de découvrir Lascaux pour nos ancêtres il y a 21 500 ans.
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1: L'histoire ne dit pas s'il y a des anges dans la grotte de Lascaux. En tous les cas, l'ange Robbie Williams, pour sa seule date en France, sera bien jeudi 20 août sur la grande scène du V&B Fest à Château-Gontier sur Mayenne. Un grand moment, c'est sa seule et unique date en France.

0: de la pauvrette Robbie Williams qui n'a pas de honte à affirmer qu'il souffre également parce que les TDAH, hein, il est hyperactif alors Robbie, mais aussi il souffre du syndrome de Gilles de la Tourette. Donc oui, il parle, il faut qu'il parle, il est comme ça lui.
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0: Tant qu'il n'y a pas des gros mots, ça va. Vous avez raison de rester avec nous les après-midi et de jouer avec nous au jeu de l'énigme entre 16h et 17h. Des indices pour géolocaliser un ambassadeur, une ambassadrice, lier la destination à son actualité, s'offrir une place en finale tous les vendredis. Une chance sur 5 de gagner le très beau cadeau la semaine prochaine. C'est le pack 8 sites coup de cœur de Charente Tourisme. Un cadeau d'une valeur de 300€ pour découvrir les sites majeurs de nos deux départements. Vous serez là lundi pour jouer avec nous à partir de 16h.
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0: Atelier peinture, Cézanne et France Gall, et tout de suite Boulevard Désert. M'en allez.

0: L'œuvre du grand Cézanne évoquée par ce joli son signé Michel Berger, chanté par France Gall.
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0: Et un goût de paradis, de camping paradis, la série bien évidemment, mais aussi la tournée des campings qui fête ses 20 ans. Une série de concerts dans les campings et nous sommes concernés en Charente et Charente-Maritime. Nous allons prendre la direction d'Opterre-sur-Dronne dans un instant. Une des plus grandes voix de la scène française va s'y produire.

0: Ahmed Mouchi nous fait l'amitié d'être avec nous. Bonsoir Ahmed.
1: Bonsoir.
0: Incroyable cette histoire révélée au sein du groupe Pauvre, cet immense succès avec ces titres comme Le Chat. 3 victoires de la musique, 13 disques d'or et 2 disques de diamant avec l'aventure Pauvre.
1: En fait, oui. Ah ouais, mais en fait 13 disques d'or, c'est un petit peu facile. Parce que un disque de diamant, c'est 10 disques d'or. S'il y a 2 disques de diamant, ça fait plus que 13.
0: Ouais, c'est clair.
1: Après, j'ai pas compris quand ils ont envoyé ça au camping. Enfin bref, c'est pas grave.
0: Ouais.
1: Et ouais, donc je suis arrivé là, moi je suis au camping d'Arvor.
0: Oui.
1: Vous m'entendez ?
0: Ouais, on vous entend bien.
1: Il y a un peu le vent. Oui, puis il y a des gens qui passent et qui me disent bonjour. Donc,
0: voilà. Forcément.
1: Alors, dites-moi.
0: Alors, voilà, Ahmed Mouchi dans l'aventure du Camping Paradis. Bien sûr, il y a aussi cette incarnation incroyable de Ramsès dans la comédie musicale Les Dix Commandements. Et bien sûr, ce duo, plus qu'un duo avec Daniel Lévy, franchement, ce titre-là, il a marqué des générations et des générations.
1: Hein. Oui, c'est une chanson que je chante tous les soirs, là, dans les Camping Paradis. C'était difficile pour moi de la chanter parce que évidemment c'est un duo et je n'avais personne sous la main pour pouvoir la chanter. Et il y a de ça un an et demi, j'en avais parlé à Sandrine, son épouse et veuve, et je lui ai dit voilà, c'est un petit peu difficile parce que les gens me demandent tout le temps cette chanson et j'ai aucun moyen de la chanter. Donc elle m'a autorisé à utiliser sa voix et donc je chante mon frère avec la voix de Daniel. Donc ça donne l'occasion aux gens de pouvoir réentendre cette chanson avec nos deux voix en duo.
0: Ahmed Mouchi, donc c'est la tournée des Camping Paradis. Il sera avec nous samedi prochain au Camping Paradis de Obter-sur-Drône. Et puisqu'on parlait de Ramsès, le pharaon, il y a une espèce de mythologie. Il faut aller voir l'église souterraine d'Obter-sur-Drône, Ahmed. Il faut prendre quelques minutes pour aller.
1: Oui, je sais. Faut y aller, on me le dit chaque année.
0: Ah ben, faut y aller.
1: On me le dit. Mais il faut marcher, je crois, c'est ça?
0: Un peu, mais bon, franchement, c'est exceptionnel.
1: Bah, j'irai marcher alors.
0: Il faut y aller.
1: J'arrive la veille, je crois.
0: Ah, il faut vraiment.
1: Ouais, je vais y aller.
0: Bon, on m'a dit aussi que l'artiste que vous êtes, Ahmed Mouchi, revient à ses premières influences avec un répertoire un peu plus blues et peut-être une nouvelle tournée entourée de cuivre et de choristes qui se profile.
1: Oui, c'est ça. Il y a une tournée, enfin il y a toujours des concerts. J'ai un petit Larsen là.
0: Vas-y, il faut baisser un peu le
1: retour.
0: On va essayer de baisser un petit peu le retour.
1: Et donc j'ai une tournée avec Fred Chapelier.
0: Oui.
1: Qui était le guitariste du Tron dans Les Vieilles Canailles.
0: Oui, ouais.
1: Et qui a sa carrière solo. Il y a aussi une tournée a priori qui va se monter de avec toute une équipe sur la soul music. Et il y a aussi une tournée en 2028 avec les chanteurs originaux des 10 commandements.
0: Ah ouais.
1: Dans toutes les plus grandes salles de France. Je sais que la billetterie est ouverte là depuis très peu. Avec donc tous les chanteurs que vous avez connus. Bon, évidemment, il manquera Daniel.
0: Ouais.
1: Mais ce seront les chansons que vous avez connues dans les 10 commandements.
0: Ah ouais. Très bien.
1: Et
0: ça.
1: L'occasion de pouvoir. Ah ouais.
0: Plein de projets.
1: Donc, voilà.
0: Plein de projets pour Ahmed Mouchi,
1: oui.
0: ce qui nous permet d'évoquer aussi la santé. Donc les projets sont là, la santé va beaucoup mieux, Ahmed, puisque vous en avez parlé, hein, vous avez été touché par le cancer. Voilà, c'est aussi une résilience et aussi la voix qui ne s'éteint pas d'Ahmed Mouchi.
1: Non, ça va, ça se passe très très bien. Et je vous avouerai, je suis même pas retourné voir les. Enfin, on m'a dit que tout allait bien, donc j'y suis plus retourné.
0: Bon, mais tant mieux.
1: On verra bien, mais je pense que ça va.
0: Tant mieux, parce que ouais, c'est Ahmed Mouchi, c'est un vrai privilège de pouvoir vous voir sur scène à Obter, au Camping Paradis. On espère que la tournée dont vous nous parlez viendra nous rendre visite en Charente ou Charente-Maritime, et puis on attend effectivement le retour des héros des 10 commandements. Ça va être quelque chose d'énorme effectivement sur scène, parce que c'est vraiment une des comédies musicales majeures franchement de ces 20 dernières années, il n'y a pas photo là-dessus. Hein.
1: Je suis totalement d'accord.
0: On est ravis de vous avoir eu un petit instant, Ahmed Mouchi. À très vite, à Obter-sur-Drône.
1: Ahmed Mouchi, hein, pas Mouchi.
0: Pardonnez-moi, Ahmed Mouchi. Et puis, vous l'avez dit, vous irez visiter cette formidable église souterraine d'Obter-sur-Drône. On vous fait confiance. Merci d'avoir été là avec nous. À très vite.
1: Merci de m'avoir accueilli.
0: À très bientôt, Ahmed Mouchi. Voici le son de Madonna, Like a Prayer.

0: Ici La Rochelle, on aime toujours réécouter le bon son de Gilbert Montagnier. Vous restez bien avec nous, apéro, musique et bonne humeur et conseils. Plein de belles choses qui nous attendent dans l'heure qui arrive, et notamment une belle rencontre. Chloé Bidet nous fait découvrir, redécouvrir l'angoumoisine Amandine Bourgeois, qui a remporté la 6e saison de La Nouvelle Star, qui a même participé à l'Eurovision. Elle vous fait partager sa passion du chant dans la prochaine heure. Restez bien là.
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0: Ils lui feront une place, les artistes, sur la grande scène de l'Arkéa Florac à Bordeaux, jeudi 27 août. Le concert SOS Incendie au profit des sinistrés des incendies de Gironde. Julien Clerc sera sur la grande scène avec Gims, avec M, avec Pascal Obispo et beaucoup d'autres artistes. Il reste encore des places réservées, je vous en prie.
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0: Une belle soirée qui s'annonce, merci de la partager avec nous. Il est 18h. Le journal, c'est avec vous, François Petit-Domange.
2: Et c'est une conséquence logique de la sécheresse, de la chaleur, des risques d'incendie. Certains feux d'artifice prévus pour ce week-end du 15 août doivent être annulés. Et les sociétés de pyrotechnie doivent s'adapter, on va le voir chez nous. La Charente-Maritime est au niveau sévère de risque d'incendie, aujourd'hui et demain, ce qui interdit automatiquement tous les feux d'artifice, sauf ceux qui sont tirés depuis la mer ou l'estran. Conséquence, annulation ce soir à Jonzac et au Port-en-Ré, annulation demain à Saint-Nazaire-sur-Charente, et à Enande, et elle s'ajoute aux annulations du 14 juillet qu'avait déjà eu à subir la seule entreprise de pyrotechnie installée en Charente-Maritime, Morin Artifice, créée en 2024 à Gé, entre Rochefort et Sainte. Tonnet-Charente, Aigrefeuille, Donis, Sireuil, Veuillet-Gigé. C'est difficile, toutes ces annulations, constate Victor Morin, le créateur de Morin Artifice, qui emploie une soixantaine de personnes en saison.
3: Pour ainsi dire, on a 95% de nos prestations qui sont annulées. On est lucide, on voit la météo, on voit qu'il ne pleut pas, on voit qu'on arrive sur des températures caniculaires, on prend la décision de reporter d'un commun accord. En termes de conséquences, ça implique encore un énième report, on va dire, souvent des prestations qui étaient déjà prévues pour le 14 juillet. Après, on discute avec les collectivités, avec les communes, et en général, on reporte pour Noël, pour le mois de septembre, pour le mois d'octobre. Quand les collectivités jouent réellement le jeu, hein, ça nous permet quand même de nous faire des acomptes, chose qui est très difficile pour une collectivité, hein. On arrive à trouver des solutions, ce qui fait qu'on arrive à compenser et à payer nos fournisseurs. Nos partenaires bancaires font exactement aussi leur travail. Donc, on arrive à s'en sortir. Mais c'est vrai qu'à terme, il faudra une autre organisation. Aujourd'hui, beaucoup de collectivités envisagent soit de faire leurs festivités vraiment printemps, après automne, et maintenant, même encore plus en hiver.
2: Des propos recueillis par Marie-Laurence Dalle. Certains feux d'artifice tirés depuis la mer ou depuis l'estran sont maintenus. Il n'y a pas de menace sur le grand spectacle pyromélodique de Royan, prévu demain soir. Un événement considérable qui accueille chaque année entre 100 000 et 150 000 personnes sur la plage de la Grande Conche. Le feu d'artifice de Saint-Martin-d'Ré est aussi maintenu demain. Saint-Trojan, sur l'île d'Oléron, prévoit de maintenir le sien, sauf, prévient la mairie, s'il y a des vents forts tournés vers la forêt. Enfin, les règles ne sont pas tout à fait les mêmes en Charente. La ville de Mansle, par exemple, maintient son spectacle pyrotechnique prévu lundi soir à l'Hippodrome. La bonne nouvelle, c'est que cette énième canicule de l'été s'achève dans nos deux Charentes. On quittera la vigilance orange canicule demain matin à 6h, après une dernière nuit de chaleur. La Charente-Maritime rebasculera en vert, la Charente en jaune demain à 6h. Il faisait encore cet après-midi plus de 41 degrés à Tusson en Charente, près de 41 à La Couronne à côté d'Angoulême, et plus de 39 à Nuayer-sur-Boutonne ou à Villiers, par exemple. Il va falloir être particulièrement vigilant sur les plages en ce week-end du 15 août qui marque le pic de l'affluence touristique sur notre littoral. Une alerte aux baïnes est lancée en Charente-Maritime. Les baïnes, ce sont de redoutables courants marins qui se forment à certains moments de la marée sur certaines plages et qui emportent irrémédiablement les baigneurs vers le large. Le risque est maximal, niveau 5 sur 5 pour demain et pour dimanche. Il concerne particulièrement 5 communes de Charente-Maritime. Le Grand Village Plage, Saint-Georges d'Oléron et Saint-Trojan sur l'île d'Oléron, ainsi que la Tremblade et les Mattes. On ne devrait pas pouvoir profiter de la baignade ce week-end sur la plage de Chef de Baie à La Rochelle, mais elle ne devrait pas pouvoir rouvrir avant lundi. La ville de La Rochelle a fermé la plage hier après des traces suspectes de pollution dans l'eau, mais les résultats des analyses qu'elle espérait dès ce soir ne seront finalement pas complets avant lundi. Pas de réouverture donc de la baignade possible avant lundi à Chef de Baie. L'interdiction des réseaux sociaux aux moins de 15 ans ne pourra pas entrer en vigueur le 1er septembre. L'un des textes emblématiques de la fin du quinquennat d'Emmanuel Macron, validé cet été par le Parlement, a été censuré tout à l'heure par le Conseil constitutionnel. Arthur Fradin.
4: Le Conseil constitutionnel considère que cette mesure porte une atteinte disproportionnée à la liberté d'expression des moins de 15 ans et il décide donc de censurer cette interdiction. Les sages reconnaissent certes d'un côté l'exigence constitutionnelle de protection de l'intérêt supérieur de l'enfant, mais de l'autre ils évoquent des réseaux sociaux dont les risques pour la santé et la sécurité des mineurs ne sont pas établis. Autre problème, le cadre légal. Pour vérifier l'âge des utilisateurs, la loi prévoyait que les plateformes mettent en place des dispositifs au moment de l'inscription. Problème, les détails techniques restaient très flous. Le Conseil constitutionnel évoque un manque de garantie pour assurer le respect de la vie privée. Pas d'entrée en vigueur comme prévu au 1er septembre pour ce texte donc, mais un président de la République toujours déterminé à faire aboutir la réforme d'ici la fin de son mandat. Emmanuel Macron a chargé Sébastien Lecornu de travailler dans les meilleurs délais à une rédaction juridiquement robuste de cette interdiction des réseaux sociaux aux moins de 15 ans.
2: Arthur Fradin, la réélection du maire de Saint-Sulpice-de-Royan vient d'être validé par le tribunal administratif de Poitiers. Son opposante avait saisi les juges pour dénoncer des irrégularités. Recours rejeté. Christian Pitard continue donc son deuxième mandat, réélu en mars avec plus de 60%, 72% des voix.
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0: Météo France confirme, la Charente-Maritime reste en vigilance orange pour le phénomène canicule, vigilance jaune pour le phénomène orage. Oui, des orages, il y aura cette nuit, deuxième partie de nuit, nous dit Météo France, un vent qui se renforcera avec des rafales autour de 65 km/h pour demain. Entre 15 août, démarra avec un ciel nuageux, des éclaircies qui s'élargissent, un soleil qui domine dans le courant de l'après-midi, les températures qui fléchissent, 33 degrés attendus à Cognac, 29 degrés pour La Rochelle.
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0: À défaut de s'offrir le penthouse new-yorkais de Monsieur Sting qui est en vente pour la maudite somme de 45 millions de dollars, on s'écoute. Petite déambulation comme ça, de quelques kilomètres sur la 5e avenue. Avec Monsieur Sting, un Englishman in New York. Ça fait deux fois qu'il essaie de le vendre, son penthouse new-yorkais, avec quand même une vue imprenable sur Central Park. Enfin, 45 millions de dollars, c'est quand même une somme.

0: C'est le son de Sting avec Englishman in New York. Ce qui nous permet de saluer tous nos amis britanniques qui passent de belles vacances chez nous en Charente-Maritime et à vous tous également. Une belle soirée qui s'annonce pour nous ambiancer. Sergio Mendes, Mas que Nada, le classique brasilien. Tutto bene. Et puis, c'est à qui le tour pour la musique? C'est Mylène Farmer qui nous rejoint. Juste après, il y aura Chloé Bidet qui nous fera découvrir une chanteuse chantée du jour à ne pas rater. Une belle rencontre à partager avec vous cet été.
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2: Je suis très fière d'avoir représenté mon pays. Et c'est vrai que j'ai tout donné. Hein. J'ai donné toute l'énergie que je pouvais pour bien représenter mon pays. Je pense que je suis ressortie de cette expérience grandie et renforcée.
3: Bonjour Amandine Bourgeois.
2: Bonjour.
3: Vous gardez quand même quelques souvenirs de votre enfance à Soyeux.
2: En fait, moi, je suis née à Angoulême. Et ensuite, on a habité jusqu'à l'âge de 7 ans. J'ai habité en face de la gare d'Angoulême. Et oui, j'ai plein de souvenirs. Ma maman, elle tenait un restaurant qui s'appelait La Chanterelle. Je me rappelle très bien aussi du centre-ville, la petite rue piétonne, avec je voulais absolument attendre les petites marionnettes là qui donnent l'heure. Mais alors là, quand j'étais petite, j'étais fan. Je voulais absolument attendre à chaque fois l'heure qui passe pour voir les petites marionnettes et tout. C'était rigolo.
3: En 2013, vous aviez été sélectionnée pour représenter la France à l'Eurovision. C'est quand même un sacré challenge. Quel souvenir est-ce que vous gardez de ce moment-là?
2: Alors, c'est vrai que c'était au départ quand France Télé en fait m'a contactée et voulait absolument que ce soit moi qui représente la France à l'Eurovision. J'ai refusé en fait. Représenter son pays, c'est pas rien quoi. Donc c'est grosse pression et je me suis dit je sais pas si je suis capable de gérer toute cette pression-là et en même temps pour moi l'Eurovision avait une image un peu ringarde. Je me disais non, je sais pas, je le sens pas, j'ai pas envie de me retrouver déguisée en pingouin à danser la polka. J'avais plein de préjugés d'a priori quoi. Après discussion avec les équipes de France Télé et tout, et m'ont dit mais vraiment non, on a justement l'Eurovision là, on est en train de dépoussiérer, ça revient, on est en train de redonner une image cool et justement on veut qu'une artiste comme toi amène justement ce côté, cette touche rock'n'roll et puis ce côté un peu décalé. Donc j'ai dit ok, mais à la condition de représenter mon pays avec une chanson que j'assume et qui me ressemble artistiquement. Alors en concert, à chaque fois je fais la blague, je dis que je suis très fière d'avoir représenté mon pays. Et c'est vrai que j'ai tout donné, hein. J'ai donné toute l'énergie que je pouvais pour bien représenter mon pays. Et j'ai terminé 3e. Les gens applaudissent et je dis 3e en partant de la fin. Donc là, ça fait rire tout le monde. Voilà, donc j'assume totalement. Mais je pense que je suis ressortie de cette expérience grandie et renforcée.

0: Quittons les plages de Ipanema, Mashkenada, Sergio Mendes, le petit pêcheur. On reste dans l'univers maritime pour la suite du son avec Manon Lisa qui arrive. Et puis, restons toujours dans cet univers iodé. L'heure du bain se profile, une série originale qu'on partage cet été entre découverte, science et océan avec les scientifiques d'Océanopolis Act à Brest. Louise Lampy répond aux questions que les enfants se posent sur la mer et notamment pourquoi les crabes marchent de travers. Hein, peut-être qu'il supporte mal les soirées. On verra ça ensemble. Vous restez bien avec nous, ça arrive dans quelques instants.
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1: Pourquoi les crabes marchent de travers ?
2: C'est vrai qu'il a une drôle de démarche, le crabe. Imagine, si toi tu marchais tout le temps avec tes genouillères de roller, c'est pas très pratique.
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2: Louise Lempire. Le crabe fait partie des décapodes. Déca pour 10, parce qu'il a 5 paires de pattes, donc 10 pattes. Et c'est pas facile d'avancer tout droit quand on a 10 pieds. Et en plus, le crabe est recouvert d'une carapace très rigide pour protéger son corps tout mou. Et avec cette carapace, il n'est pas très souple. Il a beaucoup de pattes, beaucoup d'articulations, et ça l'empêche d'avancer tout droit comme toi et moi. Alors au fil des années, il a appris à marcher sur le côté. Ferme les yeux et imagine un chevalier avec une grosse armure en métal. Bonjour la discrétion. Sur la Terre, on connaît presque 7000 espèces de crabes et presque toutes marchent de travers. Ça a aussi des avantages. Ils se déplacent très rapidement et c'est très pratique pour s'enfouir sous le sable et se cacher des prédateurs. Mais toutes les pattes ne sont pas utilisées pour ces déplacements.
1: Alors, elles servent à quoi les autres pattes ?
2: Certaines à attraper des proies, d'autres pour manger et d'autres encore pour se défendre. C'est l'avantage d'en avoir beaucoup. Ces deux grosses pinces sur le devant de la carapace peuvent aussi faire beaucoup de bruit. Grâce à elles, il peut attaquer, mais aussi trouver une amoureuse. Quand toi tu l'observes, le crabe, il est peut-être sur la plage. Et pour respirer, il utilise des branchies, comme les poissons. Quand il est sur le sable, il utilise les réserves d'eau qu'il stocke dans ses branchies. Pour le crabe araignée géant du Japon, c'est un peu différent. Il reste tout le temps sous l'eau, mais il est énorme. Il peut faire jusqu'à 3,50 m d'envergure et vivre jusqu'à 100 ans.
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0: sortir le classique des Simply Red. Benjamin Biolay prépare déjà l'écran total et tout en sensualité, nous allons retrouver pour la suite du son Axel Red dans un instant. À présent, c'est Johan Rock qui nous rejoint. Il nous amène aujourd'hui dans les coulisses de la série de TF1 dans laquelle Julien Doré tient le rôle principal.
1: Panda, c'est le surnom de cet ancien flic devenu barman en Camargue, contraint de reprendre du service mais à sa manière, sans armes ni violence.
2: Vous êtes ?
3: Je suis Panda.
2: Non, je veux votre état civil, pas votre animal totem.
3: Pan, plus loin.
4: Da.
3: Laissez tomber, il est de la maison.
2: Quoi, vous êtes flic ?
3: C'était il y a longtemps.
1: Thomas Mansuy est le co-créateur et scénariste de cette série policière pour le moins décalée. Il m'a expliqué comment la collaboration avec Julien Doré s'était faite, par une mise en confiance préalable.
5: De toute façon, il était impensable d'écrire cette série sans dialoguer avec Julien. Donc, nous avons créé un petit document qui décrivait un peu le personnage qu'on avait en tête. Il a opéré notamment un changement majeur, c'est qu'à la base, Panda, ça devait se passer dans les Calanques, à Marseille, et qu'immédiatement, Julien nous a dit « Moi, ma terre, c'est les Cévennes, mais aussi la Camargue, c'est là que je tourne tous mes clips, c'est un territoire magnifique, très sauvage, beaucoup plus sauvage que la côte voilà, autour de Marseille. Moi, ma seule condition, c'est qu'on aille tourner là-bas. »
1: Pour écrire la série, la personnalité du chanteur a beaucoup inspiré les deux scénaristes qui ont tenu compte également des réserves de Julien Doré quant à certaines scènes qu'il n'était pas persuadé de pouvoir correctement jouer.
5: Dans la saison 2, épisode 2, on termine l'épisode par une séquence où il se retrouve dans un club de striptease et il se met à danser sur scène avec les autres comédiens. Son souci principal, c'était de savoir s'il allait pouvoir et jouer et danser en même temps, pouvoir tout gérer. Il était hyper vigilant là-dessus.
1: Au final, la série aura rencontré son public. Et la communauté du chanteur, très présente sur les réseaux sociaux, aura participé à l'engouement général pour cette création originale. Et pourtant, à ce jour, pas de troisième saison en vue, pour cause d'agenda surchargé du chanteur. Mais pour en avoir le cœur net, j'ai quand même demandé au scénariste s'il n'y avait pas, quelque part, dans un tiroir qui traîne, une suite en préparation.
5: À ce jour, non, il n'y a pas de projet de saison 3 pour Panda. En revanche, tous les outils sont là. Si un jour le désir de Julien, surtout, revient et que ça rencontre notre propre agenda de scénariste. Oui, Panda n'est pas mort et enterré, il pourrait très bien ressusciter. Quand, je ne sais pas. Sous quelle forme, je ne sais pas non plus. Mais en tout cas, le personnage vit toujours en Camargue dans sa petite paillote.
1: En attendant une suite, ce soir, deux épisodes du Panda sont programmés sur la chaîne TF1 Série Film dès 21h10.
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1: Claire-Marie Restoux de l'Atelier Gourmand vous imagine chaque jour des recettes pour vos apéros de l'été, pour vos barbecues, pour votre plancha. Claire-Marie, on va s'attaquer à du sucré aujourd'hui.
2: Oui.
1: ça me plaît toujours.
2: Oui, on aime bien
1: bien sûr. Oui, avec tous les fruits qu'on a, en plus, on peut se faire plaisir avec
2: tout
1: les recettes
2: à fait,
1: sucrées.
2: Tout à fait. Et là, la recette à laquelle nous avons pensé, c'est les financiers à la cerise.
1: Ah, super.
2: Les financiers, c'est très sympa. Ça nous permet à l'Atelier Gourmand de compléter des cours avec des recettes courtes. Mmh. Et pareil à la maison, vous pouvez faire une recette courte en faisant le financier pour deux personnes. Donc là, vous prenez 40 grammes de poudre d'amande, 50 grammes de farine, 50 grammes de beurre, 30 grammes de farine, 75 grammes de sucre glace, 2 blancs d'œufs. Et ensuite, là, des cerises, vous en prenez une dizaine. Mmh. Vous pouvez les prendre déjà alcoolisées si vous le souhaitez.
1: Ah, oui.
2: Et si vous n'êtes pas branché à colle comme moi dans les desserts, vous les prenez nature, c'est très, très bon. Donc là, pour faire des financiers, vous allez mélanger votre farine avec votre sucre et votre poudre d'amande. Ensuite, vous allez y ajouter vos blancs d'œufs. Vous pouvez les monter à l'avance ou pas. Vous allez voir que le résultat est à peu près similaire. Et ensuite, dans les financiers, le plus important, c'est de faire le beurre noisette.
1: Ah.
2: Le beurre noisette, c'est que dans une petite casserole, vous faites fondre votre beurre. Et c'est un beurre qui chante. C'est-à-dire que vous devez l'écouter fondre. Et à un moment donné, il va pétiller, pétiller, pétiller. Donc, il chante. Et quand
1: donc
2: il arrête de chanter,
1: on le
2: laisse pétiller. Et dès qu'il arrête de pétiller, on le coupe.
1: D'accord.
2: Et là, on le met dans un bol froid. Mmh. Donc, on le sort et ça coupe sa cuisson. On attend qu'il refroidisse. Et quand le beurre est bien refroidi, eh bien, on le verse dans notre préparation.
1: D'accord.
2: Et c'est un beurre qui chante. Donc, on doit le faire à l'oreille. D'accord. Et ensuite, donc, on mélange tout ça. On remplit des petits moules à financier et on fait cuire 8 à 10 minutes.
1: Tout simplement.
2: Et on met les cerises, j'allais oublier.
1: Mais oui,
2: et on
1: ça.
2: Y rajoute nos cerises coupées
1: oui,
2: en tranches,
1: pâte,
2: directement.
1: Ouais.
2: Et c'est très joli.
1: Et ça donne envie, en tout cas, financier à la cerise. 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

0: Caliente, Hot Shot de Karen Young. Ouh, elle est belle cette soirée de veille de 15 août avec le son des années 80. Et aux manettes, c'est Laurent Petit-Guillaume. On enchaînera derrière. La soirée ne fera que commencer avec Radio Camping et Boris qui nous attend pour partager avec lui cette bonne musique qui va nous mettre de bonne humeur. Et puis là, tout de suite, les souvenirs pour nous amener jusqu'à 19h du journal. Cranberries arrive sur votre radio, ici La Rochelle.
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3: Ici La Rochelle, bienvenue, passez avec nous une très belle après-midi en voiture, peut-être même aussi au travail, courage à vous.
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3: On va ensemble passer cet après-midi avec Ici La Rochelle, ne bougez pas, on se retrouve dans un instant.
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1: Un bel après-midi qui se poursuit et une soirée qui démarre, il est 19h. Un point complet sur l'actualité, voici le journal de la rédaction.
2: Le feu dans les Landes progresse un peu, mais son intensité diminue légèrement. Les 1200 hectares parcourus depuis hier après-midi autour de Luglon, près de Mont-de-Marsan. Les fortes chaleurs et le vent instable attisent les deux foyers qui sont toujours actifs à quelques centaines de mètres l'un de l'autre. Hugo Marceau, pour le moment, les potentielles reprises de feu sont maîtrisées.
3: En particulier autour des Palafitos, camping intact mais abandonné. Cette nuit, les flammes se sont arrêtées à quelques dizaines de mètres des mobilhomes. Les pompiers ont fait de sa protection une priorité avec réussite. Plus de flammes et les renforts venus de Dordogne sont déjà passés à la dernière phase, celle du noyage, arrosé abondamment pour éteindre définitivement. Mais la vérité d'une terre calcinée n'est pas celle de la parcelle voisine. 100 mètres plus au sud, les fumerolles sont vives et abondantes. L'eau est ici déversée dans l'urgence par les pompiers. Le lieutenant Robert dépend du service d'incendie de la Haute-Vienne.
4: Sur notre flanc droit, on a une coupe rase avec de nombreux points chauds. Donc la problématique des points chauds, c'est qu'à la remontée des températures pendant la journée, les points chauds peuvent se transformer en de nouveaux départs de feu.
5: Bah, typiquement, ce qui se passe derrière nous, j'ai l'impression, c'est ça là, vous voyez les flammes ?
4: Oui, tout à fait. Ouais.
5: C'est ça.
4: Donc la remontée des températures fait repartir les points chauds et peuvent réenflammer ce qui n'a pas été brûlé.
3: Et notamment la portion de forêt qui sépare les deux foyers, encore distincts, leur liaison au sud de Luglon donnerait une nouvelle dimension à ce brasier déjà dynamique et imprévisible.
2: Et un autre incendie est en cours depuis deux jours à l'ouest de l'Aveyron. 140 hectares ont été brûlés et dans la forêt de Saint-Just, cette fois en Bretagne, au sud de Rennes, la progression du feu est ralentie et dans le Pas-de-Calais, le feu est désormais fixé. Des incendies qui sont accentués par la vague de chaleur qui s'étend d'ailleurs au grand est de la France. 8 nouveaux départements sont placés en vigilance orange canicule par Météo France. Il y en a donc 83 au total. Des perturbations à prévoir sur la route, les rails et dans les airs. En plein week-end de départ en vacances, certaines sont liées à la chaleur, comme pour les 20 intercités supprimées demain. D'autres font suite à des grèves sur les lignes normandes notamment. Et chez EasyJet, une centaine de vols sont annulés. 5 aéroports sont touchés. Lyon-Saint-Exupéry, Paris-Charles-de-Gaulle, Bordeaux, Nice et Orly. TikTok, Instagram, Facebook restent finalement ouverts aux moins de 15 ans. Le Conseil constitutionnel rejette la loi qui devait leur interdire l'accès aux réseaux sociaux. L'institution considère qu'elle porte atteinte à la liberté d'expression des adolescents. Une mesure phare de la fin du quinquennat d'Emmanuel Macron, votée il y a 3 semaines et censurée donc aujourd'hui. Le président a donc immédiatement chargé le gouvernement de travailler à une nouvelle rédaction de la loi. Ce texte était porté par la députée macroniste Laure Miller, qui ne cache pas ce soir sa déception.
6: Honnêtement, je ne m'attendais pas à ça. Et quand je vois le fait que des parents puissent, en tout cas c'est ce que préconise le Conseil constitutionnel, on doit laisser la possibilité aux parents de permettre aux enfants de s'inscrire s'ils jugent que c'est dans l'intérêt de l'enfant, je le cite, sur des réseaux sociaux. Je suis assez abasourdie. Je me demande s'il est sage. Je sais bien qu'il n'est pas bien de critiquer une décision du Conseil constitutionnel, mais je me demande s'ils sont déjà allés sur un réseau social et s'ils ont déjà mis un œil sur TikTok. Et j'ai la faiblesse de penser que avec une moyenne d'âge de 70 ans et au-delà, eh bien, les membres du Conseil constitutionnel ne connaissent peut-être pas bien les réseaux sociaux.
2: Le Conseil constitutionnel qui a par ailleurs validé la quasi-totalité de la loi sur l'aide à mourir ainsi que la très controversée loi d'urgence agricole. Les données de plusieurs centaines de milliers de personnes ont bien été volées lors d'une cyberattaque sur le site des impôts fin juin. La Direction générale des finances publiques le confirme aujourd'hui. Tous les yeux sont tournés vers Léon Marchand au championnat d'Europe de natation. Le quadruple champion olympique est très attendu ce soir sur les demi-finales du 200 mètres papillon. Épreuve qui débute dans une petite demi-heure maintenant dans les bassins de Saint-Denis, près de Paris, où vous trouvez Jérôme Val. Bonsoir.
7: Bonsoir.
2: Les choses sérieuses commencent donc ce soir pour Léon Marchand.
7: Oui, exactement. Après sa qualification ce matin pour ses demi-finales, sans trop forcer, le champion olympique et champion du monde de la distance va peut-être frapper un grand coup ce soir. Parce que vous savez, ce qui anime Léon Marchand, non seulement ce sont les titres, certes, mais aussi les records. Et pourquoi pas, en tout cas, il a laissé entendre ces derniers temps, pourquoi pas s'attaquer au record du monde de la distance, celui de Christophe Milak, le Hongrois. Eh bien, Léon Marchand, en tout cas, a bien l'intention de créer peut-être une grande sensation dans ce bassin de Saint-Denis. Cette soirée qui a commencé sur les chapeaux de roue pour les Français, puisqu'il y a quelques secondes, Marie-Ambre Molu et Pauline Mailleux se sont qualifiées pour la finale du 100 mètres d'eau. Ce sera demain soir. Elles ont réalisé tout simplement les premiers et deuxièmes temps de ces demi-finales.
2: Merci Jérôme Val, en direct des bassins de la piscine de Saint-Denis, près de Paris. Et s'il brille donc ce soir, Léon Marchand, il essaiera de décrocher son premier titre européen demain soir lors de la finale des 200 mètres papillon.
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1: Météo France confirme, la Charente-Maritime reste en vigilance orange pour le phénomène canicule, vigilance jaune pour le phénomène orage. Oui, des orages, il y aura cette nuit, deuxième partie de nuit, nous dit Météo France, un vent qui se renforcera avec des rafales autour de 65 km/h pour demain. Entre 15 août démarra avec un ciel nuageux, des éclaircies qui s'élargissent, un soleil qui domine dans le courant de l'après-midi, les températures qui fléchissent, 33 degrés attendus à Cognac, 29 degrés pour La Rochelle.
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9: Bonsoir à tous et d'avance, bon week-end de la Miaou. Si vous êtes sur la route ce soir, on va vous accompagner pendant une heure avec le carburant le plus efficace, les tubes des années 80, idéal pour rouler avec le sourire. Et ça commence comme ça.

0: Les nuits sans Kim Wilde, c'était Laurent Voulzy.
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0: Quand on est fan d'un artiste, on peut faire n'importe quoi. Se tatouer son nom sur une partie intime, attendre devant sa porte pendant des heures, ou alors faire une chanson. Laurent Voulzy était fan de Kim Wilde, il en a fait un tube. Après, j'ai pas vérifié s'il avait fait tatouer son nom derrière son oreille. Hein. Ça, c'était en 85. 2 ans avant, pendant l'été, vous avez sûrement dansé grâce à une invitation du groupe Italo Disco Riviera. Souvenez-vous, vamos a la playa. Allez préparer vos maillots.
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0: pile ou face, c'était Corinne Charby. C'est vrai qu'il faut laisser le hasard faire les choses, mais avec ce titre, tout était prévu d'avance. Pile ou face avait toutes les qualités pour devenir un tube. Une mélodie accrocheuse, un texte plein d'espoir, une chanteuse à la voix et au physique agréable. Bah, résultat, plusieurs semaines dans le top 50. C'était en 1987, la même année que Bertignac et Les Visiteurs, grâce à ces idées-là qui arrivent dans un instant.
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0: L'ambiance des années 80, ça continue sur votre radio. Ici La Rochelle, juste après ces petites infos.
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2: Du théâtre gratuit ce week-end dans le Grand Angoulême, grâce au Soir Bleu, dimanche dès 17h à la salle des fêtes de Jolt, qui accueille la comédie L'Abribus, le choc savoureux entre un apiculteur très terre-à-terre et une comédienne parisienne catapultée hors de son quotidien. On reste en Charente, du côté de Cognac. Besoin de souffler un peu face aux fortes chaleurs? Eh bien, sachez qu'il y a deux espaces climatisés qui reçoivent le public. C'est le centre socio-culturel La Cale jusqu'à 22h ce soir, ainsi que le CCAS de 9h à midi, puis de 13h30 à 17h. La carte interactive de tous ces endroits fraîcheurs est à retrouver sur le site ici.fr. Et puis un avis important, tiens, si vous devez passer à la déchetterie aujourd'hui, vigilance orange canicule oblige, les services s'adaptent dans l'ensemble des deux Charentes, les bacs et quais vous accueillent principalement en matinée. Alors n'hésitez pas, en termes d'horaire, de regarder sur les sites internet des villes concernées.
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0: I Just Call To Say I Love You, c'était Stevie Wonder.
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0: Eh oui, les déclarations les plus simples sont toujours les plus efficaces. Durant l'été 84, ce standard de Stevie Wonder se retrouve numéro 1, même en France, juste avant la naissance du top 50, la même année en novembre. Alors c'est vrai, on est le pays de l'amour. Et pour les chansons romantiques, on connaît la recette. En 88, deux enfants stars, une Française, un Américain, plus une mélodie sucrée, plus une histoire d'amitié sous-entendue amoureuse, c'est numéro 1. Elsa, Glenn Medeiros, un roman d'amitié.
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0: le groupe Gold avec Ville de Lumière. En 1986, le groupe toulousain rend hommage à la ville de Beyrouth, ravagée déjà ou encore par une guerre civile. Un texte écrit par Jacques Cardon, mais en collaboration avec l'ensemble du groupe, et ce fut un succès, un de plus. Dans un instant, dès 20h, vous avez rendez-vous avec Émilie Mazoyer pour les essentiels de Décibel. En attendant, on reste dans les années 80, tiens. Jean-Jacques Goldman arrive dans un instant avec « Il changeait la vie ». Belle soirée à tous.
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0: 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Bel été sur votre radio locale, ici, il est 20h. Ici, les essentiels de décibels. 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
1: Qui ça? Mario Ramsamy du groupe Image qui fête avec vous en direct dans Décibel les 40 ans de l'hymne incontournable de vos meilleurs teufs, soirées et autres karaokés. Les démons de minuit ont 40 ans, on en parle ce soir dans Décibel. Et bonsoir Mario.
2: Bonsoir.
1: Bienvenue dans Décibel, cher Mario. Votre voix, oui, nous accompagne depuis 40 ans maintenant. Et le premier tube d'Image, Les démons de minuit. Alors pour les 40 ans, j'ai vu qu'était sorti un premier remix officiel. Bon, moi je préfère l'original. Parce que
2: moi aussi.
1: Vous aussi, hein, ouais. Mais quand même, pour info, sachez que, voilà, en 40 ans, il y a eu plein de remixes, de reprises, on se baladera tout à l'heure. Là, pour la première fois, c'est officiel. Et l'artiste électro qui s'en est occupé s'appelle Asghar.

0: première fois qu'il y a officiellement les qui ça.
1: Ouais, parce que je pense que c'est quelque chose qui appartient au public. C'est
0: ah chanson. Oui.
1: Ça ne m'appartient plus. Et puis les qui ça, il a suffi que j'insuffle un qui ça, les démons diminuent.
0: Ouais.
1: Et ça fait un peu le tour de.
0: Ah oui.
1: Là, ça fait le tour du monde.
0: Et sûr.
1: Non, parce qu'on fait, on faisait des festivals beaucoup à ouais. l'époque. Et
0: vous avez créé un monstre. Vous avez dit une fois qui ça
1: oui, et nous. Et ça fait le tour du monde. Fait le tour du monde.
0: Et oui, parce que même dans la version de Julien Doré, il dit qui ça.
1: Oui. Oui.
0: On en parlera tout à l'heure de la version de Julien Doré. Mais là, puisque nous célébrons l'anniversaire de cette chanson qui est au-delà du tube, même sur le communiqué de presse, il est écrit hymne générationnel. Et je ne suis pas d'accord, parce que ça voudrait dire qu'il n'y a que les gens des années 80 qui se sont appropriés. Moi, j'ai une fille de 12 ans, elle connaît par cœur les démons de minuit. Donc c'est multigénérationnel, Mario.
1: Ben, quand on fait la tournée Star 80, ouais. on voit que le public se rajeunit vachement. Oui. Et il y a un rajeunissement même, comme la chanson Born to be Alive, qui est un grand classique.
0: Ah, Patrick Hernandez.
1: Ouais, ouais. J'ai trouvé que on a amené une forme de, ça devait être remboursé par la sécurité sociale, je pense.
0: Je suis bien d'accord avec vous.
1: Parce que là, ce public-là, ils sont nostalgiques de cette chanson,
0: ouais.
1: de manière que c'était ce moment-là de leur vie qui était pour eux un des moments les plus merveilleux. C'est les plus beaux souvenirs. C'est économiquement ça allait bien. C'est tout. Ils étaient heureux
0: ouais.
1: dans les années 80. Et d'ailleurs, c'est pour ça qu'un peu aujourd'hui, je suis un peu malheureux parce que j'entends plus ce genre de titre arriver sur le marché.
0: Ah bah alors oui, mais alors vous savez qu'ici, là, vous êtes au bon endroit. Hein.
1: Ah,
0: déjà,
1: absolument.
0: Il y a une heure de titre années 80 tous les soirs entre 19h et 20h. Et puis très régulièrement dans la journée, bien sûr, on est attaché à ces chansons-là, nous.
1: Parce que c'est ici.
0: C'est ici. Et pas ailleurs, Mario. Alors pour les 40 ans des Démons de minuit, moi j'avais envie justement de savoir dans quel état d'esprit vous étiez il y a 40 ans au moment où cette chanson sort. Alors vous savez pas encore que ça va être un tube et que vous allez être numéro 1 du top 50 pendant 13 semaines consécutives, c'est énorme, vous le savez pas. Dans quel état d'esprit vous étiez à ce moment-là, vous Mario?
1: J'étais dans un état d'esprit pas très positif.
0: Ah ouais?
1: Parce que je suis issu du monde du jazz. Et lorsque je me suis retrouvé avec Jean-Louis, avec Christophe Desbrés, avec tous les auteurs, les intervenants dans cette chanson.
0: Ouais. Image.
1: Je me suis dit, ouais, je me suis dit, mais qu'est-ce que je suis en train de chanter quand j'étais dans la cabine? Je me suis dit, mais ça ne me correspond pas. Je sens pas. Mais il y a monsieur Richard Seff, celui qui a écrit la version française
0: ouais.
1: de cette chanson. Il a dit, t'inquiète, regarde-moi, ça va marcher. Parce que les démons diminués, il n'y en a qu'un. Parce que on a mis un an à construire cette chanson. Parce que nous, ce qu'on voulait entendre en France, c'est d'entendre une chanson qui fait danser les Français dans les discothèques. On avait visé ça parce que il y avait trop d'Italiens. À l'époque,
0: Italo disco à fond.
1: Et life is life.
0: La la la la la. Ouais, il fallait pas leur laisser tout le marché.
1: Ouais, et je me suis dit, il y avait Jean-Jacques Goldman, il y avait Francis Cabrel, il y avait ça passait dans les boîtes de nuit, mais ça faisait, c'était pas un truc étudié pour danser,
0: non.
1: pour faire danser.
0: Ouais.
1: On a fait ça. Après, il y a eu début de soirée qui est arrivé dernièrement avec tan tan un remake,
0: oui,
1: un peu du gimmick de Démons des minuit.
0: C'est pas faux.
1: Non, mais c'était pas bête. Moi, j'ai trouvé. Et tu tapes. Et d'ailleurs, c'est comme ça qu'on s'appelle quand on est dans les coulisses de.
0: Ah,
1: de
0: c'est
1: Star
0: vrai.
1: 80.
0: Et tu tapes.
1: Et je trouvais qu'il y avait moi. C'était à cette époque-là, il y avait un élan de rire, un élan d'envie de faire des choses pour le public, pour les gens, pour les faire danser. Et moi, mon état d'esprit, lorsque j'ai vu que j'étais spanté, parce que un mois plus tard, même pas, 15 jours plus tard, on était numéro 1.
0: Ouais.
1: Et numéro 1, première semaine, deuxième semaine, troisième semaine. À un moment, on a pris le virus, Jean-Louis et moi, on a pris le virus de s'arrêter dans une cabine téléphonique, d'appeler la maison de disques et de leur dire, est-ce que nous serons encore numéro 1 demain au top 50?
0: Et ils répondaient oui à chaque fois.
1: Ouais, ça, et c'était pendant 13 semaines comme ça, sans arrêt.
0: C'est fou. Mais alors, ce qui est intéressant, c'est que comme vous, donc, étiez chanteur de jazz, vous nous l'avez dit,
1: oui.
0: Donc pas forcément destiné à faire carrière dans la variété qui fait danser, le fait que la chanson ait du succès, ça vous a fait plaisir? Ou alors vous vous êtes dit, mais mince, là je suis foutu, je vais être obligé de la chanter toute ma vie?
1: Non, pas du tout. Je me suis dit, le jazz ne fait pas vivre son homme.
0: Ah, ça, c'est pas faux non plus. Ouais.
1: Et j'ai vu que cette chanson, elle avait... C'est le public, c'est les gens qui a fait vivre cette chanson à mes yeux.
0: Ah, ils l'ont choisi.
1: Parce que
0: oui,
1: la première fois que je suis monté sur scène à Saint-Étienne, la Perche, je n'oublierai jamais ça. C'était mon premier gala. Il y avait femmes publiques. Tu connais toute la musique. À cette époque-là, je faisais une première partie. Il y avait Chas Guiraud aussi.
0: Ouais.
1: Avec, enfin, c'est pas grave, j'ai Alzheimer qui commence à m'attraper.
0: Mais non,
1: 40 ans plus tard.
0: Pas Alzheimer, c'est parce que c'est l'heure de l'apéro.
1: Et
0: donc, premier gala.
1: Le premier gala, j'ai vu 3000 personnes en train de chanter cette chanson à ma place. Limite, je ne devais même pas chanter. Limite, je posais le micro et c'était eux qui faisaient le show.
0: Ça doit faire une impression incroyable, ça.
1: J'étais frissonnant, j'étais à l'aise, je sais pas, j'étais, ça faisait un effet de joie, en même temps de tristesse, puisque je renterrais ma vie de jazzman, et en même temps je me suis dit, bon, de toute façon, tu as une chance, tu t'imagines la chance que t'as, tu sors de l'île Maurice, dans un petit ghetto où tu vivais, est-ce que tu aurais pensé qu'un jour, t'aurais fait un titre comme ça, qui fait danser? On a pratiquement un single dans chaque foyer française.
0: Ah mais c'est sûr, tout le monde.
1: C'est incroyable.
0: Ah mais oui. Incroyable.

0: Allez, je le tente. Jusqu'au bout de
1: jusqu'au bout de la nuit.
0: Eh, pas mal.
1: Ouais. Belle voix, belle voix.
0: Vous écoutez ici et on célèbre ce soir les 40 ans de cet immense tube de Images, Les Démons de Minuit. Oui, 40 ans déjà. Et si vous êtes en train de réviser parce que vous allez rencontrer cet été votre correspondant anglais, pas de problème, on a la version in English.

0: Love, Emotion, ça parle pas du tout la même chose en anglais.
1: Non, c'est pas du tout la même chose. Et je le dis un peu aujourd'hui parce que je dois mettre le point sur le i.
0: Allez-y.
1: Alors, cette chanson, on m'a demandé d'écrire une version anglaise, mais vite fait. On était à table avec Stéphane Desprez, le frère du compositeur, avec le guitariste. Et on a commencé à, parce que je parle l'anglais couramment, donc on m'a demandé d'écrire le texte. Mais je ne savais pas que c'était une ruse.
0: Une ruse.
1: Une ruse pour faire plus de droits.
0: D'accord. Ah oui, donc vous pensiez rendre service et en fait c'était pour ressortir la chanson en version anglaise sans tellement.
1: Non, c'est la version française devient une adaptation de la version originale. Et c'était les astuces de l'époque et puis c'était assez bizarre.
0: Donc avec cette version anglaise, la version française rapportait plus de droits. C'est ça ?
1: Non, c'est la version anglaise qui est déposée à la SACEM en tant que version originale, et la version française devient la version de la version...
0: Ok, originale anglaise.
1: Voilà, voilà.
0: Oh bah dites donc. Et ouais. Alors vous, ça vous fait moins de sous ou ça va?
1: Non, ça va très très bien.
0: Ah bon, tant mieux.
1: Ça va très très bien, mais c'est l'idée de ne pas donner l'appartenance même de... Parce que la version anglaise n'est pas passée en radio.
0: Non.
1: Enfin, vous voyez ce que je veux dire, c'est la version française qui est passée en radio.
0: Ok, la version anglaise, elle servait juste de, voilà, ouais, on va dire de mettre étalon pour ensuite parler de l'adaptation française.
1: Voilà.
0: Ok.
1: Et pour avoir plus de droits surtout, parce que plus de droits au niveau de nous.
0: Ouais.
1: Parce qu'il y a des malins qui ont voulu essayer, ils ont essayé, si vous voulez, on a essayé de faire une répartition juste entre 5 personnes. Et cette répartition-là, je trouve ça... On était un groupe. Dans un groupe, c'est 50-50, tout le monde.
0: Oui.
1: Mais
0: si on est 5, c'est 20-20-20-20-20.
1: Ouais. Donc, à part égal. Mais là, c'était pas très égal.
0: Aïe. Hey, mais ça...
1: Je trouve ça injuste. Injuste pour celui qui a écrit, comme Richard Seff. Injuste pour lui, surtout.
0: D'accord.
1: Parce que je voulais le dire un jour parce que ça m'a fait drôle. J'aime la justesse dans la vie. J'aime pas le mensonge. J'aime qu'on soit juste avec. Parce que c'est de l'art. Et cet art-là, les gens vont aimer cette chanson. Les gens vont l'écouter, vont l'entendre. Ils vont le prendre tel quel. Pour moi, une chanson, c'est de l'amour que tu donnes aux gens. Mmh. Et donner de l'amour avec un truc. Une base pas très très
0: équitable,
1: ouais. Je trouve ça inéquitable.
0: Et avec le temps, est-ce que justement cette injustice ou ce manque d'équité, vous avez réussi à en parler avec lui et essayer de réparer ça?
1: Non, c'est pas. Non, j'essaie de faire comprendre que il faut être beaucoup plus juste dans la vie, c'est tout.
0: Ouais.
1: C'est de remettre les choses dans l'ordre. Même si dans l'action ça ne se fera pas, mais de mettre les choses dans l'ordre, c'est Richard Seff qui a écrit le texte.
0: Il a écrit le texte des Démons de minuit. Eh bien, voilà. Ça a été.
1: Parce que le producteur, lui, l'a dit. Vous êtes un groupe de Toulouse et vous chantez en anglais. C'est pas normal. Donc j'ai un ami qui s'appelle Richard Seff et je vais lui donner votre version. Il va écrire un texte. Et il a écrit les Démons de minuit.
0: Ok.
1: Tout le monde a sauté de joie parce que c'était vraiment un thème comme les démons des minuit, c'est explosif. C'est explosif dans ce que ça donne comme image aux gens.
0: Évidemment.
1: Même si on s'appelait image, c'est l'image quoi. C'est ça donne quelque chose dans les oreilles, dans le cœur, ça laisse imaginer chaque personne dans une situation bien précise dans cette chanson. C'est vague tout en étant précis. Je trouve que cet auteur est extraordinaire.
0: Bah bravo à lui et puis ses mots sont chantés 40 ans plus tard.
1: Ouais.
0: Alors puisqu'on parle d'image, il y a l'image associée au Démon de minuit, c'est le clip, un clip complet. complètement frappadingue, tournée dans l'église Saint-Pierre des Chartreux à Toulouse, vraie église. Alors vous, Mario, donc le chanteur, vous êtes derrière le bar et vous filez au prêtre un truc à boire, une espèce de breuvage bleu qui fait que le prêtre va transformer l'église en boîte de nuit, va danser un slow langoureux avec une dame en barésie, le tout devant les petits vieux qui sont à la messe. Enfin, elle est incroyable cette idée de clip. À côté, Like a Prayer de Madonna, c'est les bisounours, les enfants. Sachez-le, les démons de minuit, c'est la folie à l'église, quoi.
1: Ouais, mais c'est un peu le thème.
0: Oui.
1: Les démons de minuit dans l'église, et ça se passe dans l'église, parce que en plus on a le père Di Falco.
0: Oui.
1: A dénoncé ce clip qui voulait l'interdire à un certain moment donné.
0: Bah, le père Di Falco, il a peut-être d'autres choses à dénoncer avant de parler de votre clip, non? Qu'est-ce que vous en pensez?
1: Oui,
0: avec le recul.
1: Je pense.
0: Il avait d'autres choses, d'autres dossiers brûlants. Mais d'accord.
1: Et
0: ça n'a jamais été interdit, ça n'a pas marché, ça.
1: Non, ça n'a pas marché, au contraire. On descendait, on était deuxième.
0: Et ouais.
1: Du coup, ça a relancé la vente du disque.
0: On est redevenu premier.
1: Vous voyez. Et le clip, je trouve que bon, je trouve ça vachement bien, parce que je suis pas.
0: Mais c'est très audacieux, moi je trouve, c'est chouette.
1: Ben, on en avait envie.
0: Ça change des clips de l'époque où on voit le chanteur en train de faire un playback avec des filles qui dansent derrière. Là, il se passe vraiment des choses dans le clip des Démons de minuit.
1: Comme à l'époque, le mot buzz n'était pas là. On avait envie de faire le buzz à l'époque, de se faire un peu chahuter.
0: Ouais.
1: Parce que nous avons l'esprit un peu catholique dans la tête.
0: Toujours.
1: Et le fait de dégratigner un peu cette dogme qui est le catholicisme dans l'Église, je trouvais ça fantastique, l'idée.
0: Alors, si vous ne l'avez pas vu à l'époque,
1: il faut voir.
0: Vous pouvez aller le voir. En plus, il est en version bien restaurée sur YouTube. Alors vous avez parlé tout à l'heure des droits d'auteur, de l'équité, tout ça n'existait pas vraiment au moment du premier tube d'image, dirons-nous.
1: Ouais.
0: Voilà, il y a 40 ans. Est-ce que, alors si on met ça à part, on en a parlé aussi, je me souviens, avec Axel Bauer, avec il y a plein d'artistes qui, dans les années 80, ont fait leur premier tube et se sont rendus compte que voilà, c'était un petit peu compliqué, qu'il fallait bien lire les papiers avant de les signer. Mis à part, est-ce que vous êtes, vous, Mario, nostalgique des années 80, ou est-ce que vous êtes heureux dans notre époque?
1: Je suis heureux parce que j'ai eu un bébé.
0: Ben oui, félicitations.
1: Mais pas la vie. La vie elle-même est super difficile.
0: Ouais.
1: La vie elle-même est quand je vois beaucoup de tristesse, beaucoup plus que dans les années 80 aujourd'hui. Je vois beaucoup autant que la technologie a avancé, et je vois qu'on recule dans la tête, dans la mentalité, dans le côté humain. Le don de soi. Le don de soi est devenu très hypocrite, très, très, très personnel. Et c'est ce qui me manquait. Il y avait l'esprit de solidarité, même si on se faisait des coups bas, par moment, mais il y avait cet état d'esprit de vouloir regarder l'autre avec une forme de compassion. On avait là ce cœur-là. D'ailleurs, Jean-Jacques Goldman, il a fait les Restos du cœur à l'époque.
0: Oui, c'est vrai, avec Coluche.
1: Et j'ai trouvé ça très, très fort, parce que Jean-Jacques Goldman, Coluche et tous ces gens qui ont de l'humanité dans leur cœur ont fait pour moi, c'est un don à l'humanité, les Restos du cœur.
0: C'est beau que vous parliez des Restos du cœur, puisque justement, les Enfoirés, la troupe des Enfoirés a chanté à plusieurs reprises dans les spectacles des Restos du cœur, Les Démons de minuit. Par exemple, là, on est en 2004, le spectacle s'appelle Les Enfoirés dans l'espace, et on va entendre notamment la voix d'Hélène Ségara.

0: s'appelle Didier Super. Didier Super, moi je l'adore. Il a sorti un premier album fabuleux il y a quelques années qui s'appelait « Vaut mieux en rire que s'en foutre ».
1: Oui.
0: Avec des chansons comme « Petit caniche, peluche pour vieux » que je vous recommande chaudement. Et donc il a fait cette reprise des Démons de minuit. Bon, la prochaine, je suis sûre que vous la connaissez.

0: bêtises, ouais.
1: Oui, oui.
0: Pas mal, hein.
1: C'est extraordinaire. Mais ça prouve que c'est une chanson qui a le cœur de vouloir faire danser, faire chanter les gens. C'est très, je dirais...
0: Fédérateur.
1: Fédérateur, voilà.
0: Ouais. Et puis bon, il y a cette version-là, évidemment, qu'on ne peut pas passer sous silence.
1: Non.
0: Parce que quelle version dingue.

0: ça. C'est la version de Julien Doré.
1: Oui, j'ai reçu un coup de fil de lui un matin.
0: Ouais.
1: Il y a 2 ans de ça, son album est sorti.
0: Imposteur, ouais.
1: Oui, imposteur. Et salut, c'est Julien Doré. Ça t'ennuierait pas de venir faire un gag à tout le monde? Je voulais faire le buzz et je suis monté à Paris et il m'a emmené dans un sublime hôtel et il m'a dit écoute tu vas faire semblant que tu n'aimes pas qui ça et après zoom arrière il a dit, c'est ça que j'aime avec les jeunes de maintenant, ils ont l'idée, ils ont l'intention, ils ont cette inventivité de partir de quelque chose qui existe très fort déjà et d'emmener un plus par rapport à ça. Et Julien Doré est très bon pour ça.
0: Et en plus, il est en train de nous écouter, il vient de m'envoyer un message. Alors, c'est un vocal. Il m'a dit, allez, il faut passer ça à Mario. Alors, c'est parti. Je mets mon téléphone devant mon micro, pardon pour la qualité du son.
2: Salut Mario, écoute, tu es avec mon amie Émilie et je voulais te faire un petit coucou. Voilà, une petite pensée, c'est Julien Doré. Te remercie encore une fois pour toute la bienveillance et ce joli moment partagé ensemble. Voilà, quand on s'est vu et qu'on a fait notre petite blague où on a fait croire que tu n'aimais pas du tout ma version des Démons de minuit. C'était un moment génial et puis notre discussion aussi après.

0: calculé, c'est bien réfléchi. Et moi, j'aurais aimé que mon fils le ressemble. Si je voulais qu'il y a quelqu'un, un membre de ma famille qui je voudrais que mon fils ressemble à cette forme de caractère d'artiste. Parce que j'adore ce qu'il est.
1: Waouh, mais c'est beau. Merci beaucoup d'être venu nous voir, Mario. Félicitations pour les 40 ans des Démons de Minuit. On se reverra pour fêter les 50 ans, sans doute. Et puis, alors, vu que de toute façon, vous faites un concert tous les 3 jours en moyenne, on va pas tarder à se recroiser sur scène.
0: Non, on va pas tarder.
1: Bon, génial. Passez un bel été. La bise au tout petit qui vient d'arriver.
0: Merci beaucoup.
1: Merci d'être venu nous voir.
0: Thibaut, elle s'appelle.
1: Oh, bisous. Bisous, c'est une petite fille.
0: Bisous, Makibo.
1: Oh, elle nous écoute, mais elle a quel âge?
0: 7 mois.
1: 7 mois, oui. Donc on peut dire des gros mots, ça ne lui fera pas. Elle ne sera pas traumatisée. Fantastique. Merci beaucoup, Mario. À très bientôt.
0: Des bisous à toi, Julien.
1: Merci.
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1: Bienvenue au stade Vélodrome, ici à Marseille. La première journée de répétition de Corso Mezzu Mezzu qui s'achève. Et l'émission Décibel qui commence avec Patrick Fiori. Salut Patrick.
5: Ben merci, salut tout le monde, merci d'être là.
1: Parce que tu rigoles.
5: Il y a des artistes fidèles depuis le début du Corso Mezzu Mezzu, du 1, 2, 3, mais il y a une radio fidèle aussi et que j'aimerais aussi honorer et féliciter comme un artiste, parce que c'est un petit peu ça finalement, quand on a un projet qui nous suit et qui nous dépasse. Vous avez toujours été là pour remettre les choses dans l'ordre et nous accompagner au mieux, donc merci à vous.
1: Corso Mezzu Mezzu, d'abord les albums et puis ensuite des grands shows, des grands spectacles. On se souvient tous, il y a 2 ans à Paris, la Défense Arena, la plus grande salle fermée d'Europe, 40 000 spectateurs. Et tu annonces à la fin du concert que t'as un rêve fou, oui. C'est le Vélodrome.
5: Oui, j'étais avec le directeur. C'est vrai, ouais, j'étais avec le directeur du Vélodrome. Et en fait, Rabat Ouya, avec qui, c'est un fou furieux aussi qui nous suit dans cette aventure.
1: Il y a que des fous.
5: Qui est sud concert. Nous, c'est la belle lune. Et Rabat me dit, je suis avec le directeur du Vélodrome au téléphone et je parle à ce monsieur et je lui dis voilà, tout simplement, avant de monter sur scène, donc il y a l'intro qui est parti, tout ça. Et je dis dites-moi oui, monsieur. Et donc il savait à qui il parlait. Rabat lui avait dit. Et au dernier moment, les 30 secondes avant de monter, j'entends oui, vous pouvez annoncer que vous serez à l'Orange Vélodrome. Donc j'avais pas la date précisément, mais en tout cas, le rendez-vous était fixé. Et je monte sur scène et j'attends qu'un truc. C'est paradoxal, mais j'attends que la fin du concert.
1: Pour le dire.
5: Pour
1: mais
5: le
1: oui,
5: dire.
1: Évidemment.
5: Pour dire ça et voilà. Et puis le lendemain, c'est pas un secret, j'ai Florent au téléphone qui traversait une période compliquée.
1: Florent Pagny, ouais.
5: Voilà, j'ai monsieur Florent Pagny au téléphone qui traversait une période compliquée. Et pour tout vous dire, et il le sait, il n'y a pas de souci avec ça, je lui ai dit, t'en seras où à ce moment-là? Donc il ne savait pas vraiment. Il me dit, 2026. Et je lui ai dit, le mois de mai. Il me dit, mai, fais ce qu'il te plaît, non? Voilà. Et donc, j'ai appelé Rabat et j'ai dit, Rabat, on bloque le 23 mai 2026 à l'Orange Vélodrome.
1: Bravo, monsieur Mezzu Mezzu. J'ai une petite question indiscrète. Là, t'as
5: Si je peux répondre.
1: Un rêve qui se réalise. Tu l'as rêvé, il est en train de se réaliser. Est-ce que, à un moment, tu vas te laisser submergé par l'émotion, ou bien il y a tellement de trucs à organiser, je te vois depuis tout à l'heure, tu cours à droite, à gauche, etc. Est-ce que tu vas prendre un moment juste pour t'asseoir et goûter et savourer ce rêve qui se réalise?
5: Non, parce que si je viens m'asseoir, je vais être débordé d'émotions. Donc en fait, je suis très heureux et merci à toutes les équipes de m'avoir mis partout. Et
1: partout, tout le temps.
5: À tous les points, du pépiniériste, des plantes qui sont, la végétation qui sont dans le vélodrome, au son, à la lumière, tout ça. L'investissement qui me va, parce que c'est moi qui l'ai décidé. Et vraiment, à tous les points et tous les postes. Parce que je veux que ça reste digne et

0: ça ressemble bien évidemment à la culture et à ce qui m'a été inculqué, mais je veux aussi que ce soit digne par rapport à la présence des artistes et à leur souhait d'être là, et vraiment là. Donc du coup, je suis submergé, ça c'est depuis 10 jours, depuis trois ans pratiquement, mais depuis 10 jours vraiment, et je préfère être à tous les postes pour pas m'écrouler, parce que ça peut arriver à n'importe quel moment, et même à ce moment-là, là, dès que je me pose et que je vous parle, je suis gorgé d'émotions. Donc non, je suis un peu partout, on me voit passer, courir, mais je cours pas pour rien, je passe pas pour rien. Chaque pas est une décision importante pour que le déroulement du spectacle soit à la hauteur de l'investissement de chacun, chacune.
1: Merci beaucoup, Patrick Fiori. Allez, il faut courir. Continuez à courir.
0: Allez,
1: merci. Et bravo. Corsou, Mezzou, émission spéciale Décibel au Vélodrome, c'est parti.
0: Et merci à ICI.
1: Jean-Louis Aubert, salut.
2: Bonjour
1: Jean-Louis Aubert. Bon, j'ai une passion pour Pas Fini, le dernier album qui est infini. Est-ce que dans une réédition de Pas Fini, il pourrait y avoir une chanson en corse?
2: J'aime bien la chanson qu'on m'a fait faire, hein, on va dire ouais. Ça comme ça, parce que je l'ai en phonétique et tout ça, mais j'adore les chants corses.
1: C'est magnifique.
2: Et j'adore la Corse d'ailleurs, et je voudrais remercier un petit village qui m'a pris dans ses bras il y a de nombreuses années, qui s'appelle Nonza.
1: C'est où
2: C'est au-dessus de Saint-Florent, c'est okay. Sur le Cap Corse, et voilà, j'avais un de mes meilleurs amis qui s'appelle Émile, qui est enterré là-bas parce que les amis s'en vont, mais,
1: ouais.
2: Mais ce village a été... J'ai créé énormément de chansons là-bas. Et
1: alors, qu'est-ce qui est inspirant en Corse? Est-ce que c'est les éléments, la nature qui est belle, qui est brute, qui est puissante? Est-ce que c'est les gens? C'est quoi?
2: Les gens sont un peu comme la nature.
1: Brute et puissant. C'est vrai.
2: Oui, mais aussi c'est une nature qui, quand elle vous prend dans ses bras ou quand vous êtes avec les gens qui la connaissent de là-bas. Je me souviens, on montait dans la montagne et ils avaient des cris entre eux, ça me rappelait des cris préhistoriques quasiment.
1: Oh, wow.
2: Et ils se reconnaissaient entre eux. Et c'est vrai qu'il y avait des tunnels dans des ronces dont les épines faisaient la longueur de ma main.
1: Ah ouais, des belles épines, 15 centimètres.
2: Mais en fait, il y a des tunnels là-dedans. Je comprends qu'on les ait pas trouvés. Mais il y a c'est un pays, mais comme la plupart, c'est un pays, quand vous êtes accepté, les bras sont grands ouverts. Et si vous n'êtes pas gentil, les bras sont grands fermés.
1: C'est ça. Et les coups de pied sont droits au cul.
2: Et ça me rappelle la Jamaïque, un peu comme ça aussi. Ouais. C'est-à-dire que c'est vraiment, dès que les sourires apparaissent, on sent comme chez soi. Mais j'adore ce pays.
1: Ça s'est bien passé, Jean-Louis, la répète, avec Voce Ventù.
2: Oui, ils sont très... Ils me câlinent beaucoup.
1: C'est vrai?
2: Ah, bah oui.
1: Ah, c'est bien,
2: ils
1: ça.
2: Ils sont très gentils. Et ils m'aident, évidemment, parce que c'est pas facile, mais...
1: Ça va être un grand moment. C'est la première fois, alors, que vous allez chanter en Corse, devant un public. Alors, on est à Marseille, mais quand même, il y aura beaucoup de Corses.
2: Oui, je pense qu'ils vont voir quelques petites erreurs de phonétique, mais c'est une jolie lettre. C'est une lettre de Napoléon quand il avait 18 ans. Il était un petit caporal et il était assez en colère qu'on laisse tomber sa petite île.
1: C'est ça.
2: Et il engueule un général français, je pense, ou corse, mais qui ne fait pas son boulot à ses yeux.
1: C'est beau, c'est rock, c'est Jean-Louis Aubert et Voce Ventù ici à Corsou, Mezzou. Et merci d'être passé nous voir, Jean-Louis.
2: C'est un plaisir.
1: Et à la prochaine. Merci.
2: À tout à l'heure.
1: Oui.

0: c'est Décibel et on est dans les coulisses de Corso Mezzo Mezzo au stade Vélodrome ici à Marseille. On vient d'entendre le duo entre Jean-Louis Aubert et Voce Ventoux. Et ben justement, ils nous ont rejoints et pas tout seuls. J'ai l'impression qu'ils ont des copines très chic. Bonsoir Voce Ventoux.
1: Bonsoir.
0: Il y a Doumé, il y a Jean-Philippe et il y a Jennifer. Salut.
2: Salut. Oh,
0: Jennifer, j'aime quand tu viens dans Décibel.
2: Merci beaucoup, je suis ravie.
0: Toujours un grand moment. Alors, est-ce que ça a du sens pour vous, pour Jennifer, pour Voce Ventoux, pour d'autres artistes, même pour Patrick Fiori, oui, évidemment, de faire venir la Corse dans Marseille?
2: C'est exceptionnel. Bon, après, à Marseille, il y a une grande communauté corse, quand même. Donc, le Corse est pour l'OM, donc comment vous dire. Mais c'est vrai qu'effectivement, c'était un défi venant de la part de Patrick, et qui a vraiment grandement réussi ce projet-là avec ses trois albums, et de d'ouvrir un stade, ouais, et de chanter Corse dans le stade, et d'emmener les gens finalement dans cet univers-là. Le Corse se déplace, quoi qu'il en soit, parce que c'est solidaire, c'est comme ça.
0: Et voilà, c'était ça ma question aussi. Est-ce que vous pensez qu'il va y avoir Mezzo aussi, Corse et continentaux dans le public?
2: Moi, je pense que les continentaux, ça les intéresse d'entendre ces grandes voix, ça les fascine aussi quelque part. Ça les, pour remplir un stade, il y a pas que des Corses. Je me dis que le pari est grandement relevé.
0: Ouais.
2: Et puis on emmène l'histoire, on emmène le soleil, on emmène les gars, vous savez autant que moi, aidez-moi.
0: Ah oui, Doumé, il a rien dit. Allez, c'est au tour de Doumé.
1: Alors, qu'est-ce que je peux vous dire? C'est une expérience.
0: Sur la Corse à Marseille.
1: Bah, la Corse à Marseille, elle est un peu chez elle, comme le disait Jennifer, historiquement.
0: Ouais.
1: Les Marseillais considèrent même qu'ils sont la capitale de la Corse, tellement il y a une communauté corse importante.
0: Ah, j'aime bien cette géographie-là, c'est pas mal. Ça fait sens.
1: Oui, donc, historiquement, c'est vrai que la Corse et Marseille, c'est deux endroits qui sont extrêmement liés. Voilà, au-delà de ça, l'expérience pour nous de partager ça avec des artistes de renommée nationale, et pour Jennifer qui est aussi de chez nous, ça nous fait extrêmement plaisir.
0: Tu t'es dit quoi, Jennifer, au tout début, quand Patrick a parlé de ce projet, avant même que ce soit des concerts géants, c'était un album, puis deux, puis trois.
2: Je l'ai soutenu tout de suite. Et
0: t'as trouvé ça fou?
2: J'ai trouvé ça fou, j'ai trouvé ça génial aussi pour la langue corse. Et pour faire perdurer aussi cette identité à laquelle on tient, et puis pour les nouvelles générations aussi peut-être, parce qu'on compte énormément d'histoires dans les chansons corses, et ça retrace vraiment, ça fait partie vraiment du patrimoine et de la culture. Au-delà des polyphonies, il y a de grands messages même dans les nouvelles chansons, dans les nouveaux groupes, et j'ai pensé à la nouvelle génération, j'ai pensé à mes propres enfants, mais pour qu'ils puissent encore plus s'intéresser, et pour faire perdurer et faire vivre cette langue magnifique. Il faut qu'elle soit considérée comme une langue à part entière
0: vivante, bien sûr.
2: Et c'est un combat quotidien aussi en Corse.
0: En Corse aussi, c'est vrai.
2: Ah oui, ça devient.
0: Pour faire vivre la langue corse.
2: Continuer, oui.
0: Ah ouais.
3: Oui, Doumé peut vous en parler.
0: Non, il n'aime pas me parler. Doumé, il ne veut pas me parler. J'ai vu depuis tout à l'heure.
3: Je suis professeur de langue, je vous écoute. Vous dites des choses très intéressantes.
2: Doumé,
3: professeur de Corse aussi. Donc okay. Il peut vous en parler.
1: Ça donne un rayonnement à la langue corse, évidemment, très important. Et j'espère que c'est un projet qui est bien perçu par l'ensemble des Corses et des gens qui sont attachés à la langue corse.
0: Moi, je pense qu'il y a même des gens qui tombent amoureux de la langue corse grâce à des événements comme celui-ci. Alors, merci infiniment, Voce Ventoux, Doumé.
1: Merci à vous.
0: Jean-Philippe.
3: Merci.
0: Et Jennifer.
2: Merci beaucoup. Jennifer, merci.
0: On en profite pour
2: remercier Patrick.
0: Patrick Fiori, des bisous.
1: Merci beaucoup à lui.
0: Ouais, évidemment. Quel bel événement pour Mezzo Mezzo. Merci, les amis.
2: Merci à vous.
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0: C'est le double retour de la semaine. Christophe Willem qui vient de sortir Système, nouvelle chanson qu'on adore. Et il est de retour dans Décibel aussi. Salut Christophe.
5: Comment ça va?
0: Ça va, et toi?
5: Mais très bien.
0: Comment tu t'es retrouvé dans l'aventure Corso Mezzo Mezzo? Est-ce que tu as une petite origine corse quelque part?
5: Alors,
0: une cousine?
5: Pas du tout.
0: Une ex-femme?
5: J'aimerais.
2: Corse, ce serait génial.
5: Non plus.
2: Non.
5: Non, mais j'aimerais. Mais non. Mais écoute, Patrick, on se connaît depuis des années. Et il m'avait évidemment parlé de la première version, le premier volume qui avait été fait. Et moi, je pouvais pas à ce moment-là. Et là, on s'est retrouvés. Et c'est un plaisir, quoi. C'est un plaisir. J'ai entendu ce titre que j'ai trouvé absolument magnifique.
2: Ouais.
5: Et on s'est retrouvés en studio. On a essayé d'être le plus clean possible sur la diction. Parce que j'ai pas du tout envie d'écorcher.
2: T'avais un répétiteur?
5: Ah, mais carrément. Si, répétiteur. D'ailleurs, il est avec nous aussi dans les loges. On le voit pas, mais il est avec nous. Il nous fait bien répéter quand même. Parce que tu as envie de faire honneur justement et au titre et à la langue. Donc c'est hyper important.
2: Ouais.
5: Et puis là, j'imagine qu'il y a quand même un bon nombre de Corses qui vont être là demain. Donc j'ai pas envie, si tu veux, de foirer le truc. Donc non, on est très précis là-dessus. Mais un pur plaisir, vraiment. C'est génial.
2: Patrick aussi, il a ce truc-là. Alors évidemment, c'est du plaisir, c'est des copains, c'est des chansons et puis des grands moments et des performances vocales incroyables. Mais très important pour lui de faire vivre cette langue corse, de dire que oui, c'est une langue vivante et tout, et que même en Corse, c'est parfois pas évident de faire passer justement cette force de la langue corse. Donc, t'as bien fait de réviser.
5: Ben non, mais je te confirme.
2: Oui, oui.
5: Non, mais ce qui est fou avec Patrick, c'est déjà, il fédère énormément. Il a cette bienveillance aussi. Et donc, quand il t'appelle pour un projet aussi beau que celui-là, de toute façon, tu ne peux que dire oui.
2: Donc, toi, t'as dit oui sans hésiter.
5: Ah oui, mais sans hésiter. Déjà, j'ai dit, ben oui, j'étais tellement dégoûté la dernière fois de ne pas avoir pu.
2: Oui.
5: J'ai dit, c'est bon, là, je suis là. Et non, c'était vraiment un plaisir. Et puis voilà. Et puis, ce titre est vraiment très, très beau. Donc, j'espère vraiment que demain, je ne vais pas le planter. Donc, envoyez-moi les bonnes ondes.

0: Corse, à Marseille, au stade Vélodrome. Parlons-en avec une Bretonne, la voix d'or de la chanson française, Nolwenn Leroy. Salut Nolwenn.
1: Salut.
0: Alors, ta voix d'or, mais elle vient pas de nulle part, c'est que tu travailles aussi beaucoup et tu es une vraie technicienne de la voix. Donc, chanter en Corse, est-ce que ça mobilise des techniques particulières pour
1: Absolument.
0: Toi?
1: Absolument. Chanter, moi j'ai effectivement l'habitude de chanter dans plein de langues différentes, oui. Aussi bien en breton qu'en gaélique, qu'en anglais aussi. Mais c'est vrai que dans les langues, on va dire, régionales, comme le breton, qui n'a pas du tout les mêmes sonorités d'ailleurs que le corse.
0: Oui, c'est ça, c'est d'autres parties de la gorge et du
1: absolument,
0: palais.
1: Et c'est vrai que ma voix sonne différemment en breton. Il y a plus de consonnes, c'est plus dur. Qu'en corse, où ça coule plus, où c'est plus rond, on va dire. Voilà, il y a plein de subtilités qui sont très intéressantes, mais c'est aussi ce qui fait la magie, ma présence ici, c'est finalement ce rapport entre la Corse aussi et la Bretagne, ce lien qui unit ces deux terres qui est, je trouve, très très fort entre la communauté des Celtes, enfin bretonnes et la Corse. Souvent, j'ai eu l'occasion de parler beaucoup avec les groupes corses et il y a un vrai respect des Corses aux Bretons et vice versa. Et ça, c'est vraiment quelque chose de Ça veut dire quelque chose.
0: Ouais, et ça fait plaisir aussi d'entendre des voix féminines résonner dans ce vélodrome, parce que c'est vrai que la Corse, tout de suite, on pense aux polyphonies corses, qui sont effectivement une immense majorité des voix masculines.
1: Ouais.
0: Et là, en l'occurrence, toi, tu chantes avec Soirina.
1: Oui, tout à fait. Qui est un groupe de cinq nanas fabuleuses. Et je prends un plaisir fou à les écouter. Puis elles sont merveilleuses. Et j'adore leur voix et j'adore... Voilà, le fait que je trouve que c'est intéressant, effectivement, à travers le projet de Patrick, de Corso Mezzo Mezzo, c'est la rencontre entre les artistes du continent et les artistes corses. Je trouve que ça crée justement aussi une magie et ça apporte aussi quelque chose

0: De belle en belle surprise dans les coulisses de Corsou. Metsu, je croise. Oh, Icar, salut Icar.
1: Salut. Elle est bien celle-là.
0: Elle est pas mal, non, cette entrée en matière. Non, mais c'est toujours un plaisir de te croiser. La dernière fois qu'on s'est vu, c'était pour le spectacle des Enfoirés.
1: Oui, oui.
0: Tu vois, et voilà.
1: Là, il y a genre 20 artistes de plus que t'étais la taille du truc. C'est incroyable.
0: C'est énorme. Oh,
1: je suis impressionné. Le stade, les artistes qui sont là, ça va être dingue.
0: Tiens, je sais que tu es un très bon pédagogue, Icar, parce que toi-même, tu as bénéficié, tu me l'avais raconté en émission, des services d'une merveilleuse répétitrice qui, en un été, t'avait fait rattraper tout ton retard.
1: Oui,
0: en français,
1: absolument,
0: etc.
1: Au collège.
0: Alors, eh bien voilà, quand on a reçu, il faut redonner. Alors, apprends-moi à dire quelque chose en corse, puisque ce soir, tu as fait ta répétition en Corse avec le groupe La Vinta.
1: Ouais.
0: Et demain, vous allez chanter ensemble au Vélodrome. Apprends-moi un petit bout de phrase en corse, s'il
1: te plaît. En vrai, si on était chez les Gaulois, dans le village des Gaulois d'Astérix, on m'appellerait Phonetix.
0: Tu es Phonetix.
1: Voilà, je suis Phonetix parce que j'ai tout simplifié, évidemment, pour la prononciation. Je pense qu'on est tous un peu dans ce cas-là.
0: Ouais.
1: Mais ce qui est très important, ce n'est... Oui, il faut bien chanter les mots, mais il faut surtout les comprendre, parce que c'est des chansons riches de sens. Il ne faut pas chanter sans comprendre une chanson, sinon on ne veut pas la porter.
0: C'est vrai.
1: C'est ça mon seul, dans ma petite pédagogie minuscule, le seul truc que je dis, c'est comprendre les mots qu'on chante, parce que c'est une île forte de valeurs et de, qui manque, et de beaux principes, et donc ça fait du bien d'avoir des chansons glorieuses comme ça, avec des textes de dingue.
0: Quand il t'a contacté, Patrick Fiori, pour rejoindre cette aventure Corsou Metsu Metsu, toi tu connaissais la musique corse, t'étais déjà allé en Corse, c'était quoi ton niveau de corsitude?
1: C'était à peu près proche du néant, pour ne pas dire le néant. Et il m'avait appelé à midi pour la première fois sur le Corsou Metsu. C'était à Ajaccio. Il y avait une soirée à Ajaccio il y a 2-3 ans. Et il me dit, est-ce que tu me rends un service? Je lui dis oui. Il me dit, tu vas regretter d'avoir dit oui. Je lui dis quoi? Il me dit, s'il te plaît, il y a cette chanson. Je te demande un remplacement d'urgence. Est-ce que tu peux le faire? J'ai pris l'avion, je suis arrivé, j'ai appris la chanson en phonétique en corse, en exprimant évidemment, en
0: oui,
1: lisant le sens.
0: Tu t'es fait expliquer, tu savais ce que tu chantais.
1: Voilà, et je suis arrivé et j'ai chanté avec La Vinta il y a 3 ans, comme si je l'avais chanté toute ma vie en phonétique, et j'ai pris un plaisir incroyable et j'ai intégré Corsou Metsu 2, une chanson que j'ai chantée avec Diana Salicetti. Et puis, et là, ça reprend et on est là au Vélodrome, après la Défense Arena, sous le regard bienveillant de Bruno Benabar.
0: Salut Benabar.
1: Tu sais, on dirait qu'on est des commentaires PM et il y a les chevaux qui passent et tout.
0: Genre, Benabar est en tête, il rattrape
1: Benabar.
0: Patrick Fiori devant le bar.
1: Ouais. Ah oui, non, mais... T'as choisi ton lieu.
0: Pardon, on a installé le studio dans un endroit stratégique de
1: Magnifique.
0: La soirée. C'est comme ça qu'on a fait. Eh ben, viens nous dire bonjour
1: viens
0: en direct.
1: Viens nous dire bonjour, viens.
0: Allez,
1: viens.
0: Benabar.
1: Allez, viens dire bonjour, Bruno. Bah, viens, Bruno.
0: De toute façon, t'étais invité. Regarde, oh bah,
2: désolé de m'incruster pendant ton
1: interview. Jamais.
0: Non, je demandais à Icar comment il avait rejoint l'aventure Corsou Metsu Metsu, mais ça m'intéresse pour toi aussi. Alors lui, il a dépanné Patrick et finalement il a été adopté par la famille. Et toi?
1: Un heureux hasard.
2: Bah, j'ai dû le dépanner aussi. Il m'a appelé. Moi, j'ai fait partie du premier quand il faisait ça dans un sous-sol en banlieue avec son camarade, curieusement corse d'ailleurs, ce qui est assez surprenant. Et puis après, on s'attendait pas du tout à l'époque, ça allait devenir ce phénomène incroyable.
0: C'est ça. Là, ça a pris une ampleur. Alors déjà, il y a eu un énorme concert il y a 2 ans à Paris, la Défense Arena, plus grande salle fermée d'Europe, 40 000 personnes. Là, ici, le Vélodrome, c'est plus de 50 000. C'est quand même incroyable. Est-ce que vous auriez parié là-dessus, monsieur?
2: Ah non, pas du tout. Et d'ailleurs, je ne crois pas que c'était l'ambition de Patrick de voir aussi grand. C'était surtout rendre hommage aux Corses. Et surtout, le truc qui était sublime dès le début, c'était d'avoir un chanteur corse et un chanteur du continent.
0: Ouais.
2: Ou chanteuse, évidemment. Et ça, c'était vraiment, c'est ça qui a donné quand même l'esprit et la philosophie du truc.
1: L'esprit mezzo mezzo, qui veut dire moitié-moitié.
0: Genre,
1: voilà, c'est ce
0: vous
1: lien.
0: Vous avez dit professeur Icar, et il nous a trompé.
2: Non, pas mezzé-mezzé.
1: Pour les
0: chanteurs libanais.
1: Absolument.
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0: Dans les coulisses de l'énorme concert Corsou Metsu Metsu. Est-ce que mon accent est bon? Je sais pas, je vais vérifier. Avec Chico et les Gypsies, salut.
4: Bonjour.
0: Là on est à la fin des répétitions. Chico, comment ça s'est passé?
4: Super. super et puis impressionné par ce stade incroyable.
0: Il est très beau, hein.
4: Il est magnifique et la scène, elle est incroyable.
0: C'est super. Alors, comme tous les artistes continentaux, vous êtes en binôme avec des artistes corses.
4: Ouais.
0: C'est ça l'idée. Comment ça s'est passé alors ?
4: Ben, ça s'est passé très bien parce que cette chanson, elle est magnifique que nous chantons. Et puis, le partage est là et il y a l'émotion. Et le public sera là. Donc, il y a vraiment les ingrédients pour se régaler.
0: Tu parles corse ?
4: Non. Mais j'adore.
0: Et donc tu chantes quoi en phonétique ?
4: En phonétique, ouais.
0: Ah, c'est génial.
4: Phonétique.
0: Tu l'as déjà fait parce que faut bien dire que voilà, avec les Gypsy Kings ou Chico et les Gypsy, de toute façon, tu fais le tour du monde.
4: Ouais.
0: Quand t'es par exemple, j'en sais pas, au Japon, tu chantes un peu en japonais aussi en phonétique ou pas ?
4: Parfois, il y a un musicien qui met des mots en japonais et ça les surprend et ils adorent.
0: Ils sont hyper heureux, bah
4: ils
0: ouais.
4: Ils sont super heureux. Ouais. Et puis surtout, ils sont surpris. Mais je trouve que c'est bien de c'est des petits clins d'œil comme ça de dire, écoutez, on est chez vous, on va partager quelque chose qui vous appartient.
0: Ouais.
4: Mais qui en même temps nous unit, c'est des sons, c'est de l'amitié.
0: Moi, je trouve ça beau, la langue corse, je la trouve un peu mystérieuse.
4: Ah, j'adore.
0: Elle est belle, elle est majestueuse. Hein.
4: J'adore. Et puis les Corses, ils adorent la guitare, ils adorent chanter.
0: Ouais.
4: Et puis, on a été souvent, nous, jouer en Corse. Hein. Au Festival de Patrimonio, à Ajaccio ou dans d'autres villes, c'était magnifique. Hein.
0: Sublime. Bon, ici aussi, ça va être dingue. Le stade Orange Vélodrome, ici à Marseille, transformé en village corse. Merci pour notre rencontre ce soir.
4: Merci. Et puis, c'est un bel hommage à Patrick Fiori et je suis ravi de participer dans cette aventure.
0: Ah, génial. À bientôt, Chico. Merci.
4: Et vive Marseille.
0: Ah, oui, évidemment. Évidemment.
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Caro incarne une pop française électro-lumineuse et sincère. 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
1: Wikizef, petit guide à l'usage des étrangers du sud du péage d'Arras en vacances dans notre belle région.
2: Nous sommes de retour dans la famille. En ce moment, il fait beau, il fait froid. Ben, on est dans le nord, il y avait un indice. Hein. Et en plus, il y a un vent de voleur. C'est une situation que j'aime peu parce qu'en général, quand on dit « oh, il fait froid », on nous répond « ben non, il fait pas froid, c'est le vent qui est froid ». Je pourrais la taper, la personne qui me dit ça. Parce que la conséquence directe du vent froid, c'est qu'il fait froid. Du coup, avance et ferme de gif. Donc, je résume, il fait froid, mais il fait beau. Il y a quelqu'un qui a allumé la lumière et d'un coup, vous voyez votre cousine enlever son manteau, tirer sur son col et pousser un soupir. Je sais pas ce que j'étouffe d'un coup. Et son mari de répondre, qu'est-ce que t'as tes vapeurs de belle-mère? Ne paniquez pas, Wikizef est là pour vous aider. Je vous comprends, ça surprend. Bon, ce n'est pas très 21e siècle comme expression. Mais c'est celle qu'utilisait ma grand-mère quand elle avait une bouffée de chaleur. Ou quand elle remarquait que quelqu'un avait anormalement chaud. Cocteau, t'es tout rouge, t'as des vapeurs de belle-mère ou quoi?
3: Définition.
2: Les vapeurs de belle-mère sont originellement les bouffées de chaleur dont souffre la majorité de la gente féminine lors du dérèglement hormonal conséquent de l'arrivée de la ménopause. Quand je parle des filles et de leurs soucis, en général, je préfère partir dans le médical par les temps qui courent, c'est plus sûr. Et puis c'est imagé, parce que dans l'esprit de ma grand-mère, que je rappelle est enterrée au cimetière de l'Est depuis les années 80, je replace dans le contexte. Hein. La ménopause atteignait essentiellement les belles-mères. Ou si vous préférez, si t'es belle-mère, t'es forcément ménopausée. Et je tiens à préciser qu'elle disait ça aussi aux hommes. Mais quand est-ce que ça peut vous arriver d'avoir des vapeurs de belle-mère, par exemple?
3: Exemple.
2: En écoutant le discours de Vladimir Poutine, en s'apercevant que son match Tinder, ben, c'est sa sœur, avec leur nouvelle mode de pas mettre la photo en plus. Et alternative à vapeur de belle-mère, il y a « j'ai chaud, je crois que j'ai un buée ».
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4: Clac, clac, ça va rerouler.
5: Le jour où je suis monté sur un skate, pour moi, c'est le jour de ma naissance. Donc, j'avais 6 ans. Je me suis dit, très rapidement, ouais, vers 15-16 ans, je veux faire ça toute ma vie, quoi, en fait.
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5: Je suis Thierry Mondamer, j'ai 53 ans, j'habite à Chambray-les-Tours et je skate depuis plus de 47 ans.
3: Cheveux longs, t-shirt ample et le skate, bien sûr. Thierry est d'ailleurs assis dessus quand on se rencontre dans son terrain de jeu.
5: Ça m'a même servi d'oreiller. Quand j'avais 20 ans, j'ai fait un road trip dans toute l'Europe, en fait, pendant 3 mois. Bah, déjà pour être sûr de ne pas se le faire voler. Quoi.
3: À 6 ans, qui est-ce qui vous a mis sur cette planche?
5: Je m'en rappelle comme c'était hier, c'était le 1er juillet 1978. Aujourd'hui, dans les cours d'école, il y a des draisiennes, des trottinettes. À l'époque, il y avait des skates. Il y avait la descente du collège qui donnait sur l'école primaire, avec un grand virage et un espèce de talus en herbe. Mais 9 fois sur 10, on tombait dans le talus, quoi. En fait, c'est un sentiment de liberté qui est très, très important avec le skate. Alors, bien sûr, il y a le côté glisse et puis l'air, voilà, qui passe dans les cheveux. En fait, dans le skate, ce qui est intéressant, c'est que c'est un des rares sports qui offre ça. Il y a tellement de disciplines. Même sans être bon techniquement, etc., vous pouvez trouver du plaisir.
3: Le plaisir avec la sensation et tous les à côté, les copains, la liberté, la musique.
5: Plutôt hardcore, fusion, c'est par exemple des groupes comme Nirvana, des choses comme ça, quoi. Il y a tout ce qui est rock californien, il va y avoir de la fusion comme les Red Hot Chili Peppers, voilà, il y a plein de choses comme ça. Il y a une vraie culture dans le skate. Hein. Le chanteur des Red Hot, donc Anthony Kiedis, il a skaté. Moi, j'ai eu la chance de skater avec lui.
3: C'est vrai?
5: Oui, c'est vrai. Bah oui, moi, j'ai commencé en 78, donc j'ai évolué avec mon temps, quoi.
3: S'évader sur quatre roues, ici ou à l'autre bout du monde, c'est aussi une histoire de spot. Et ça, c'est la chasse au trésor de Thierry, trouver à chaque fois les meilleurs spots.
5: On en découvre tout le temps, là je viens d'en découvrir un dimanche, qui reprend exactement ce qui se fait dans un skatepark aujourd'hui en partie. Ça c'est rare de trouver ça dans la région, voilà. Ça fait 2 jours que j'y pense.
3: C'est comme les champignons, il ne nous dira pas où c'est, que ce soit ici en Touraine ou à l'étranger.
5: Beaucoup, puisqu'il y a quelques années, je partais le vendredi et j'allais un week-end en Espagne. Je revenais dans la nuit du dimanche au lundi, voire des fois je dormais devant le parking où je travaillais. Et la même chose le week-end d'après, mais ce coup-ci c'était pas en Espagne, c'était en Allemagne par exemple.
3: Complètement mordu, le skater, vous l'avez compris, toutes ces activités c'est à retrouver sur skateboard.bitterworld.fr. Peu importe votre âge, vous pouvez essayer cette discipline. Avec lui, ça se passera comme sur des roulettes.
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8: Ne paniquez pas, ça arrive même au meilleur. Vous n'avez pas forcément besoin d'adopter un chat, même si c'est la solution la plus radicale. Après, ça coûte assez cher en veto et en croquettes. Une voisine de ma grand-mère en a eu récemment, pas des chats, des souris. Une petite invasion dans sa cave. Bah oui, elles ont froid aussi l'hiver, c'est quand même quelque chose. Mais cette voisine
9: ça
8: est
9: fait
8: pas
9: difficile.
3: Ah, c'est difficile.
8: Mais rien que de l'imaginer, ouais. Ok, ça vous fait ça. Ouais. Bon, la voisine, elle, c'est un peu pareil, mais elle est pacifiste. Elle ne voulait pas installer de piège à glu, ni d'autres pièges, vous savez, ça lui foutait clac comme dans le dessin animé.
9: La bête.
8: Ni adopter un serial killer poilu, je parle toujours du chat. Mais ma maman lui a donné un truc. Comme les rats, les souris ont un odorat très développé. Les souris sont sensibles à certaines odeurs puissantes qui les gênent dans leur recherche de nourriture. Elles détestent notamment l'odeur de la menthe poivrée, du clou de girofle, de l'eucalyptus et de la lavande. Ces senteurs très intenses perturbent leur système olfactif et ça les incite à fuir. Et comme chez cette voisine, Topelkenheit hebt besser, cousu deux fois ça tient mieux, elle a tout mis. Tout, la lavande, les clous de girofle, tout. Sacré mélange, hein. Bon, ça fonctionne. Ni les souris, ni la voisine n'osent retourner dans la cave à cause de l'odeur.
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1: Mon père, il m'apprend à cuisiner. Du coup, moi j'adore cuisiner avec lui. Et une fois, moi, j'ai fait des haricots verts et, avec de la viande rouge. Et en fait, maintenant, je veux faire des repas que toute seule.
2: Moi, je cuisine des tagines, des couscous. Des fois, je cuisine avec ma mère des gâteaux, des pancakes.
3: Moi, je cuisine un bon coq et un poulet. Je suis le poulet qui danse, je suis le poulet qui danse.
4: Je sais faire des salades. J'aime bien. Ma maman, elle a cuisiné un repas, mais j'arrive pas à dire parce que c'est dans mon pays. Après, quand j'ai goûté, c'est très bon parce que j'aime bien.
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5: Et le cocktail américain, c'est quoi?
6: C'est un coquelet grillé avec une sauce américaine, tomate, échalote, une pointe de cognac, du vin blanc. C'est un peu relevé.
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8: Pâté, jambon, c'est un rayon de gruyère, chantal, rosbif, jambon de pays.
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11: Le goutillon n'a rien à voir avec le goupillon, instrument liturgique qui sert à répandre de l'eau bénite sur les fidèles. Non, il s'agirait plutôt d'humidifier sa glotte au Beaujolais, Mâcon, Sancerre ou Quincy, agrémenté de quelques amuse-bouches ou charcuteries diverses sur les coups de 18-19 heures. Une espèce de tea time à la française, pratique remise au goût du jour par une équipe sympathique de journalistes de l'agroalimentaire. Nous nous sommes faufilés une fin d'après-midi au café-restaurant Lindé dans le 12e arrondissement et nous avons succombé à la pratique du goutillon.
12: Ah, c'est une sorte de confrérie informelle qui a été créée par M. Bazbou qui passe devant moi là, qui réunit essentiellement des journalistes de la presse agricole et agroalimentaire et tous les professionnels qui gravitent autour, c'est-à-dire des représentants de fédérations professionnelles dans la meunerie, dans les produits de terroir ou autres, et les gens qui travaillent beaucoup aussi sur le marché de Rungis. Donc c'est tous des gens qui ont la particularité d'aimer la France, les produits français de qualité comme nous, et c'est pour ça qu'on se réunit tout simplement autour d'un bon verre et de petites assiettes pour profiter de la vie et se rappeler combien c'est important.
11: Et dans ce cénacle de journalistes bon vivant se trouvait Bruno Carlian, lauréat du prix Bistrot de Paris de notre radio ici Paris-Île-de-France, pour son livre La Tournée des Patrons, édité chez Vendredi Conseil. L'occasion de lui demander pourquoi les brasseries, cafés et bistrots sont-ils aussi importants dans le noble métier de journaliste de presse.
13: C'était au tout début de ma carrière professionnelle de journaliste, et à l'époque le bistrot faisait complètement partie de la vie des journalistes. On allait au bistrot tout simplement pour rencontrer des contacts de manière off. Ce qui se disait là n'était pas destiné à être dans le journal, mais on rencontrait des syndicalistes, des organisations professionnelles, des policiers, enfin tout le monde. Il y en avait beaucoup dans le quartier des Halles, qui était le quartier de la presse à l'époque. Ça faisait vraiment partie de la vie du journaliste que d'aller au bistrot. Et moi, je considère que ça en fait toujours partie. Et j'aime toujours fréquenter ces endroits pour les rencontres qu'on y fait.
11: Mais le goutillon ne serait rien sans Olivier Masbou de l'agence de presse Socopag, inspirateur de cette belle idée.
14: Le goutillon, c'est le pendant du machon. Le machon, c'est le petit déjeuner, et le goutillon, c'est le goûter.
11: Alors, mais d'où ça vient ce mot-là?
14: Je crois que c'est le vocabulaire des bistrots lyonnais. En réalité, on voulait faire une soirée conviviale avec à la fois amis et relations, mais on ne voulait pas l'appeler d'un horrible anglicisme qui s'appelle afterwork.
11: Oh, quelle horreur!
14: Quelle horreur! Donc on l'a appelé le goutillon.
11: Un mot bien français, goutillon.
14: Voilà.
11: Mais alors, parce que en fait, j'ai regardé avant de venir, j'ai lu ça, que ça vient du fait que c'était un goûter pour les jeunes enfants nobles. À l'époque de Louis XVI et Marie-Antoinette.
14: Alors ça, je ne sais pas. Je ne sais pas. Faudra me décapiter pour que je réponde.
15: Ah ben donc, vive le roi, alors.
11: Bon goutillon, et personne ne sera décapité, c'est la République.
14: Voilà. Vive la République et vive la France.
11: Alors, une citation que les journalistes aiment bien, tirée du western L'homme qui tua Liberty Valance. Quand la légende est plus belle que la réalité, publiez la légende. Et même si le goutillon a plusieurs origines, c'est surtout celle de la convivialité et du partage d'un casse-croûte de fin d'après-midi et entre amis qui prime.
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10: Patrice, 69 ans, vous en.
15: Vous avez créé des meringues tatin, la confiture tatin et même un torchon qui raconte l'histoire de la tatin.
10: Ah oui, c'est une vraie passion la tarte tatin. Dans ma jeunesse, j'ai toujours été passionné de cuisine, notamment de pâtisserie.
15: Quand on est seul oignon, on en mange combien des tartes tatin à la semaine?
10: Oh bah de temps en temps, non, c'est pas régulier, mais seulement quand on a du monde, des invités, oui, on fait une tarte tatin, c'est obligé.
15: Vous faites partie des ambassadeurs de la tarte tatin de la mode Beuvron. Oui. Vous avez un record mondial.
10: En 2019, oui, on a réalisé la plus grande tatin du monde, qui faisait 308 kilos. Et 3 mètres de diamètre. On a épluché, donc avec les bénévoles, plus de 500 kilos de pommes.
15: Et au niveau de la pâte, ça devait être une dinguerie.
10: Alors la pâte nous a été offerte par le Festival des Pins. Oui, il y avait quelques kilos de pâte, oui, 40 kilos de pâte de mémoire.
15: Ça représente quoi pour vous, la pâtisserie ou la cuisine?
10: Moi, je me lève le matin, je pense qu'à une chose, c'est cuisiner.
15: Et je reviens sur la meringue tatin, vous rajoutez du caramel dans les blancs d'œufs?
10: Je ne rajoute pas du caramel, je rajoute de la pomme confite.
15: Elle est venue comment cette idée?
10: Genre, en réfléchissant, il fallait que je trouve quelque chose.
15: Pour vous occuper?
10: C'est ça, j'avais rien à faire, donc j'ai dit, je vais faire des meringues. Et par contre, ça a beaucoup de succès. Depuis la création des ambassadeurs, en pot de confiture, on en a fait plus de 1500. On est présent, par exemple, à Musée du Braconnage à Chon. On est à la Maison des Étangs aussi à Saint-Viat.
15: Il y en a combien des ambassadeurs de la tarte tatin du côté de la mode Beuvron?
10: Alors, au niveau du bureau, nous sommes 8 et nous avons une trentaine d'adhérents.
15: Okay. Ça va être quoi votre prochain défi culinaire, hein, Patrice? Maintenant que vous êtes recordman du monde de tatin.
10: Ah, ben on attend que quelqu'un nous pique la vedette pour recommencer, on attend que ça.
15: Ah ouais, et c'est quoi le record à battre déjà?
10: Alors c'est 308 kilos.
15: Et vous pensez que vous pouvez aller jusqu'à combien au maximum?
10: Oh ben là, je pense qu'on peut aller à 400, ça c'est sûr.
15: Il va y avoir assez de pommes en Sologne?
10: Ah oui, il y a ce qu'il faut. Non, on a des mains, on a tout ce qu'il faut. Non, là, il n'y a aucun problème. On est prêt à relever le défi sans souci. Par contre, il va falloir qu'ils se dépêchent parce que la pendule tourne. Alors, l'origine de la tarte tatin, donc, c'est bien la mode Beuvron. Et d'ailleurs, les sœurs tatin sont enterrées au cimetière de la mode Beuvron.
15: Ah oui, donc, oui, parce qu'il y a les Normands qui ont essayé de vous prendre
10: Les Normands, bah, disons qu'ils ont le beurre et les pommes, donc ils se sont un peu approprié la tarte tatin.
15: Le mot tarte tatin, il n'est pas déposé?
10: Alors, le mot tatin n'est pas déposé. Donc aujourd'hui, tout le monde peut se l'approprier. Et c'est vrai qu'aujourd'hui, on trouve des tartes tatin aux pommes et maintenant des sucrés, des salés, aux poires, aux endives, aux aubergines.
15: Et est-ce que ça vous révolte?
10: Oh, après, il y a de la place pour tout le monde. Hein. On peut faire tout ce qu'on veut du moment qu'elle est retournée. C'est une tarte tatin.
15: Et après, on caramélise tout ça, les endives.
10: Vous mettez un peu de sucre. Ah oui, alors, tatin d'endives, c'est délicieux. Pour avoir essayé, c'est délicieux.
15: Ah ouais,
10: vous mettez du sucre dans le fond de les endives, ça demande un petit peu de sucre. Pareil, du beurre, hop, au four, une pâte par-dessus, on tourne, ça fait une super tatin d'endives.
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1: Bonjour Médéric Gasquet-Cérus.
2: Bonjour Philippe, bonjour tout le monde.
1: Notre linguiste marseillais, Médé, vous avez un joli menu tiens, à nous proposer aujourd'hui.
2: Ah oui, il y a quelques semaines, on a beaucoup parlé de ce chiffre, vous vous souvenez. Les trois quarts des établissements de restauration du 15e arrondissement de Marseille sont des fast-food.
1: Ouais.
2: Ce qui pose bien sûr plein de questions, et notamment en termes de vie de quartier, de sociabilité et d'économie, et bien sûr de santé, car on est ce que l'on mange. Et souvent, ce que l'on mange, ben, c'est pas bon. Pas bon au goût, mais surtout pas bon pour la santé. Colorants, additifs, sorbates de trompastium, acide trichydrique, j'invente, trucs en tox ou plastoc, plats réchauffés dans des barquetas ou goufadas. On trouve ça dans certains fast-food, bien sûr, mais pas tous, mais ne pas tout confondre, mais aussi dans beaucoup de cantines où vont manger les minots, dans les rayons de supermarché, mais aussi dans la restauration collective, mais aussi dans certains restaurants, oui, attrape touristes ou attrape couillons, ou resto plus ou moins branché, ou brasserie de cake, mais qui gratte sur la qualité. Et j'ajoute, je pense aussi à cette boulangerie-pâtisserie que je ne nommerai pas, mais où j'ai acheté récemment des bugnes, des mini-bugnes, vous voyez, toutes petites comme ça, là, ah, 1€ pièce, ouais, déjà. Ouais. Mais franchement, j'étais là-bas même, pour acheter 8 bugnes. Qui étaient grasses, mais grasses, grassasses, pas bonne, écœurante, et ça m'a fait rouméguer quand je pense que mon grand-père était boulanger. Bref, voilà.
1: Ouais.
2: Je pense aussi à ces platées de pâtes trop cuites ou de ricolés estouffés gari. Je pense à ces carottes râpées orange fluo qu'on dirait qu'elles sont surlignées ou surligneurs, vous voyez. Je pense à ces choux qui sentent les scaoufis. Je pense à cette salade rasqueuse qui n'a jamais vu la terre et qu'on vous met dans un coin d'assiette comme ça, à côté du steak rasqueux aussi. Je pense à ces brocolis mouligas, ces gorgées d'eau. Je pense à ce surimi orange fluo, lui aussi, qui contient tout sauf du crabe, et il a plus la tête des cheveux de Trump qu'autre chose. Je pense à ces desserts goût fraise, sans que jamais aucune fraise n'ait justement ramené sa fraise dans l'emballage.
1: Ouais.
2: Bon, bref, voilà. Il y a un moulon d'autres choses aussi appétissantes que les fameuses cigarettes de bordille, de cigalon, de pagnol, hein, cigarettes de bordille, autrement dit, les cannellonis dans lesquelles on refourgue tout ce qui n'a pas été mangé de la semaine. Tout ça n'a aucun goût. Ou comme le chante le groupe Quartier Nord, en utilisant l'expression de chez nous, ça n'a ni goût, ni gouste. Donc,

Dans notre parler, ni goût ni gouste, c'est une expression qui veut bien dire ce qu'elle veut dire, et une tournure qui insiste sur la fadeur d'un plat, d'un aliment ou même d'un événement. Ni goût ni gouste, avec prononciation du S originel que l'on retrouve dans le provençal gustus, goûteux, et qui a été remplacé depuis par l'accent circonflexe dans notre orthographe moderne. Le tout venant de la locution provençale n'avait ni goût ni gouste. Et pourtant, en Provence, nous en avons des choses qui ont du goût, de bons produits, de bonnes recettes traditionnelles, des plats gustus comme les pieds paquets, la daube ou l'aioli. Même si Pierre Blasi donne comme exemple son aioli, il avait ni goût ni gouste. Ouais, il faut le faire, un aioli sans goût quand même. Hein. Oui, c'est ce qu'on appelle chez nous, désolé, aussi un aioli de parisien. Mais méfie de pas tout mettre dans le même panier. Il y a des fast-foods de qualité qui font de très bons burgers, des snacks où l'on mange de très bons sandwichs, de très bons kebabs. Et merci à eux d'être là le midi ou en fin de soirée ou quand on rentre du stade. Moi, j'apprécie. Chacun ses goûts, mais parfois, chacun ses dégoûts, voire

0: les 4 millions de bouteilles de crémant de l'entreprise Louis Bouillot à Nuits-Saint-Georges. Il nous fait voir l'envers du décor, mais d'abord on s'équipe de chasubles orange fluo.
1: Sur le site, il y a une centaine de personnes qui travaillent sur le site, et c'est un site classé IFS BRC, c'est-à-dire qu'on respecte des normes qualité et sécurité consommateur, et donc mettre des chasubles qui permettent l'identification des visiteurs avec un enregistrement bien adéquat.
0: Eh bien allons-y, ouvrons cette porte.
1: Oui, on va y aller.
0: Oula !
1: Donc en fait ici, nous n'avons pas de cave enterrée. Les cuves font jusqu'à 7 mètres de haut.
0: Ah ouais.
1: 7 mètres de haut et une seule cuve représente le volume d'un petit domaine viticole. Ça représente environ 520 hectolitres de vin. Ici, nous avons dans cette cuverie-là 50 cuves différentes. Et cette diversité de cuves, cette quantité de cuves est importante parce qu'en Crémant de Bourgogne, nous sélectionnons les zones géographiques. Mais également, nous avons un grand travail au pressurage où nous séparons la cuvée et la taille que nous vinifions séparément. Et afin d'avoir une grande diversité de profils aromatiques qui vont nous servir de nos assemblages crémants futurs, nous avons besoin d'avoir une grande quantité de cuves qui vont pouvoir mettre en musique nos assemblages par la suite.
0: Donc malgré le fait qu'on soit dans un environnement plus ou moins industriel et gigantesque, on a quand même cette notion de terroir, c'est important de le rappeler.
1: C'est important. Si maintenant je mélange tout, parce que c'est effectivement une seule appellation que l'on vinifie, mais si je commence à tout mélanger pendant les vinifications, après les assemblages qu'on va faire n'auront plus aucun sens. Il faut vraiment respecter ces trois principes, donc le cépage, le terroir et le fractionnement au pressurage qui vont nous permettre justement d'accorder. Il faut savoir que Louis Bouillot a plus d'une dizaine d'assemblages différents et il faut que chacune de ces assemblages ait une personnalité bien précise avec son moment de dégustation et de plaisir propre. Et donc c'est grâce justement à ces diversités qu'on peut avoir ça.
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3: Bachata, Portugal, Madagascar, ça fait un beau mélange. Et nous sommes avec Étienne Arnold. Bonjour Étienne.
4: Manaono.
3: Manaono. Alors ça c'est du malgache, hein, parce que vous avez un petit peu de malgache, de sang malgache en vous, du sang portugais également. Et nous allons découvrir votre passion qui prend énormément de place dans votre vie, à savoir la bachata.
4: Oui, alors mon papa est malgache, ma mère c'est la portugaise.
3: Oui, tout votre temps vous le consacrez à votre passion. Vous êtes prof également de danse, mais revenons un petit peu à vos origines. Que de quoi vous souvenez-vous, les influences que ça a pu avoir dans votre quotidien, à la maison, avec papa, maman, peut-être frères et sœurs, lors de vos vacances, voyages et autres?
4: Déjà, la musique. Mon papa, c'est un musicien. Il jouait beaucoup de guitare à la maison quand on avait des réunions de famille. C'est vrai qu'on écoutait de la musique traditionnelle malgache du côté du papa. Et quand j'étais plutôt du côté de la maman, c'était des musiques aussi traditionnelles portugaises.
3: Il jouait de la guitare classique ou une guitare spéciale? Alors, du pays?
4: Non, alors enfin, il joue quelques percussions, oui. Mais sinon, tout ce qui est blues.
3: Est-ce que vous voulez partager un titre avec nous, justement, de cette culture malgache? Alors, qui est-il et qu'est-ce que ça représente pour vous?
4: Le chanteur, c'est Justin Bali. Petite note d'instrument.
3: J'ai l'impression
4: cette voix aussi qui porte.
3: Ça vous plonge dans vos souvenirs.
4: Ouais, ça met une petite pause dans le temps, je trouve, quand on écoute ces sons. J'ai un oncle à Bordeaux qui, quand on allait chez lui, il écoutait ça toute la journée.
3: C'est resté
4: c'était trop bien, j'adorais.
3: J'aperçois, dites-moi, des petites guitares là-bas. Mais alors, guitare d'enfant, a priori, vous avez envie que votre fils apprenne également à jouer. Enfin, en tout cas, la musique, il faut que ce soit essentiel.
4: On peut découvrir des choses soi-même, mais souvent on a des choses peuvent être transmises par nos proches. Et là, en l'occurrence, alors moi, j'ai jamais fait de guitare. En tout cas, j'ai jamais vraiment appris. Puis mon fils, je pense qu'en voyant mon père faire de la guitare, ça l'a intéressé. Et donc, il nous a demandé d'avoir des guitares, quoi, très rapidement. Et il joue beaucoup d'instruments. Ouais. On a des percussions pour faire de la salsa, pour faire de la bachata. Et
3: peut-être qu'un jour, il va vous accompagner. C'est lui qui jouera de la musique.
4: Voilà, c'est ça. Pour l'instant, il y a plus de chances qu'il soit musicien. Alors, peut-être qu'il dansera, mais en tout cas, il pratique beaucoup la musique. Ouais. Il fait beaucoup de guitare.
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1: Voici Catherine de Saint-Denis-la-Chevasse, entre les Luxes-sur-Bologne et les Essarts en Bocage, en Vendée. Catherine, elle est très investie dans la vie de sa commune. Elle fait vivre avec passion le petit musée des ustensiles, un lieu qui raconte le quotidien d'autrefois et le patrimoine local. Catherine, d'ailleurs, très attachée à ses racines.
2: Je suis vendéenne, je suis du cru.
1: Une vraie de vraie.
2: Une vraie de vraie. J'ai fait mes écoles primaires à Saint-Denis, donc oui, une vraie de vraie.
1: Je suis donc avec Catherine, qui est la secrétaire du musée des ustensiles de Saint-Denis-la-Chevasse. Comment vous êtes arrivée dans cette aventure, Catherine ?
2: Alors, je suis arrivée dans cette aventure parce qu'une dame voulait créer quelque chose pour faire connaître la commune. Donc, nous avons créé une association en 1996 et elle recherchait des gens pour l'entourer. Donc, moi, j'étais très attirée par les anciens ustensiles et pour faire connaître la commune aussi.
1: Rappelez-nous un petit peu l'historique de cet endroit où nous sommes là ce matin.
2: L'idée est partie d'un livre écrit par monsieur Jean-Noël Mouret dans lequel il notait à la fin qu'il n'y avait aucun musée des ustensiles de cuisine en France. Vous savez, nous avions au départ 600 objets, maintenant nous en avons à peu près 1600.
1: Vous êtes engagée donc dans cette association, j'imagine que ça vous prend du temps.
2: Eh bien, c'est beaucoup plus facile depuis que je suis à la retraite.
1: Ça a changé quelque chose dans votre vie, vous, Catherine ?
2: Eh bien, moi, j'étais pourtant dans un travail où j'accueillais du public. Ça m'a ouvert un petit peu, justement, moi qui étais très timide.
1: Vous êtes très à l'aise, finalement, vous parlez de timidité, mais en fait, vous parlez assez aisément.
2: Ben, vous voyez, depuis une vingtaine d'années.
1: On parle aussi dans les associations beaucoup de transmission. Ce musée, il a une histoire, il faut que cette histoire perdure. C'est l'une de vos missions ?
2: Eh bien, oui, on a un manque de bénévoles jeunes. Nous sommes tous des retraités, donc il faudrait des jeunes pour faire perdurer notre savoir et notre passion.
1: On est d'accord, il est hors de question que ce lieu ferme le jour où, malheureusement, vous n'aurez plus la force de tenir ce petit musée avec toute votre équipe.
2: Eh bien, ce sera la mort dans l'âme si on doit le faire.
1: Un dernier message, voilà, aux gens qui hésitent encore à s'engager dans le milieu associatif. Vous leur diriez quoi ?
2: Eh bien, je leur dirais que c'est un petit peu une leçon de vie quelque part. On côtoie beaucoup de gens. Et puis, c'est un petit peu un apprentissage tous les jours de la vie, finalement.
1: Avec Catherine, vous l'aurez compris, c'est engagement et passion pour la mémoire et les traditions au service de la vie locale et du partage.
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8: À Dichat Zoé.
9: À Dichat Cynthia.
8: Alors avec toi, des histoires de clés, des histoires de clous, moi je sais plus, je te laisse raconter.
9: Aujourd'hui, je vais vous raconter l'expression « ne pas valoir un clou » qui est « locutio verbial courent nabe nat merit nad balou d'estad ocio utilitat donc endus mut est annul. »
10: Ah, c'est vrai que c'est joli.
11: C'est nul ! Zéro !
9: C'est une locution verbale courante d'avoir presque aucun mérite, n'être presque d'aucune valeur, d'aucune utilité, donc en deux mots, être nul. Par exemple, que collectionne le Skyhouse n'est bon pas sur cloud, mais que vous avez mis tout. Par exemple, je collectionne les cailloux, mais ce n'est bon pas sur cloud, mais je les aime quand même.
12: La vie ne vaut rien, rien. La vie ne vaut rien.
8: Il y a tellement de choses qui valent pas un clou, mais qu'on aime quand même. Merci Zoé.
9: Merci, ça dit chat.
12: Rien, rien, rien. Rien ne vaut la vie.
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13: 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Annick Bonhomme.
14: Pourquoi appelle-t-on l'eau l'or bleu ?
5: En fait, l'eau, ça donne de l'énergie, ça peut donner aussi des bonnes vies aux animaux et ça peut donner des bons trucs à l'environnement. Ça sert à la vie de contenir de l'oxygène et sans l'eau, en fait, la Terre, ça s'en fait une grosse boule de désert.
14: Bah, pour moi, on appelle l'eau l'or bleu parce que bah, l'eau, c'est précieux. Prends par exemple le pays, l'Afrique, au Sahara. Bah, l'eau là-bas, c'est comme de l'or. Si t'en as, c'est magique. C'est parce que là-bas, ils n'ont pas beaucoup d'eau. Mais oui, l'eau, c'est précieux. Et c'est aussi important parce que quand il y a des réchauffements climatiques, il n'y a plus beaucoup d'eau.
15: C'est grâce à ça qu'on vit aujourd'hui, parce que si on ne boit pas, si on ne s'hydrate pas 3 jours, bah, on sera déjà mort. C'est vraiment précieux l'eau, il faut qu'on en ait à l'infini.
5: Vous avez vu les usines comme Christine, tout ça? En fait, eux, ils gaspillent l'eau. Ils fabriquent de l'eau qui se périme, donc ça se fait pas.
16: Et aussi, l'eau, c'est censé pas d'être périmé, parce que l'eau, dès qu'il y avait personne dans ce monde, il y avait déjà l'eau. Et cristalline, maintenant, c'est comme si leur but, c'était de construire de l'eau, et après, de mettre des dates pour la périmation.
14: En fait, non, les usines cristallines, c'est en fait, ils récupèrent, je pense, de l'eau de mer, et après, ils la filtrent, ils enlèvent le sel pour pouvoir en faire de l'eau minérale. De l'eau de source un peu. Pour
8: et, alors chez vous, vous prenez l'eau du robinet ou vous avez des bouteilles d'eau?
15: Moi, je pense que je bois plus au robinet parce que en fait, on a 3 bouteilles et après, on remplit à l'infini.
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1: Bonjour Johan.
2: Salut Manu.
1: Merci de nous recevoir ici, au garage, à Issoudun, devant une boîte. Une boîte à courrier ?
2: Une boîte à courrier. Alors là, Manu, il faut dire que t'es gâté, t'es privilégié. Merci. Parce que là, je peux te dire qu'on voit pas ça tous les jours. C'est une boîte à courrier qui est d'époque Napoléon III. Elle est entièrement en bronze. Tu peux voir ici sur sa face avant une représentation d'un portrait de Louis XIV, ce qui nous indique qu'on est dans une école qu'on appelle l'école Boulle. Pour les gens qui connaissent un petit peu, voilà, référence pour l'ébénisterie, pour le décor. Donc cette boîte à courrier entièrement ciselée en bronze avec ses pieds griffes. Ici, la représentation de Louis XIV en médaillon sur la face avant. Et puis regarde quand tu l'ouvres un petit peu.
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2: Ben, quand tu l'ouvres, il y a des compartiments pour ranger les lettres et les courriers, et elle est entièrement garnie de son velours de couleur pourpre qui est entièrement d'époque Napoléon III. Cette boîte à courrier en bronze qui fait à peu près 35 cm de haut, on va dire, se referme comme ça, tu vois. Elle est dans un état d'origine, d'époque extraordinaire. Moi, j'invite vraiment, mais rien que par curiosité, j'invite nos amis Berrichon à venir voir des objets dans les boutiques. C'est important d'apprendre des choses. Ça, c'est une curiosité. Moi, j'invite nos amis chineurs et amateurs à venir voir un objet comme celui-là parce que c'est très rare. Ça, c'est vraiment très, très beau.
1: Alors, c'est rare, c'est beau. Le prix ?
2: Mais c'est accessible quand même, c'est autour de 1000 euros. Mais c'est vrai que si tu veux un objet de cette qualité-là, une boîte à courrier comme ça, j'en avais jamais vu.
1: Elle est discrète, elle est élégante, je la valide.
2: Tu la valides ? Eh ben voilà, écoute, on verra si tu auras reçu du courrier, ta lettre du Père Noël peut-être.
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4: 10e étage au CHRU de Nancy, service médecine légale, unité médico-judiciaire. Ah bah elle est là.
5: Bonjour
4: Élodie. D'habitude, quand on voit un médecin, bon, ça peut être qui tout double, c'est pour se faire soigner ou pour avoir de mauvaises nouvelles. Mais comme vous êtes dans les coins, vous, c'est pas bon.
5: Alors généralement, non, c'est assez mauvais signe de venir chez le médecin légiste. Mais il y a des gens qui pensent qu'ils ne viennent chez le médecin légiste qu'une fois décédé, ce qui n'est pas vrai. Puisque là, actuellement, vous êtes dans le service de l'unité médico-judiciaire où on prend en charge les victimes vivantes.
4: On vous connaît plus en tant que médecin légiste quand vous intervenez dans les feuilletons sur les scènes de crime, par exemple.
5: On va dire du point de vue du grand public, on nous voit à travers les séries télé, dans sa salle d'autopsie, parfois un petit peu lugubre pour rajouter, mais on intervient finalement beaucoup plus en fait auprès des victimes vivantes.
4: D'accord. Les victimes vivantes représentent plus de votre temps de travail.
5: Oui, alors sur Nancy par exemple, on voit à peu près 5000 victimes par an et on va faire 500 autopsies par an.
4: C'est qui une victime ?
5: Alors une victime, c'est une personne qui a été victime, mais de violence. Alors on pense aux violences volontaires, bien sûr, aux agressions dans la rue, malheureusement aussi des faits de violence sexuelle ou des maltraitances à enfants, mais aussi des personnes qui ont été victimes de violences dites involontaires, accidents de voie publique, accidents du travail, même un accident domestique.
4: Toutes les victimes passent par chez vous ?
5: Alors oui, sur Nancy, en fait, à partir du moment où elles souhaitent déposer plainte, elles vont au commissariat ou à la gendarmerie, et ensuite l'enquêteur va prendre contact avec notre service pour prévoir un rendez-vous sur cette unité.
4: Et c'est vous qui les recevez ?
5: Et c'est les médecins légistes qui les reçoivent pour pouvoir les examiner.
4: Vous, c'est une vocation ?
5: Oui, j'ai fait médecine pour faire médecine légale. Bon, je suis de l'ancienne génération où j'avais quand même une spécialité. Je suis médecin du travail de formation, mais je n'ai exercé que dans le cadre de la médecine légale.
4: Pourquoi ?
5: C'est une excellente question, souvent posée. Pourquoi on en arrive à la médecine légale ? Donc déjà, pas du tout par rapport aux séries télé ou autres.
4: Est-ce que vous avez quel âge ?
5: Alors moi, j'ai 38 ans.
4: Ouais, donc votre génération, elle a regardé quoi comme séries télé médicales ?
5: Bon, à l'époque, c'était Urgence. Moi, j'ai connu aussi les débuts de Bones à l'époque. Et je fais, d'ailleurs, on pourra en parler, de l'anthropologie médico-légale dans mon activité.
4: Qu'est-ce que c'est, ça ?
5: Alors ça, c'est l'examen des ossements qui sont découverts soit, par exemple, à l'extérieur, ailleurs, hein, soit dans une habitation, dans la nature, mais ça peut être aussi l'examen d'ossements au décours d'une autopsie d'un corps qui a pu être très altéré, justement pour rechercher des lésions, et aussi pour établir ce qu'on appelle le profil biologique, pour essayer de comparer aux personnes disparues.
6: Oui, là on rigole, mais c'est pas drôle en fait. Hein.
5: Non, c'est pas drôle, mais c'est assez satisfaisant, parce que ça permet aussi de pouvoir identifier des ossements, et ça c'est toujours satisfaisant de pouvoir rendre, on va dire, un défunt à sa famille.
6: Bon, on revient au pourquoi du comment. Pas du tout inspiré par les séries, votre vocation ?
5: Non. Alors moi, de base, je pense que mon inspiration vient surtout de mon père, qui était paléontologue. Donc, depuis toute petite, j'étais bercée dans les ossements, plutôt australopithèque, hein, on était plutôt sur l'ancien humain, et beaucoup, voilà, sur l'archéologie, anthropologie, et je voulais être égyptologue quand j'étais petite, mais pour découvrir des momies. Donc maintenant, je fais des momies, mais dans un cadre plus récent que de l'Antiquité. Et je pense que c'est ce qui m'a donné en fait ce plaisir, cette curiosité vis-à-vis de l'humain, de l'humanité. Et puis après, d'autres m'ont fait découvrir en fait ce qu'était la médecine légale par le biais d'amis de mes parents qui étaient médecins légistes et médecins généralistes. Et quand j'ai assisté à ma première autopsie, quand j'étais en troisième année de médecine, j'ai su que ma place était là.
6: On peut aller visiter un peu le service ?
5: Oui.
6: Il y a des victimes à toute heure et tous les jours qui viennent ici.
5: Alors en fait, l'unité médico-judiciaire, c'est un service de consultation. Donc on est ouvert de manière fonctionnelle du lundi au vendredi, aux horaires classiques de consultation. Mais on a aussi une permanence de médecine légale. C'est-à-dire que les nuits et les week-ends, un médecin légiste peut être contacté pour justement soit voir des victimes en urgence, soit aller faire des levées de corps, donc examiner des défunts sur des lieux de découverte.
6: Oui, c'est ça. De toute façon, si quelqu'un décède, on fait appel à vous. Vous vous déplacez, vous venez forcément.
5: Non. Alors, non. Si quelqu'un décède, c'est un médecin qui va faire le constat de décès. S'il y a quelque chose de suspect, si on est dans le cadre de mort violente, à ce moment-là, la justice sera informée par un obstacle médico-légal sur le certificat de décès et demandera à ce moment-là au médecin légiste de se déplacer éventuellement sur place ou décidera directement de faire amener le corps à l'Institut de médecine légale pour les autopsies.
6: Donc, les autopsies, elles ont lieu ici, au 10e étage ?
5: Non, c'est pas dans ce bâtiment. C'est un bâtiment qui est excentré au fond du CHU, à côté d'une petite chapelle, en continuité de la chambre mortuaire.
6: Bon, là, le service, c'est quoi ? C'est un couloir, des portes et des bureaux ?
5: Exactement.
6: Il n'y a rien à voir.
5: Donc, effectivement, ça, c'est un service de consultation. Donc, il y a des consultations classiques de bureaux. Et en fait, à l'unité médico-judiciaire de Nancy, comme dans maintenant une grande majorité de centres hospitaliers universitaires, il y a en fait un dispositif qu'on appelle audition Mélanie. Donc ça, c'est cette salle où l'enfant va être en présence d'un enquêteur qui est formé à recueillir la parole d'un enfant victime de violence. Et pendant ce temps-là, donc, il va être à la fois filmé et puis enregistré à l'aide d'un micro. Et donc, il y a une vitre sans teint qui sépare d'une salle qu'on appelle la salle de régie où va se faire l'enregistrement et où un autre enquêteur sera également présent derrière la vitre pour voir un petit peu ce qui se passe et poser éventuellement des questions complémentaires par la suite.
6: Bon, quand vous avez choisi cette voie, vous saviez qu'il y avait cette partie-là ?
5: Oui. Oui. Quand j'ai fait médecine, je voulais faire médecine légale. Et quand j'ai fait mes stages, en fait, en tant qu'étudiant en médecine, j'ai découvert ce que je n'avais pas eu l'occasion d'appréhender, le côté victime vivante. Donc oui, j'ai choisi la voie en sachant quelle était la globalité du travail.
6: C'est un quotidien très intense, j'entends. Hein ?
5: Alors, très intense et très varié surtout. Et c'est ça qui est très agréable aussi, nous, dans notre travail, je pense, pour justement, même si ce ne sont pas des choses joyeuses dans tout ce qui se passe, mais voilà, on va être le matin auprès des victimes vivantes, on peut être l'après-midi au niveau de l'Institut de médecine légale. Ça nous arrive d'être appelés pour faire ce qu'on appelle les reconstitutions. Donc, quand on a fait des autopsies ou des examens de victimes, un juge d'instruction peut demander à ce qu'on soit présent quand il va essayer de refaire ce qui s'est passé pour demander notre avis par rapport à ce qu'on avait constaté aux déclarations de la personne qui est entendue. Et puis après, comme ça arrive, je l'ai fait ce matin, aller aux assises également, enfin devant des cours criminels pour pouvoir être entendu par rapport à nos constatations faites et donc pouvoir apporter, en fait, suivre le dossier jusqu'au bout.
6: Ouais, c'est ça. Vous avez une vie comme dans une série quand même, j'ai l'impression. Hein.
5: Oui, on a quand même des éléments qui sont repris dans les séries télé.
6: Bon, on va refermer cette porte. Bon, souvent un médecin soigne. Il peut être porteur de mauvaises nouvelles, mais aussi de guérison. Vous êtes plutôt dans un aspect morbide, sordide, plus difficile. Comment vous le vivez finalement au quotidien ?
5: Alors moi, je ne le vois pas en tant que morbide. Je suis un médecin de constat, d'expertise pour apporter des choses objectives à la justice. On a quand même une pierre à apporter justement aux victimes pour faire reconnaître les préjudices qu'elles subissent et apporter un éclairage factuel à la justice.
6: Bon, bah merci de nous avoir accordé un petit peu de temps entre deux autopsies. Je rigole, mais
5: c'est pas tout à fait faux.
6: Merci bien, bonne fin de journée.
5: Merci, vous aussi.
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1: Et Olivier, ce matin, retourne à l'école primaire aujourd'hui.
7: Eh oui, et pour y trouver du gaga. Mais blé, je voudrais aujourd'hui vous parler du mémoire de Judith Boucher, réalisé l'an dernier à l'Université Jean Monnet de Saint-Étienne, et qui s'intéresse à une question rarement étudiée. Comment le parler stéphanois, le gaga, circule encore aujourd'hui dans les écoles primaires, et dans quelle mesure le parler des enseignants influence le parler des élèves? Son travail porte sur toutes les classes de l'école primaire, en milieu urbain comme en milieu rural. Judith a formulé trois hypothèses. Premièrement, le gaga serait peu utilisé par les enseignants en situation d'enseignement. Deuxièmement, lorsque les enseignants l'utilisent, les élèves auraient tendance à le reprendre. Et troisièmement, le gaga serait plus présent dans les écoles rurales que dans les écoles urbaines. Pour répondre à ces questions, elle a observé des classes, mené des entretiens avec les enseignants et avec les élèves, et elle a mené des observations dans les temps informels à l'école. Son analyse porte à la fois sur le vocabulaire gaga et sur des structures spécifiques comme le pronom neutre Y, employé comme complément direct, j'y ai fait, l'inversion des pronoms personnels après un impératif, donne-moi-le au lieu de donne-le-moi, ce qui nous vient du patois, hein, puisque Pierre Duplay écrivait déjà en 1896, à l'inverse du français, quand un verbe à l'impératif a deux pronoms pour complément, l'un direct, l'autre indirect, c'est ce dernier qui s'énonce en premier. Exemple en patois, by my loo. Et puis aussi la formation d'adjectifs à partir de participes passés. Il est trempe de chaud, ses joues sont enfles, la reloge est arrête. Donc qu'en est-il des résultats du travail de Judith? Les observations révèlent une situation un peu plus nuancé que ce qu'elle attendait. Très surprenant, 54% des enseignants utilisent au moins une fois un régionalisme en cours au cours des séances observées. Un élève sur 6 emploie spontanément un mot ou une expression gaga lors des entretiens. Et dans les classes, un régionalisme apparaît dans 20% des situations que Judith observe. Il semblerait donc que le gaga soit encore bien présent dans nos écoles. Mais quels sont les mots, les expressions, les tournures qui ressortent le plus, ou plutôt qui ressortent le mieux? Un peu de patience les amis, la suite c'est pour bientôt.

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